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2: Bonjour Quentin Dickinson.
3: Laurence Aubron, bonjour et bonjour à toutes et à tous.
2: Alors cette semaine, votre histoire d'Europe nous amène à réfléchir à une maxime souvent citée, Quentin.
3: Oui, on connaît l'expression « l'histoire ne se répète pas, elle bégaye », parfois attribuée d'ailleurs à Karl Marx. Il faut comprendre par là, on ne reverra jamais le même scénario, même si quelques éléments épars de l'actualité du moment peuvent faire songer à tel ou tel épisode ressurgi du passé. L'histoire qui bégaye, l'idée est plaisante, à ceci près qu'elle n'a pratiquement jamais été vérifiée dans les faits.
2: Et vous avez peut-être en tête quelques contre-exemples ?
3: Prenons la chute de l'Empire des Français de Napoléon Bonaparte. La défaite militaire de 1815 près de Waterloo était de fait inévitable en raison de la calamiteuse campagne de Russie 3 ans auparavant. Jamais autant de pays européens ne se seraient-ils risqués à se liguer contre la France sans les nouvelles parvenues quotidiennement aux chancelleries, à Londres comme à Vienne ou ailleurs, de la terrible retraite de la Grande Armée de Moscou vers l'Ouest. C'est le cas type de la défaite d'une grande puissance militaire, supérieure en effectif et en armement, face à un ennemi aux forces sous-équipées, disparates mais résolues, connaissant parfaitement le terrain et son climat, et capable de jouer la montre. C'est aussi la démonstration que le déclenchement d'hostilités sans stratégie précise pour l'après-guerre est nécessairement voué à l'échec.
2: Et vous avez d'autres illustrations de ce principe ?
3: Hélas, pour nous Français, oui. 55 ans seulement se sont écoulés depuis Waterloo. L'empereur Napoléon III n'a ni les qualités de chef militaire, ni la perception géopolitique de son oncle. Pour une ridicule affaire de succession au trône d'Espagne, il pense contraindre sans peine la Prusse à renoncer à son choix, pourtant déjà annoncé, et à s'aligner sur celui de la France. Or, à Berlin, le chancelier Bismarck manipule habilement la communication provenant de Paris et parvient à convaincre le roi de Prusse, Guillaume Ier, qu'il s'agit d'un casus belli. Napoléon tombe dans le piège et la guerre est déclarée à la Prusse, dont il pense que les armées françaises ne feront qu'une seule bouchée.
2: Et cela ne se passe absolument pas comme prévu.
3: C'est le moins qu'on puisse dire. Bismarck avait parfaitement préparé son affaire. La multitude des petits États allemands, alors indépendants, vint renforcer les forces prussiennes, elles-mêmes auréolées de leur récente victoire contre l'Empire autrichien. Les armées françaises allèrent de défaite en défaite. Battues à Sedan, Napoléon III abdique, part en exil en Angleterre, où il mourra 3 ans après et où il reste enterré aujourd'hui encore. La République succède à l'Empire, mais les revers militaires s'enchaînent. La France est contrainte de reconnaître sa défaite. Les régiments d'Uhlan campent sur les Champs-Élysées et, humiliation suprême, Frédéric de Prusse proclame la création de l'Empire allemand dans la galerie des glaces du palais de Versailles. Persuadé que ses considérables forces armées étaient invincibles, la France paye le prix de son impréparation militaire et de l'absence de tout but de guerre et de prévision pour la gestion de l'après-guerre. Au-delà de ces carences, l'exemple des deux Napoléons est doublement tragique par le souvenir plutôt négatif qu'en conservent beaucoup de Français.
2: Et que voulez-vous dire ?
3: Bien, avec le recul, on peut soutenir que Napoléon Ier n'était pas seulement un chef militaire dont les conquêtes ont d'ailleurs quasi toutes été effacées par le temps qui passe. Non, nous lui devons les fondements constitutionnels de l'état de droit et même la reconnaissance de l'autonomie juridique de la femme mariée. Quant à Napoléon III, on peut le remercier d'avoir, sans relâche, encouragé le développement économique et la modernisation des ateliers et usines, alors que la France a failli manquer le rendez-vous de la révolution industrielle, où les Britanniques avaient déjà une sérieuse avance. Mais qui le dit encore aujourd'hui ?
2: Un dernier exemple ailleurs en Europe, Quentin ?
3: Il s'agit d'un promoteur immobilier. Connu pour ses méthodes un rien brutales, il achetait régulièrement des maisons en mauvais état, nuitamment ses équipes y mettaient le feu et disparaissaient, pour y revenir pour proposer leurs services, évidemment payants, aux voisins pour éviter la propagation de l'incendie, en laissant suffisamment de dégâts aux maisons avoisinantes pour que leur patron puisse les racheter pour une bouchée de pain. Rejeton d'une famille déjà riche, Marcus Crassus, c'est son nom, devenu milliardaire, était toutefois saisi par le démon de la politique. Après bien des détours tactiques et des achats de voix, le voilà avec deux complices à la tête de son pays, avec pour ambition de piller pour leurs proches les ressources publiques.

0: ennemi, le chef de celle-ci décida d'un châtiment sur mesure. Il fit verser de l'or en fusion dans le gosier du si cupide Marcus Crassus, qui ne s'en remit pas. Ses deux complices furent assassinés quelque temps après par leurs propres compatriotes. C'était à Rome, 53 ans avant notre ère. Alors l'histoire ne se répète pas parfois ? Vraiment ?
1: Merci beaucoup, Quentin Dickinson.
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2: Bonjour Victor Varême.
3: Bonjour Laurence.
2: Vous êtes partenaire défense chez MEU Consulting, entreprise spécialisée dans l'accompagnement des startups vers les financements publics européens. Vous venez aujourd'hui nous parler de la politique européenne à l'égard des matériaux critiques. Mais qu'est-ce donc cela, Victor Varême ?
3: Cher Laurence, les matériaux critiques sont caractérisés en Europe par le Critical Raw Materials Act, qui est établi en 2024 une liste de ces matériaux pour l'Union européenne. Ils incluent notamment les 17 célèbres terres rares, qui ne sont d'autres que des métaux, ou encore le lithium, le cobalt, le nickel, le cuivre, et des matières non métalliques comme le graphite, le phosphate ou la fluorine. Ces matériaux se définissent par leur risque d'approvisionnement associé à leur importance dans les industries clés pour la souveraineté du continent, à savoir celle de la transition énergétique et numérique, ainsi que la défense, l'espace, le quantique, la robotique, les nouveaux matériaux, la chimie ou les lasers.
2: Alors, ces matériaux semblent revêtir une importance considérable, Victor.

0: Mais pourquoi sont-ils à l'ordre du jour ?
1: Eh bien, Laurence, l'Union européenne a annoncé le 20 mai dernier vouloir constituer des réserves de certains de ces matériaux, tels que le tungstène, les terres rares ou le gallium, très utiles au secteur de la défense, de la transition énergétique et numérique. Dans un monde où ces matières constituent un nouvel or minéral, en raison de l'explosion de leur demande pour une offre qui peine souvent à suivre, il convient pour l'Union européenne de pouvoir faire preuve de résilience face à des chocs géopolitiques toujours plus fréquents, les affectant.
0: Et de quels chocs parlez-vous précisément ?
1: Je pense par exemple aux chocs pétroliers affectant leurs coûts de production, mais surtout en réalité aux restrictions des pays exportateurs. À ce titre, depuis le 4 avril 2025, soit deux jours après le Liberation Day où Donald Trump a imposé des droits de douane délirants à la terre entière, le gouvernement chinois a imposé des restrictions d'export sur cette terre rare. Depuis, les restrictions se sont relâchées, mais les tensions et l'incertitude persistent. Et ce, alors que l'Europe, à commencer par l'Allemagne, subit une désindustrialisation accélérée depuis l'an dernier qui n'est pas sans rapport.
0: Victor Varem, l'Europe n'arrive apparemment pas à tenir le cap en matière d'industrie et les matériaux critiques y sont pour quelque chose.
1: Oui, absolument Laurence. La production manufacturière a baissé de 1,2% en 2025 et si le coût de l'énergie et la conjoncture en expliquent une part, la capacité d'attraction de la Chine à l'égard des industries intensives en matériaux critiques, qui bénéficient sur place de tous les avantages, en explique une autre. Ainsi, la majorité des investissements dans les industries intensives en matériaux critiques ont lieu en Chine, notamment sur tout ce qui concerne la transition énergétique, qui est de loin le premier poste d'investissement dans ces industries. Un cercle vicieux se met alors en place. Puisque ces nouveaux investissements en Chine aboutissent à des biens bien moins chers que ceux de leurs concurrents européens, non seulement les industries européennes liées aux matériaux critiques subissent un sous-investissement, mais de surcroît, elles se condamnent à subir de manière toujours plus aiguë le dumping chinois à mesure que les investissements se concentrent dans l'empire du milieu. Le risque de disparition est alors réel.
0: Oui, alors c'est vrai que tout cela n'est guère réjouissant. Mais outre la constitution de réserves, que peut faire véritablement l'Union européenne ?
1: Alors, pour préserver un peu plus, voire favoriser à l'aide de ressources locales le développement des industries intensives en matériaux critiques, qui inclut presque la totalité des deep tech, ces startups industrielles très innovantes, l'Union européenne compte déjà sur le Critical Raw Materials Act lui-même, qui fixe des objectifs pour 2030, comme 10% d'extraction européenne, 40% de transformation, 25% de recyclage et pas plus de 65% de dépendance à l'égard d'un seul pays tiers. L'Union européenne cherche à renforcer une filière verticalement intégrée pour assurer sa souveraineté dans les secteurs clés que nous avons déjà mentionnés.
0: Victor Warem, peut-on considérer qu'il ne reste dans ce cadre plus qu'à exécuter ?
1: Bonne question Laurence. Accomplir les ambitieux objectifs du texte est effectivement une fin en soi et permettrait de mieux se protéger des chocs extérieurs. On peut se questionner néanmoins sur la suffisance des moyens mis en œuvre du côté européen pour y parvenir. Ainsi, le problème numéro 1, qui continuera de se poser malgré l'argent public investi, est celui de la compétitivité de ces industries européennes par rapport à leurs concurrents chinois. En effet, la Chine a pour habitude de chercher à maintenir son quasi-monopole sur les terres rares, par exemple, en fournissant des matériaux si peu chers quand des concurrents arrivent sur le marché que ces derniers ne résistent jamais longtemps. Et dans ce domaine, le texte européen n'apporte pas de réelle réponse.
0: Oui, mais que préconisez-vous alors ?
1: Alors, pour reconstituer durablement une filière des matériaux critiques en Europe, qui, je le rappelle, existait sur le continent avant de disparaître en raison des prix chinois et de la grogne environnementale qu'elle suscitait, non seulement les pouvoirs publics devront soutenir les projets à coup de subventions et de garanties, mais il faudra surtout s'assurer que les investissements européens permettent de gagner un avantage comparatif par rapport aux Chinois, s'agissant notamment du respect accru de l'environnement dans l'extraction et la transformation des matériaux critiques, ainsi que dans l'essor du recyclage. Il faudra dans ce cadre être vigilant à l'application d'autres textes européens qui ont ces objectifs comme le Net Zero Industry Act, le Circular Economy Act, Resource EU ou l'Industrial Accelerator Act. Par ailleurs, l'établissement d'un fonds européen dédié au financement des technologies de rupture liées aux matériaux critiques et à leur industrialisation pourrait également accélérer notre retour dans un domaine où le moins-disant environnemental ne peut pas toujours l'emporter. Sans quoi, nous ne ferions qu'échanger une crise environnementale, celle du réchauffement climatique, contre une autre.
0: Merci beaucoup Victor Varem. Je rappelle que vous êtes partenaire défense chez MEU Consulting.
1: Merci beaucoup Laurence, à bientôt. 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
1: Bonjour à toutes et à tous, bienvenue sur Euradio, votre programme Enquête d'Europe. Nous sommes Jada et Jeanne, étudiantes en Master 2 de Sciences Politiques de l'Europe à Nantes Université, et nous sommes ravis de vous retrouver aujourd'hui pour échanger à propos des violences de genre que subissent les femmes en situation de migration. Pour cela, nous sommes accompagnées de Madame Grace Bassangui, chercheuse et analyste sur les questions de genre et migration. Bienvenue et merci d'être avec nous.
2: Bonjour les filles.
1: Et nous sommes également en compagnie de Madame Filstan, membre du collectif antiraciste nantais Isonomia. Bienvenue également et merci d'être avec nous.
3: Bonjour, bienvenue et merci de m'accueillir.
1: Alors donc tout d'abord, avant de commencer notre échange, il faut bien avoir en tête que les femmes représentent près de la moitié des personnes réfugiées. Et leurs parcours sont marqués par d'importants risques, notamment des violences liées à leur genre. Ça peut être des violences physiques, psychologiques et ou des violences sexuelles. Et sur ce dernier point d'ailleurs, selon les données de l'ONU, on sait qu'au moins une réfugiée ou femme déplacée sur 5 a déjà été victime de violences sexuelles, et 90% de femmes et jeunes filles qui empruntent la route de la Méditerranée ont déjà été ou sont victimes de viols. Et ces violences, elles ont lieu tout au long du parcours migratoire, du pays d'origine au pays d'arrivée, en passant par les pays de transit, comme la Libye ou encore la Turquie. Et ce sont d'ailleurs des pays avec lesquels les États membres et l'Union européenne ont signé plusieurs accords en ce qui concerne la migration des personnes. On peut penser aux accords entre l'Italie et la Libye en 2016, qui, soutenus par l'Union européenne, ont conduit au renvoi des migrants en Libye. Ou encore ce passé avec la Turquie, également en 2016, prévoyant d'y renvoyer les migrants arrivés en Grèce. Sachant que ces deux pays sont grandement critiqués par de nombreuses organisations humanitaires et par les migrants eux-mêmes pour leur non-respect des droits de l'homme. Madame Filstan, qu'est-ce que vous pensez, vous, des politiques européennes en matière d'asile et d'accueil de migration en règle générale, et en quoi, selon vous, elles créent également des conditions propices aux violences de genre ?
3: Bah, écoutez, moi, je n'en pense pas du bien. En fait, quand on parle de violence, je pense qu'il est nécessaire d'élargir le regard. Bien sûr qu'il y a des violences physiques et sexuelles, notamment sur les routes migratoires. Et dans certains lieux de transit, comme vous l'avez cité tout à l'heure, en Libye par exemple, mais et en Tunisie aussi, parce que je pense directement à la phrase qu'a prononcée un député, je crois que c'était hier ou avant-hier, au sein de l'Assemblée nationale tunisienne, en disant que c'était pas grave quand une femme exilée se faisait violer. Enfin, c'était pas quelque chose de très grave. Mais en fait, oui, il faut élargir le regard en ce qui concerne aussi les violences administratives et institutionnelles, qui sont dans ce cas-là très structurantes et qui sont directement liées aux décisions et aux lois qui sont votées dans l'Union européenne. Par exemple, le fait de ne pas pouvoir se déplacer, d'être bloqué à la frontière, ça oblige certaines femmes donc à prendre des voies qui sont dangereuses, à emprunter des routes qui sont dangereuses et où elles vont être soumises à des violences de déplacement. Mais en fait, je pense au cas d'une jeune femme, je crois que c'était à la frontière franco-italienne, qui, en essayant de fuir la police, est tombée dans un ravin et a été emportée par les eaux. Oui, il y a toutes ces violences administratives, le fait de dépendre parfois d'un conjoint. Quand vous arrivez directement dans le pays, ça peut créer aussi des situations de dépendance qui vont favoriser les violences. Et en fait, l'Union européenne affirme souvent qu'elle protège, qu'elle veut protéger les femmes, mais elle met en place des politiques de plus en plus répressives et qui vont augmenter leur exposition au danger. Et ça, je pense qu'il faut pouvoir le dire.
1: D'ailleurs, à ce sujet-là, je voulais revenir, Madame Bassangui, vous avez dit qu'il y avait différents dispositifs justement auxquels les femmes pouvaient faire recours, mais est-ce que vous pensez qu'ils sont suffisants et surtout est-ce qu'ils sont adaptés en fait à la situation réelle de ces femmes ?
2: Alors sincèrement, pas du tout, parce qu'encore une fois, l'effectivité du droit ne rend pas son application immédiate. Ce qu'il faut bien comprendre, c'est qu'elles connaissent une précarité qui est grande parce qu'on ne leur apporte pas des solutions à l'instant T. Elles sont face à la possibilité de pouvoir saisir des juridictions, mais encore une fois, pour pouvoir passer le cap de saisir une juridiction, il faut déjà avoir une aide juridictionnelle. Donc déjà, ça demande une bonne connaissance de ses droits ou une aide que tout le monde ne peut pas s'offrir, déjà économiquement. Ensuite, il faut aussi comprendre que combien même elles peuvent ensuite passer devant des tribunaux et à ensuite avoir des décisions de justice qui seront favorables, il n'en demeure que ça prend du temps. Alors qu'elles, elles ont besoin de solutions à l'instant T. Et donc, elles sont face à leurs droits à l'instant T, ce qui leur garantit en fait une instabilité permanente. Elles peuvent pas se projeter, elles peuvent pas savoir de quoi seront faits leurs prochains mois. Je reçois énormément de jeunes femmes qui sont stressées parce qu'elles savent pas de quoi va être fait demain, elles savent pas où elles vont pouvoir vivre, elles sont bloquées, elles peuvent même pas s'insérer socialement. Donc ça conditionne énormément et c'est bien ça en fait le problème face au texte juridique, c'est que combien même ils sont effectifs, ils sont pas immédiats. Donc la fragilité, elle est grande, mais elle est encore plus nourrie par l'administration et par les autorités publiques, notamment la préfecture, parce que la préfecture, par ses délais, par l'absence de réponse ou le refus de réponse, va nourrir en fait cette précarité et va ne faire qu'engranger en fait l'instabilité qui va leur ensuite être reprochée.
3: Je peux rajouter quelque chose là-dessus. Justement, les lois qui sont votées, par exemple, en ce qui concerne la rétention administrative en France, vont être des lois qui vont raccourcir de plus en plus les délais pour pouvoir faire des recours. Et même quand vous faites des recours, dans le cas de la rétention administrative, quand vous faites des recours, ça ne suspend pas.
2: C'est vrai.
3: Voilà, ça ne suspend pas si vous avez par exemple une obligation de quitter le territoire et que vous êtes arrêté et mis dans un CRA, vous avez des délais très courts, par exemple de 48 heures pour pouvoir faire un recours, mais ça ne suspendra pas votre obligation de quitter le territoire et on pourra à tout moment, pendant que vous avez déposé un recours, être expulsé par exemple. Et dans l'autre cas, c'est que il faut pouvoir avoir accès à ces recours. Et donc, il faut pouvoir très rapidement être en contact avec des associations qui vont vous aider. Et les associations, elles manquent de plus en plus de moyens pour assister les personnes. Et ça, c'est lorsque vous êtes dans un cas bien précis, donc dans le cas de la rétention administrative. Mais imaginez, vous êtes une jeune femme exilée, isolée, vous n'avez pas d'hébergement, vous craignez pour votre sécurité parce que déjà, vous n'avez pas de logement et vous êtes dehors. Et en plus de ça, vous avez peur de vous déplacer parce qu'à tout moment, vous pouvez être contrôlée et donc mis dans un centre de rétention administrative, et vous n'avez pas accès non plus à des associations, enfin à des gens qui peuvent vous aider. Donc c'est dans ce sens-là que les lois qui sont votées, elles sont de plus en plus répressives, parce que elles tendent à compliquer les voies de recours et les voies légales de recours, et à compliquer l'accès à ces voies de recours du droit, en fait, pour les personnes exilées, pour les femmes exilées.
1: Merci beaucoup, Phil Stan. Et pour revenir du coup un petit peu sur ce que vous disiez par rapport aux associations, on aimerait maintenant revoir ce qu'il en est au niveau local et on voulait vous demander si vous pouviez nous parler un peu des associations et du terrain nantais, des travailleurs sociaux aussi avec qui vous avez déjà peut-être pu être en contact grâce à votre collectif à Nantes. Selon votre expérience, qu'est-ce que vous pouvez nous dire sur les associations nantaises ?
3: Alors déjà, je voudrais vous dire que heureusement qu'il y a des personnes qui essayent de donner de leur temps et de leur énergie bénévolement. Force est de constater aujourd'hui que ce n'est absolument pas suffisant parce que on est dans une période de restrictions budgétaires et donc les premiers leviers qui sont mobilisés, c'est de réduire les moyens alloués à ces associations. Sur le terrain nantais, c'est vrai que Nantes, par exemple, s'est déclarée et a affiché une position de ville accueillante, de ville refuge, notamment lors des dernières municipales. Mais force est de constater sur le terrain que ce n'est absolument pas le cas, parce que depuis des années d'ailleurs, hein, je ne sais pas si vous aviez entendu parler, à un moment donné, il y avait eu au square d'Aviers des exilés qui avaient, lors d'un été, occupé le square d'Aviers pour attirer l'attention sur leur situation qui était très compliqué, notamment en ce qui concerne l'hébergement. Donc, depuis des années, en fait, on a tendance à fermer des lieux d'accueil. Les lieux, des places d'hébergement d'urgence sont de plus en plus réduites. L'accès à des centres de santé sont aussi de plus en plus réduits. Il y a des délais d'accès aux centres d'accueil pour demandeurs d'asile qui sont de plus en plus longs parce qu'on manque de places. Et puis récemment, je vous en avais parlé quand on a préparé cette émission, mais récemment, nous avions été contactés par une travailleuse sociale qui était psychologiquement très, très atteinte parce que elle suivait deux jeunes femmes qui n'avaient pas de logement et qui avaient accouché au CHU de Nantes et qui avaient été remises à la rue alors que un des enfants avait des problèmes de santé. Donc, les municipalités ont tendance à faire des déclarations de principe, et en l'occurrence, Nantes aussi a tendance à faire des déclarations de principe, et en même temps à réduire les budgets qui peuvent être alloués à des centres d'hébergement d'urgence ou à un accompagnement psychologique ou autre. Tout se resserre, quoi. Puis il y a aussi la préfecture qui va complexifier les modalités d'accès à la demande d'un titre de séjour, parce que maintenant tout est dématérialisé, il y a plus d'accès à des guichets physiques. Donc voilà, la situation sur le terrain nantais est très très très est très très compliquée. Mais elle est, je pense, partout.
1: Oui, et d'ailleurs, Madame Bassanguy, vous nous parliez tout à l'heure de la CIMAD, donc une association d'aide aux migrants et migrantes, et vous avez l'habitude aussi de travailler auprès de cette association. Est-ce que vous observez les mêmes difficultés? Comment votre association gère-t-elle la situation avec toutes les difficultés que nous venons de citer?
2: Alors moi, je suis spécialisée dans la permanence qui s'occupe des violences faites aux femmes migrantes. Et j'ai l'habitude de recevoir des femmes avec des parcours différents et complexes, mais qui sont face aux mêmes obstacles. C'est la dématérialisation. C'est voilà quoi. C'est un fossé. C'est pas possible quoi. Il y a énormément de dysfonctionnements. Un dysfonctionnement qui est plus que massif et elles s'y retrouvent pas. Alors nous, on les accompagne énormément dans l'instruction d'un recours et donc on les aide à avoir les documents qu'il faut. Parfois, ce qui est compliqué, c'est que on est face à des femmes qui n'ont pas leurs propres documents parce que elles ont des situations familiales un peu compliquées. Elles ont été victimes de violences. La plupart, ce sont des violences conjugales et donc elles sont face à des anciens partenaires qui ne leur donnaient pas accès à leurs documents. Donc on est parfois face à des situations où elles n'ont pas accès à leurs propres documents administratifs, c'est-à-dire carte d'identité, passeport, parfois même leur visa, tout ce qui est nécessaire en fait pour pouvoir enclencher une demande. Et en fait, ce qui est compliqué, c'est qu'on peut pas leur demander d'aller prendre contact avec la personne qui les met en danger. Et donc, on se retrouve parfois dans des situations où on doit mettre pendant un moment des dossiers en stand-by. Et c'est extrêmement compliqué. Après, on a aussi énormément de difficultés avec la dématérialisation et notamment le site de la NEF qui, par moment, cause énormément de problèmes. Il n'y a pas longtemps, j'ai reçu une jeune femme qui avait enclenché une demande du titre de séjour après être arrivée en France et sa demande a tout simplement disparu. Donc, il faut savoir qu'elles n'ont pas le droit à l'erreur lorsqu'elles ouvrent un dossier, parce que ce soit une modification d'adresse ou un changement qui semblerait anodin pour nous, en vérité, ça peut bloquer leur instruction. Et surtout, ça peut faire en sorte que, comme l'adresse n'est plus la même, ce n'est plus la même préfecture qui est donc autorisée à suivre le dossier. Et c'est dans ce cas-là que son dossier s'est perdu. Donc, on a une femme qui a déjà fournit tous les documents et qui, lorsque elle essaie de se connecter sur son espace personnel, elle n'a plus rien. Et là, c'est extrêmement compliqué et on fait appel aux contacts privilégiés qu'on a dans les différentes préfectures, mais on sait qu'on n'aura pas des réponses instantanées et qu'elles vont devoir attendre. Et donc, on sait que la précarité ne va que s'allonger pour elles. Parce qu'elles ne peuvent pas prévoir l'avenir, elles savent pas si elles pourront travailler, elles savent pas où elles pourront habiter. Certaines, elles ont de la famille, d'autres, c'est via les associations. Nous, on reçoit souvent des femmes qui sont dirigées par d'autres associations, notamment Power Heure ou l'association de Bondy. Et c'est vrai qu'on se dit que, en fait, déjà, c'est compliqué pour nous et on a besoin de beaucoup plus d'aide parce que, voilà, quoi, il y a énormément de demandes. Mais on est parfois face à des situations qui sont complexes et où même nous, en fait, on ne peut pas comprendre, en fait, le site ou même la façon dont c'est dématérialisé. Alors, pour elles, c'est beaucoup plus difficile. Et donc, là, ce qui est vraiment frustrant, c'est qu'on est face à des critères d'appréciation qui sont très fortes pour le préfet en matière d'éligibilité pour un titre, mais il n'y a pas ce devoir en fait de réponse et aussi de suivi effectif en fait de leur recours administratif.
1: Très bien. Et oui, je vous en prie.
3: Pardon, excusez-moi, je rajouterais que bien sûr que le rôle des acteurs locaux, il est indispensable et il est clair qu'il est sous-doté, mais en même temps, il y a une forme de délégation de services de la part de l'État ou des collectivités pour essayer de se reposer sur des associations qui, des fois, ont carrément pas les moyens. Les associations ne sont pas en mesure, et c'est ce que vient de dire grâce notamment à la dématérialisation ou même à l'accès à de l'interprétariat, par exemple. Ça, c'est un gros souci. Eh ben, les associations, elles sont pas en mesure de se substituer à l'État sur le plan de l'hébergement, sur le plan de l'accès aux droits. Elles peuvent orienter, elles peuvent accompagner, mais des fois, elles se retrouvent à faire un travail qui est vraiment pas le leur, quoi.
1: Elles pallient au manquement de l'État.
3: Exactement.
1: Ok, et de manière assez rapide, parce qu'on arrive vers la fin de l'émission, on voulait voir avec vous quelques solutions assez rapidement. Déjà au niveau européen, quelles seraient les mesures les plus urgentes? Vraiment deux ou trois mesures de manière rapide. Et surtout, est-ce que vous pensez qu'il faille revoir les procédures d'asile ou alors celles qui sont déjà en place, il suffit de les appliquer et qu'elles seraient suffisantes pour pallier au problème?
3: Alors,
2: je sais pas, je te laisse commencer.
3: Ok, d'accord. Non, mais parce que, je dirais que les politiques qui sont déjà en place, elles sont déjà très répressives. Celles qui s'annoncent et qui continuent à être en place, elles sont encore plus répressives. Donc, je veux dire, en ce qui concerne des changements, je pense que il faudrait déjà un traitement d'égalité. Ce qui veut dire que ce qui s'applique à certaines catégories de réfugiés pourrait s'appliquer à tous les réfugiés. On sait que lorsqu'on a accueilli les réfugiés ukrainiens, l'Europe a montré à quel point elle était en capacité de mettre à disposition des moyens, de mettre à disposition des logements, d'accueillir dignement les gens. Et elle l'a fait parce qu'elle avait déployé une directive de l'Union européenne de 2001, je crois, grâce, hein, j'espère que je crois que je me trompe pas.
2: Non, mais oui.
3: Ouais, la protection temporaire qui peut être accordée à des réfugiés en cas de crise, de guerre. Ça avait été élaboré suite à la guerre en ex-Yougoslavie. Et c'était une directive qui établissait une procédure exceptionnelle et qui était destinée à faire face à un flux massif de personnes déplacées. Et moi, je l'ai vu, oui, effectivement, les transports gratuits, la mise en place de cours de français rapidement durant l'été, un guichet unique, des mots d'accueil bienvenue dans les gares avec une signalisation conséquente.
1: Oui.
3: Voilà. Donc moi, je dis, c'est très bien ce qui a été fait pour les Ukrainiens et encore une fois, c'est vraiment pas pour pointer du doigt, c'est à ça que doit ressembler un accueil digne de personnes qui ont déjà subi des violences, qui se déplacent parce qu'elles espèrent un avenir meilleur et qui sont violentées quand elles sont en déplacement. Donc c'est possible de le faire. Donc déjà, ça n'en prend pas la voie parce que avec la dernière loi là qui a été votée sur les hubs de retour au sein de l'Union européenne, ça n'en prend pas la voie. Et avec tout ce qu'il y a comme mesure d'externalisation, ça n'en prend pas la voie.
1: Très rapidement, je suis désolée. Grâce, est-ce que vous voulez rajouter quelque chose avant qu'on puisse conclure?
2: Je voulais rebondir là-dessus parce que ça montre à quel point le droit peut être effectif. Donc le principal enjeu, ce n'est pas de créer de nouveaux droits, mais déjà de rendre effectif ce qui existe déjà. Parce que sincèrement, on a la capacité, c'est tout simplement la volonté. Et l'agenda politique qui porterait en fait une narration qui est très péjorative du migrant, qui en fait renforce en fait ce dysfonctionnement et qui en fait garantit cette précarité. Donc sincèrement, pour moi, déjà la réduction des délais en matière des recours administratifs, ça empêcherait énormément de précarité pour des individus qui sont totalement en capacité de rentrer dans les critères d'éligibilité. L'absence de réponse et le refus de répondre. Encore une fois, on met des délais en matière de recours administratifs, on leur demande de les respecter. Quand ils ne sont pas respectés, elles sont souvent punies pour ça. Mais l'administration doit aussi avoir un devoir de respect et de réponse raisonnable. Juridiquement, c'est plus possible, en fait. On ne peut pas exiger, en fait, de la stabilité et de l'intégration quand le système lui-même, en fait, va produire, en fait, cette même instabilité. C'est plus possible.
1: Très bien. Eh bien, écoutez, merci pour ces réponses et pour toutes ces informations. On arrive déjà à la fin de cette émission consacrée aux violences de genre subies par les femmes migrantes. Je voulais vraiment vous remercier, Madame Bassangui et Madame Filstan, pour la richesse de vos témoignages et pour toutes vos connaissances. Je suis désolée, du coup, on va devoir s'arrêter là. On est vraiment ravis d'avoir pu discuter autour de ce sujet et on espère que ça a pu convenir à tout le monde. On vous souhaite en tout cas une belle journée sur Euradio. Merci beaucoup.
2: Merci à vous.
3: Merci, merci. Pareil. Mais ça mériterait d'être creusé.
2: Oui, c'est clair.
1: On
3: pourrait en dire des choses.
1: Merci beaucoup.
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1: Voir les tableaux là-bas, ça m'a fait un peu peur, mais j'espère que plus tard ça ira mieux et que les températures baisseront.
2: La moitié des jeunes en Europe considèrent le changement climatique comme l'une de leurs principales préoccupations selon un eurobaromètre publié début 2025. Pour répondre à cette éco-anxiété générationnelle autrement que par les chiffres, une exposition itinérante pose ses valises à Nantes. Pendant 3 semaines, la tournée du climat et de la biodiversité ouvre ses portes à l'hôtel du département, explique Fanny Thibert, directrice de la tournée du climat et de la biodiversité.
3: Pendant 2 jours, on a tous nos scientifiques qui sont présents. Ils vont être une dizaine sur les 2 jours pour accueillir des groupes de scolaires et aussi le grand public.
2: Environ 400 élèves sont attendus, des scientifiques disponibles pour répondre à leurs questions. L'idée, sortir les jeunes du sentiment d'impuissance en leur donnant les clés pour comprendre concrètement les mécanismes du dérèglement climatique.
3: Il y a de l'éco-anxiété parmi les jeunes, donc à la fois ils sont très informés, à la fois il y a l'impression qu'il n'y a pas la possibilité d'agir, en tout cas au niveau de l'urgence. On sait que l'éco-anxiété c'est ça, c'est ce fossé entre l'urgence et la capacité d'agir, mais c'est aussi le fait d'y voir clair dans l'information.
2: Pas question de culpabiliser, c'est ce qu'essaye de faire parmi les scientifiques bénévoles Isabelle Gaillard-Rocher de l'Office français de la biodiversité.
4: Et chez les plus jeunes, on sent qu'il y a une connaissance de ces enjeux et des comportements qui s'adaptent finalement.
2: Le parcours suit 3 étapes, les bases scientifiques, puis l'impact humain et enfin les solutions. Une progression pour que tout fasse sens. Louis, élève de 4e au collège Blanche de Castille, découvre sur un panneau les inégalités d'émissions de CO2 dans le monde.
5: Et maintenant, c'est les États-Unis les premiers, et la Chine les deuxièmes, et l'Europe en troisième. Il faut régler ça le plus rapidement possible, faut agir.
6: C'est au stress ou pas un peu
5: En primaire, ouais. Maintenant, non. Maintenant, je suis... Ça va quoi. Je pensais que j'avais plus de deux jours à vivre avant, mais en fait ça va.
2: En fin de visite, les élèves proposent leurs propres solutions et les accrochent à un arbre symbolique. Apprendre puis s'engager, tout comme Awa Fay, bénévole de l'association.
7: Mettez-vous par groupe et puis vous écrivez les solutions dessus.
8: Mais les trucs, j'ai éteint la lumière et tout.
9: Les humains.
10: Non mais la viande du coup. Et manger une fois par semaine de la viande.
7: Donc si on ne les sensibilise pas dès maintenant, les retombées seront encore plus graves parce que c'est vraiment eux qui doivent prendre la relève. Donc autant les initier dès maintenant.
2: Certains élèves sont déjà éco-délégués dans leurs établissements. C'est le cas d'Isor, élève de 6e au collège Lanoé Lambert.
11: Moi si je fais ça, c'est plus pour les générations futures. Enfin, mes petits-enfants, ils auront un monde où ce sera, tout sera pollué, ça ne sera pas forcément agréable de vivre là-dedans.
2: La tournée du climat et de la biodiversité reste à Nantes jusqu'au 11 juin. Après plusieurs étapes à travers la France, elle continue son chemin en pariant sur la pédagogie, le dialogue scientifique et la capacité d'agir ensemble pour répondre à une inquiétude qui, chez les jeunes, est devenue collective.
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12: Bonjour Manon, on ouvre ce journal au Liban où l'armée israélienne a repris ces derniers jours ses opérations terrestres et avance toujours plus au nord, une progression d'une ampleur inédite. Elle n'avait plus pénétré aussi loin dans le pays depuis 26 ans.
13: Hier, l'armée israélienne a annoncé s'être emparée de la forteresse de Beaufort, un site médiéval bâti à l'époque des croisades et précisément l'un des derniers points dont Israël s'était retiré en 2000. Des images montrent des soldats y hissant leur drapeau. Sa crête surplombe le sud Liban comme le nord d'Israël, un verrou stratégique d'où le Hezbollah tirait ses roquettes. Quelques jours plus tôt, l'armée avait déjà franchi le fleuve Litani, la ligne censée délimiter la zone tampon, signe qu'elle s'autorise désormais à en sortir. Benjamin Netanyahou a salué un tournant décisif et appelé à étendre l'emprise de son armée sur les zones tenues par le Hezbollah. Une prise hautement symbolique à l'approche de discussions avec Beyrouth, attendue à Washington les 2 et 3 juin et ce malgré le cessez-le-feu en vigueur depuis avril, plusieurs fois prolongé.
12: Une avancée qui suscite de vives réactions.
13: Le Qatar dénonce dénonce une violation de la souveraineté de la République libanaise et du droit international humanitaire, appelant la communauté internationale à réagir. Le chef de la diplomatie allemande, Johann Wadful, a exhorté Beyrouth à exercer son monopole de la violence légitime sur tout son territoire, tout en plaidant pour la voie diplomatique. À Paris, Jean-Noël Barrot juge que rien ne justifie l'occupation de plus en plus profonde du Liban et a réclamé une réunion d'urgence du Conseil de sécurité de l'ONU prévue cet après-midi.
12: Mais au-delà du Liban, c'est la situation dans toute la région qui continue d'inquiéter.
13: Ce week-end, l'armée américaine a annoncé avoir frappé des systèmes de radar et de contrôle de drones iraniens. La troisième vague de frappe en un peu plus d'une semaine, présentée comme une réponse aux actions agressives de Téhéran, notamment la destruction d'un drone MK1 au-dessus des eaux internationales. Les gardiens de la Révolution disent eux avoir visé en retour une base utilisée par les États-Unis.
12: Le tout alors que les négociations entre Washington et Téhéran semblent toujours dans l'impasse.
13: Les discussions restent en effet pour l'instant vaines, alors que Téhéran conditionne tout accord avec Washington à la garantie des droits du peuple iranien et à l'arrêt des hostilités au Liban. Son négociateur en chef, Mohammad Bagher Ghalibaf, affirme ne croire ni aux paroles ni aux promesses américaines pour mettre fin à la guerre au Moyen-Orient. De son côté, Donald Trump assure que l'Iran a accepté de renoncer au développement d'une arme nucléaire. Dans le même temps, les gardiens de la Révolution ont affirmé que 28 navires avaient traversé le détroit d'Ormuz au cours du week-end après avoir obtenu une autorisation.
12: On continue ce journal à Malte où le parti travailliste vient de remporter un quatrième mandat consécutif, une première dans l'histoire du pays.
13: Un résultat net pour le Premier ministre Robert Abela, 48 ans. Le scrutin s'est tenu samedi avec une participation de 87,4% en légère hausse. Face à Abela, le nationaliste Alex Borg, un avocat de 30 ans qui appelait au changement, a reconnu sa défaite dès dimanche.
12: Une élection convoquée de manière anticipée.
13: Oui, Abela a provoqué ce scrutin un an avant l'échéance en invoquant l'instabilité internationale et la guerre en Iran. Car Malte, île exiguë et lourdement dépendante du tourisme et des importations, est particulièrement exposée. Malgré une croissance de 4% l'an dernier, le conflit au Moyen-Orient fait craindre une flambée du prix du kérosène qui pèserait sur le tourisme et alimenterait l'inflation.
12: Le Premier ministre a donc fait toute sa campagne sur un maître mot, la stabilité.
13: Exactement, celle d'un parti travailliste au pouvoir depuis 2013, dont Abela a vanté le bilan économique. Lui-même dirige Malte depuis 2020 après la démission de son prédécesseur, emporté par la crise née de l'assassinat en 2017 de la journaliste Daphne Caruana Galizia, qui avait révélé la corruption au sommet de l'État. Un dossier resté en retrait de la campagne, éclipsé par les résultats économiques, notamment une forte croissance et un chômage quasiment inexistant.
12: Autre dossier laissé au second plan, l'environnement.
13: Et la situation est pourtant difficile. Malte est en première ligne face au changement climatique menacé par la sécheresse et la désertification. Mais aucun des deux grands partis n'en a fait une priorité. Le boom de la construction, lui, défigure le paysage et fait peser des risques sur des sites classés au patrimoine mondial de l'UNESCO, sur cette île qui est l'une des plus densément peuplées au monde.
12: On termine ce journal en France avec une annonce économique de taille. Le japonais SoftBank va investir un montant record dans l'intelligence artificielle.
13: 75 milliards d'euros au total, a annoncé son président Masayoshi Son, pour bâtir dans les Hauts-de-France de gigantesques data centers dédiés à l'IA, ces centres de calcul qui entraînent et font tourner les modèles. SoftBank, l'un des principaux bailleurs d'OpenAI, vise à terme 5 gigawatts de capacité. Ce serait son plus gros investissement en Europe dans ce domaine, dévoilé à la veille du sommet Choose France, qui réunit ce lundi à Versailles les investisseurs étrangers.
12: Un signal bienvenu pour une Europe à la traîne dans la course à l'IA.
13: C'est tout l'enjeu. Le continent reste largement distancé par les États-Unis et la Chine. Les entreprises américaines concentrent à elles seules environ 60% des financements privés mondiaux. L'Europe, elle, mise plutôt sur la régulation et la souveraineté de ses données. Mais elle souffre d'un handicap. Selon l'Agence internationale de l'énergie, l'électricité y coûte en moyenne deux fois plus cher qu'aux États-Unis, ce qui freine l'installation de data center très gourmand en énergie. Si SoftBank a choisi la France, c'est d'ailleurs en grande partie parce qu'elle est productrice et exportatrice d'énergie et offre une électricité abondante.

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2: Bonjour Quentin Dickinson.
3: Laurence Aubran, bonjour et bonjour à toutes et à tous.
2: Alors cette semaine, votre histoire d'Europe nous amène à réfléchir à une maxime souvent citée, Quentin.
3: Oui, on connaît l'expression « l'histoire ne se répète pas, elle bégaye », parfois attribuée d'ailleurs à Karl Marx. Il faut comprendre par là, on ne reverra jamais le même scénario, même si quelques éléments épars de l'actualité du moment peuvent faire songer à tel ou tel épisode ressurgi du passé. L'histoire qui bégaye, l'idée est plaisante, à ceci près qu'elle n'a pratiquement jamais été vérifiée dans les faits.
2: Et vous avez peut-être en tête quelques contre-exemples ?
3: Prenons la chute de l'Empire des Français de Napoléon Bonaparte. La défaite militaire de 1815 près de Waterloo était de fait inévitable en raison de la calamiteuse campagne de Russie 3 ans auparavant. Jamais autant de pays européens ne se seraient-ils risqués à se liguer contre la France sans les nouvelles parvenues quotidiennement aux chancelleries, à Londres comme à Vienne ou ailleurs, de la terrible retraite de la Grande Armée de Moscou vers l'Ouest. C'est le cas type de la défaite d'une grande puissance militaire, supérieure en effectifs et en armement, face à un ennemi aux forces sous-équipées, disparates mais résolues, connaissant parfaitement le terrain et son climat, et capable de jouer la montre. C'est aussi la démonstration que le déclenchement d'hostilités sans stratégie précise pour l'après-guerre est nécessairement voué à l'échec.
2: Et vous avez d'autres illustrations de ce principe ?
3: Hélas, pour nous Français, oui. 55 ans seulement se sont écoulés depuis Waterloo. L'empereur Napoléon III n'a ni les qualités de chef militaire, ni la perception géopolitique de son oncle. Pour une ridicule affaire de succession au trône d'Espagne, il pense contraindre sans peine la Prusse à renoncer à son choix, pourtant déjà annoncé, et à s'aligner sur celui de la France. Or, à Berlin, le chancelier Bismarck manipule habilement la communication provenant de Paris et parvient à convaincre le roi de Prusse, Guillaume Ier, qu'il s'agit d'un casus belli. Napoléon tombe dans le piège et la guerre est déclarée à la Prusse, dont il pense que les armées françaises ne feront qu'une seule bouchée.
2: Et cela ne se passe absolument pas comme prévu.
3: C'est le moins qu'on puisse dire. Bismarck avait parfaitement préparé son affaire. La multitude des petits États allemands, alors indépendants, vint renforcer les forces prussiennes, elles-mêmes auréolées de leur récente victoire contre l'Empire autrichien. Les armées françaises allèrent de défaite en défaite. Battues à Sedan, Napoléon III abdique, part en exil en Angleterre, où il mourra 3 ans après et où il reste enterré aujourd'hui encore. La République succède à l'Empire, mais les revers militaires s'enchaînent. La France est contrainte de reconnaître sa défaite. Les régiments d'Uhlan campent sur les Champs-Élysées et, humiliation suprême, Frédéric de Prusse proclame la création de l'Empire allemand dans la galerie des glaces du palais de Versailles. Persuadé que ses considérables forces armées étaient invincibles, la France paye le prix de son impréparation militaire et de l'absence de tout but de guerre et de prévision pour la gestion de l'après-guerre. Au-delà de ces carences, l'exemple des deux Napoléons est doublement tragique par le souvenir plutôt négatif qu'en conservent beaucoup de Français.
2: Et que voulez-vous dire ?
3: Bien, avec le recul, on peut soutenir que Napoléon Ier n'était pas seulement un chef militaire dont les conquêtes ont d'ailleurs quasi toutes été effacées par le temps qui passe. Non, nous lui devons les fondements constitutionnels de l'état de droit et même la reconnaissance de l'autonomie juridique de la femme mariée. Quant à Napoléon III, on peut le remercier d'avoir, sans relâche, encouragé le développement économique et la modernisation des ateliers et usines, alors que la France a failli manquer le rendez-vous de la révolution industrielle, où les Britanniques avaient déjà une sérieuse avance. Mais qui le dit encore aujourd'hui ?
2: Un dernier exemple ailleurs en Europe, Quentin ?
3: Il s'agit d'un promoteur immobilier. Connu pour ses méthodes à rien brutales, il achetait régulièrement des maisons en mauvais état, nuitamment ses équipes y mettaient le feu et disparaissaient, pour y revenir, pour proposer leurs services, évidemment payants, aux voisins pour éviter la propagation de l'incendie, en laissant suffisamment de dégâts aux maisons avoisinantes pour que leur patron puisse les racheter pour une bouchée de pain. Rejetons d'une famille déjà riche, Marcus Crassus, c'est son nom, devenu milliardaire, était toutefois saisi par le démon de la politique. Après bien des détours tactiques et des achats de voix, le voilà avec 2 complices à la tête de son pays, avec pour ambition de piller pour leurs proches les ressources publiques. Mais devant les augmentations constantes des impôts, on se retrouve assez vite au bord de l'insurrection populaire. Donc, seule solution, déclarer la guerre aux pays voisins pour faire diversion et unir le peuple dans un élan patriotique. Marcus Crassus prend lui-même la tête des opérations. Il n'a aucune expérience militaire et aucun but de guerre, si ce n'est que d'accroître sa fortune personnelle. Bien mal lui en a pris. Fait prisonnier par les modestes forces ennemies, le chef de celle-ci décida d'un châtiment sur mesure. Il fit verser de l'or en fusion dans le gosier du si cupide Marcus Crassus, qui ne s'en remit pas. Ses deux complices furent assassinés quelque temps après par leurs propres compatriotes. C'était à Rome, 53 ans avant notre ère. Alors l'histoire ne se répète pas parfois ? Vraiment ?
2: Merci beaucoup, Quentin Eckinson.

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1: Ensuite, en 1957, on a la Communauté économique européenne. Ici, les États fondateurs, les 6 États, ils veulent aller encore plus loin.
2: Ce matin, les élèves de 3e du collège Louise Weiss à Strasbourg assistent à un atelier sur l'Union européenne dispensé par des services civiques de l'Association des jeunes européens. Le but, leur faire apprendre l'Europe avec des activités ludiques. Après un temps théorique, place au premier atelier. Ensemble, les jeunes posent les noms de pays sur une carte géante dans l'ordre de la construction de l'UE.
3: On se concentre uniquement sur les pays en jaune, parce que les pays en jaune, ça fait partie de l'Union européenne. Les pays en orange, c'est le Conseil de l'Europe. C'est une auto-organisation. En 1981, il y a un État qui rejoint l'Union européenne où il fait chaud.
4: L'Espagne ?
3: Non. Non. Où il fait chaud ? Ouais.
2: S'ensuivent le jeu des capitales, puis des drapeaux, pour finir avec des débats mouvants, ces discussions où l'on se place à gauche ou à droite de la salle selon son opinion. Et le premier débat fait rage, pour ou contre les centres de rétention administrative.
5: C'est des immigrés clandestins, ça veut dire qu'ils n'ont pas fait les procédures pour venir en France, ils viennent en France comme ça. Mais ils ne sont pas maltraités quand ils viennent, ils sont juste dans des centres, on leur donne à manger, on leur donne à boire, mais ils n'ont pas fait les papiers.
6: Là, ils les mettent juste dans un centre en attendant. Mais
7: pourquoi dans un centre ?
6: Chut, je crois qu'ils vont les mettre là en France, ils attendent comme ça, ils vont dans les rues.
8: Mais non, mais moi...
9: Une question après l'autre, sinon ça marche pas. Là, vos débats, c'est intéressant, mais le problème, c'est que quand vous parlez, quand vous coupez la parole, vous n'avez pas le temps d'expliquer vraiment des arguments. Donc c'est bien de prendre le temps.
10: Oui. En fait, moi, je suis d'accord avec le fait qu'il y ait des camps pour aider, pas pour les laisser prisonniers. Donc d'un côté, je suis d'accord avec Gaïda pour le fait de les aider. Parce qu'on les aide en faisant ça pour traiter leur situation. Mais s'ils sont prisonniers, les enfants, je pense, ils n'ont pas le droit d'aller à l'école. Il n'y a pas de médecin. Est-ce qu'ils ont le droit ?
9: Pas beaucoup, c'est compliqué.
10: Les femmes enceintes, elles n'ont pas le droit aux médecins et tout. Enfin, moi, je trouve pas ça, ça se fait pas. On est quand même humains.
2: Pour Gilles Comte, leur professeur d'histoire-géographie, ces débats mouvants qui changent d'un cours classique sont instructifs et marquants.
11: Ben, je pense que c'est un apprentissage qui est enrichissant à plein d'égards. En fait, ils apprennent aussi déjà ce que c'est la démocratie. Donc c'est vraiment plus loin que juste, on va parler de l'Union européenne. Et ça développe des capacités d'écoute et d'échange qu'ils n'ont jamais encore expérimentées. Donc ils ont envie de crier, ils ont envie de débattre, de couper la parole. Donc voilà, je pense que ça les permet de se sentir aussi un peu plus responsables parce que c'est des questions justement de grands. Et donc je pense que c'est ça qui est le plus intéressant dans cette forme de débat et d'activité.
2: D'autres débats ont été enflammés comme celui sur la création d'une armée européenne ou du droit de vote à l'âge de 16 ans. Des ateliers proposés à 5 autres classes de ce collège strasbourgeois.
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6: Bonjour Emmanuel, on ouvre ce journal au Liban où l'armée israélienne a repris ces derniers jours ses opérations terrestres et avance toujours plus au nord une progression d'une ampleur inédite. Elle n'avait plus pénétré aussi loin dans le pays depuis 26 ans.
7: Hier, l'armée israélienne a annoncé s'être emparée de la forteresse de Beaufort, un site médiéval bâti à l'époque des croisades et précisément l'un des derniers points dont Israël s'était retiré en 2000. Des images montrent des soldats hissant leur drapeau. Sa crête surplombe le sud Liban comme le nord d'Israël, un verrou stratégique d'où le Hezbollah tirait ses roquettes. Quelques jours plus tôt, l'armée avait déjà franchi le fleuve Litani, la ligne censée délimiter la zone tampon, signe qu'elle s'autorise désormais à en sortir. Benjamin Netanyahou a salué un tournant décisif et appelé à étendre l'emprise de son armée sur les zones tenues par le Hezbollah. Une prise hautement symbolique à l'approche de discussions avec Beyrouth, attendue à Washington les 2 et 3 juin et ce malgré le cessez-le-feu en vigueur depuis avril, plusieurs fois prolongé.
6: Une avancée qui suscite de vives réactions.
7: Le Qatar dénonce une violation de la souveraineté de la République libanaise et du droit international humanitaire, appelant la communauté internationale à réagir. Le chef de la diplomatie allemande, Johann Wattful, a exhorté Beyrouth à exercer son monopole de la violence légitime sur tout son territoire, tout en plaidant pour la voie diplomatique. À Paris, Jean-Noël Barrot juge que rien ne justifie l'occupation de plus en plus profonde du Liban et a réclamé une réunion d'urgence du Conseil de sécurité de l'ONU, prévue cet après-midi.
6: Mais au-delà du Liban, c'est la situation dans toute la région qui continue d'inquiéter.
7: Ce week-end, l'armée américaine a annoncé avoir frappé des systèmes de radar et de contrôle de drones iraniens. La troisième vague de frappe en un peu plus d'une semaine, présentée comme une réponse aux actions agressives de Téhéran, notamment la destruction d'un drone MK1 au-dessus des eaux internationales. Les gardiens de la Révolution disent eux avoir visé en retour une base utilisée par les États-Unis.
6: Le tout alors que les négociations entre Washington et Téhéran semblent toujours dans l'impasse.
7: Les discussions restent en effet pour l'instant vaines, alors que Téhéran conditionne tout accord avec Washington à la garantie des droits du peuple iranien et à l'arrêt des hostilités au Liban. Son négociateur en chef, Mohammad Bagher Ghalibaf, affirme ne croire ni aux paroles ni aux promesses américaines pour mettre fin à la guerre au Moyen-Orient. De son côté, Donald Trump assure que l'Iran a accepté de renoncer au développement d'une arme nucléaire. Dans le même temps, les gardiens de la Révolution ont affirmé que 28 navires avaient traversé le détroit d'Ormuz au cours du week-end après avoir obtenu une autorisation.
6: On continue ce journal à Malte où le parti travailliste vient de remporter un quatrième mandat consécutif, une première dans l'histoire du pays.
7: Un résultat net pour le Premier ministre Robert Abela, 48 ans. Le scrutin s'est tenu samedi avec une participation de 87,4% en légère hausse. Face à Abela, le nationaliste Alex Borg, un avocat de 30 ans qui appelait au changement, a reconnu sa défaite dès dimanche.
6: Une élection convoquée de manière anticipée.
7: Oui, Abela a provoqué ce scrutin un an avant l'échéance en invoquant l'instabilité internationale et la guerre en Iran. Car Malte, île exiguë et lourdement dépendante du tourisme et des importations, est particulièrement exposée. Malgré une croissance de 4% l'an dernier, le conflit au Moyen-Orient fait craindre une flambée du prix du kérosène qui pèserait sur le tourisme et alimenterait l'inflation.
6: Le Premier ministre a donc fait toute sa campagne sur un maître mot, la stabilité.
7: Exactement, celle d'un parti travailliste au pouvoir depuis 2013, dont Abela a vanté le bilan économique. Lui-même dirige Malte Malte depuis 2020 après la démission de son prédécesseur, emporté par la crise née de l'assassinat en 2017 de la journaliste Daphne Caruana Galizia, qui avait révélé la corruption au sommet de l'État. Un dossier resté en retrait de la campagne, éclipsé par les résultats économiques, notamment une forte croissance et un chômage quasiment inexistant.
6: Autre dossier laissé au second plan, l'environnement.
7: Et la situation est pourtant difficile. Malte est en première ligne face au changement climatique, menacé par la sécheresse et la désertification. Mais aucun des deux grands partis n'en a fait une priorité. Le boom de la construction, lui, défigure le paysage et fait peser des risques sur des sites classés au patrimoine mondial de l'UNESCO, sur cette île qui est l'une des plus densément peuplées au monde.
6: On termine ce journal en France avec une annonce économique de taille. Le japonais SoftBank va investir un montant record dans l'intelligence artificielle.
7: 75 milliards d'euros au total, a annoncé son président Masayoshi Son, pour bâtir dans les Hauts-de-France de gigantesques data centers dédiés à l'IA, ces centres de calcul qui entraînent et font tourner les modèles. SoftBank, l'un des principaux bailleurs d'OpenAI, vise à terme 5 gigawatts de capacité. Ce serait son plus gros investissement en Europe dans ce domaine, dévoilé à la veille du sommet Choose France, qui réunit ce lundi à Versailles les investisseurs étrangers.
6: Un signal bienvenu pour une Europe à la traîne dans la course à l'IA.
7: C'est tout l'enjeu. Le continent reste largement distancé par les États-Unis et la Chine. Les entreprises américaines concentrent à elles seules environ 60% des financements privés mondiaux. L'Europe, elle, mise plutôt sur la régulation et la souveraineté de ses données. Mais elle souffre d'un handicap. Selon l'Agence internationale de l'énergie, l'électricité y coûte en moyenne deux fois plus cher qu'aux États-Unis, ce qui freine l'installation de data center très gourmand en énergie. Si SoftBank a choisi la France, c'est d'ailleurs en grande partie parce qu'elle est productrice et exportatrice d'énergie et offre une électricité abondante, un atout décisif pour ses infrastructures.
6: Merci Manon.
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4: Et si on redonnait la parole à ceux qu'on entend moins dans les débats sur l'Europe? C'est le pari de l'association Article 1 qui sillonne la France depuis le mois d'avril avec le Tour de France de la démocratie européenne. 9 étapes dans 9 villes en France pendant 2 ans pour aller à la rencontre des jeunes, en particulier de ceux qui se sentent les plus éloignés des institutions. Débats, ateliers, prises de parole et au bout du chemin, une présentation de leurs propositions à Bruxelles en 2027. La première étape s'est tenue à Lille, la deuxième à Mulhouse et la troisième se déroule ce week-end à Nantes. On en parle avec Carmen Leroux-Vitour, chef de projet engagement des jeunes chez Article 1. Carmen, bonjour, merci d'être avec nous sur Euradio. Alors avant de rentrer dans le vif du sujet, peut-être quelques mots sur Article 1. Quelle est la raison d'être de l'association ?
8: Article 1, donc c'est une association qui doit son nom à l'article 1 de la Déclaration des droits de l'homme et du citoyen, qui dit que les hommes naissent libres et égaux en droit. Donc l'objectif d'article 1, c'est de faire que chacun et chacune, et surtout chaque jeune, puisse trouver, choisir son orientation librement. Donc on accompagne chaque année des milliers de jeunes dans leur orientation professionnelle, la réussite de leurs études, et donc des jeunes plutôt de milieux populaires. On a aussi dans notre ADN tout ce qui est engagement citoyen et c'est pour ça qu'on essaie un maximum aussi de venir enrichir le parcours de nos jeunes avec des actions citoyennes.
4: Et donc pour en venir justement au Tour de France là qui s'est lancé en avril, qu'est-ce qui a motivé justement le lancement de cet événement, de quelle envie ou de quel constat c'est parti ?
8: Eh bien, ce Tour de France de la démocratie européenne est parti du constat que 72% des jeunes disent ne pas se sentir écoutés. C'est une étude qu'on a menée avec Article 1. Et donc, on s'est dit, il faut en fait aller vers les jeunes et leur proposer des espaces de discussion, des espaces où ils peuvent exprimer leurs idées, débattre, venir former leurs opinions. Et on souhaitait aussi axer ce Tour de France sur la démocratie européenne parce que c'est encore aussi un autre sujet et par le contexte actuel, ça me semblait important aussi de venir questionner le rapport à la citoyenneté européenne.
4: Quel public vous ciblez ? Donc c'est des jeunes, mais comment vous trouvez un peu justement ces participants ? Est-ce que vous travaillez avec d'autres associations, d'autres structures sur les villes dans lesquelles vous faites étape ?
8: Alors, on vise principalement les jeunes de milieux populaires, les jeunes dits éloignés des sphères, des institutions démocratiques. Donc ça, c'est principalement les jeunes qu'on accompagne, mais c'est en réalité un événement ouvert. On accueille toutes les personnes qui souhaitent participer à ces journées. On mobilise principalement nos mentorés, les étudiants qu'on accompagne. Mais on fait aussi une communication grand public et on invite aussi nos bénévoles chez Article 1 parce qu'on souhaite aussi que ce soit un événement intergénérationnel. On vient aussi faire des partenariats, parfois avec des lycées ou parfois avec des grandes écoles. Donc, ça touche vraiment un très large public.
9: Concrètement, comment il va se passer ce Tour de France? Je crois que là, vous l'avez dit, mais la prochaine étape, ce sera à Nantes, là, cette semaine. C'est passé par Lille et Mulhouse, il me semble. Qu'est-ce qui est prévu pendant ces journées-là, concrètement, pour les jeunes participants?
8: Donc effectivement, concrètement, c'est le Tour de France de la démocratie européenne, c'est 9 étapes sur 2 ans, donc on passe dans 9 régions en France. Là, on en a eu 3, une première à Lille. Par exemple, à Lille, chaque format se déroule de la même manière. Notre parti pris, c'est de dire, pour sensibiliser les jeunes à l'Union européenne, on commence par une thématique qui les touche. Donc souvent, on essaie d'impliquer nos jeunes sur le choix de la thématique. Mmh. À Lille, c'était les questions migratoires. En Grand Est, c'était la santé mentale. Là, ça va être sur les discriminations. Et donc l'idée, c'est à Lille, concrètement, le matin, on a sensibilisé à l'Union européenne par des ateliers mouvants, sur les dates de l'Union européenne. Mais on a aussi eu une exposition immersive, l'exposition LISA, que propose l'association IGREN, qui permettait de se mettre dans la peau d'une personne migrante et donc de développer une sorte d'empathie, en tout cas de se mettre vraiment dans quelque chose d'immersif et donc de directement approcher quelque chose, la thématique par quelque chose d'un peu plus émotionnel, si je puis dire. Et donc, tout de suite, il y a quelque chose les jeunes sont impliqués immédiatement sur la thématique et donc ça vient tout de suite les embarquer sur la thématique. Pareil au Grand Est, c'était sur la santé mentale et tout de suite ça les a... C'est comme c'est un sujet qu'ils avaient choisi, ils étaient concentrés sur toute la journée. Donc le matin, c'est vraiment sensibilisation par une association locale idéalement et l'après-midi, on vient les inviter à avoir une opinion sur certains sujets. Donc on va faire des débats mouvants, on leur demande une affirmation. Par exemple, pour vous, la santé mentale, est-ce qu'on en fait assez sur la santé mentale? Oui, non, je doute au milieu. Et l'idée, c'est que chaque jeune vienne se convaincre en argumentant ses opinions. Et à la fin de chaque journée, ils doivent proposer des recommandations sur le sujet, donc les inviter à questionner, à donner leur opinion. Et ils les présentent devant une personnalité engagée. Par exemple, à Lille, on a eu une députée qui étaient là pour écouter leurs opinions. Et donc, ça leur donne aussi un petit challenge à la fin de la journée, dans le sens où ils doivent pitcher ces propositions avec un public, quoi.
9: Justement, ces propositions-là, ces recommandations qui sont faites par les jeunes, si j'ai bien compris, après, elles donneront lieu à une charte qui sera présentée à Bruxelles, c'est ça ?
8: C'est ça. En fait, chaque région aura une charte régionale qui synthétise tout ce qui s'est dit durant la journée, qui est présentée donc devant des personnalités engagées sur l'Europe à chaque étape. Et à la fin, on va condenser toutes ces propositions et 25 jeunes tirés au sort partiront à Bruxelles en novembre 2027 pour présenter ces propositions devant des députés. Et donc, ce sera aussi l'occasion de visiter les institutions et pour eux de prendre la parole dans des lieux qui sont assez impressionnant. Et notre idée, c'est d'aller vers eux et leur donner confiance et de leur montrer que c'est possible et qu'ils peuvent être entendus, en fait.
9: Et donc là, ce projet, il n'est pas uniquement porté par Article 1. J'ai vu que vous travaillez aussi avec Diaspora Vote et le Parlement européen des jeunes. Comment elle s'articule un peu cette collaboration? Comment on se traduit un peu le rôle de chacun?
8: Alors oui, nous, Article 1, notre expertise, c'est d'accompagner des jeunes sur leur orientation professionnelle et de proposer des espaces où ils peuvent s'engager. Mais à chaque fois, on travaille avec des associations plus expertes que nous sur les sujets qu'on ne connaît pas. Donc, On a souhaité travailler, s'associer en tout cas avec le Parlement européen des jeunes qui travaille sur la sensibilisation à l'éducation, à la citoyenneté active. Donc eux, le Parlement européen des jeunes anime les ateliers de rédaction des recommandations sur les premières étapes. Ensuite, on portera la pédagogie, nous articulant, on animera ces ateliers. Et Diaspora Vote a pour expertise de sensibiliser les minorités aux institutions européennes. Donc ils ont vraiment cette expertise d'accompagner des publics éloignés sur la sensibilisation aux institutions européennes et donc on a la chance de les avoir aussi durant toutes ces étapes pour porter la sensibilisation purement aux institutions. C'est une association belge et ce qui nous permet aussi d'avoir un rayonnement plus grand sur ces actions.
9: Et donc là, même si on en est encore au début du projet, il y a quand même déjà eu deux étapes, la prochaine là ce week-end. Quel retour vous avez pour le moment justement des jeunes? Est-ce qu'ils se sentent un peu plus concernés par toutes ces questions-là, entendues? Est-ce que vous avez déjà un peu un moyen d'évaluer l'impact?
8: Oui. À chaque étape, on a un formulaire qui leur demande, qui vient évaluer le sentiment d'appartenance à l'Union européenne, l'envie de voter aussi, même si. On a une vision plus large de la démocratie, mais on demande ça et on demande est-ce qu'ils ont une meilleure compréhension des enjeux de l'Union européenne. Et aujourd'hui, on a de super résultats. Autour de 80% des jeunes disent avoir une meilleure compréhension des institutions européennes. Et ce qu'ils préfèrent, c'est vraiment présenter les recommandations à la fin de la journée devant une personnalité engagée sur l'Union européenne. Donc ça, c'est vraiment quelque chose qui vient confirmer aussi notre intuition sur le format de ces journées, tout comme l'intervention des associations locales pour présenter les questions migratoires ou la santé mentale, ça a beaucoup plu. Ouais, on est très satisfaits aujourd'hui des premiers résultats et dans tous les cas, à chaque fois, on essaie de s'améliorer sur les prochaines. Et là, ce sera un nouveau test pour l'Europe, à la Maison de l'Europe ce samedi à Nantes. Mais pour l'instant, on observe des résultats positifs. La plupart des jeunes ont envie aussi de s'inscrire pour être tirés au sort, pour présenter ces propositions à Bruxelles. Donc, c'est assez chouette.
4: Quelles sont alors les prochaines villes qui vont accueillir ce Tour de France de la démocratie européenne?
8: En Normandie, à Caen, en octobre, le 15 octobre. On aura une étape de restitution de ces premières journées à Paris en décembre. Et ensuite, l'année prochaine, on aura Marseille, Toulouse, Bordeaux, Paris et Lyon. Voilà, donc les grandes villes de France.
4: Carmel Leroux-Vitour, je rappelle que vous êtes chef de projet Engagement des jeunes chez Article 1. Merci d'avoir pris le temps de répondre à mes questions.
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1: Bonjour Victor Varême.
2: Bonjour Laurence.
1: Vous êtes partenaire défense chez MEU Consulting, entreprise spécialisée dans l'accompagnement des startups vers les financements publics européens. Vous venez aujourd'hui nous parler de la politique européenne à l'égard des matériaux critiques. Mais qu'est-ce donc cela, Victor Varême?
2: Cher Laurence, les matériaux critiques sont caractérisés en Europe par le Critical Raw Materials Act, qui est établi en 2024 une liste de ces matériaux pour l'Union européenne. Ils incluent notamment les 17 célèbres terres rares, qui ne sont d'autres que des métaux, ou encore le lithium, le cobalt, le nickel, le cuivre, et des matières non métalliques comme le graphite, le phosphate ou la fluorine. Ces matériaux se définissent par leur risque d'approvisionnement associé à leur importance dans les industries clés pour la souveraineté du continent, à savoir celle de la transition énergétique et numérique, ainsi que la défense, l'espace, le quantique, la robotique, les nouveaux matériaux, la chimie ou les lasers.
1: Alors, ces matériaux semblent revêtir une importance considérable, Victor, mais pourquoi sont-ils à l'ordre du jour ?
2: Eh bien, Laurence, l'Union européenne a annoncé le 20 mai dernier vouloir constituer des réserves de certains de ces matériaux, tels que le tungstène, les terres rares ou le gallium, très utiles au secteur de la défense, de la transition énergétique et numérique. Dans un monde où ces matières constituent un nouvel or minéral, en raison de l'explosion de leur demande pour une offre qui peine souvent à suivre, il convient pour l'Union européenne de pouvoir faire preuve de résilience face à des chocs géopolitiques toujours plus fréquents, les affectant.
1: Et de quel choc parlez-vous précisément ?
2: Je pense par exemple aux chocs pétroliers affectant leurs coûts de production, mais surtout en réalité aux restrictions des pays exportateurs. À ce titre, depuis le 4 avril 2025, soit deux jours après le Liberation Day où Donald Trump a imposé des droits de douane délirants à la terre entière, le gouvernement chinois a imposé des restrictions d'export sur sept terres rares. Depuis, les restrictions se sont relâchées, mais les tensions et l'incertitude persistent. Et ce, alors que l'Europe, à commencer par l'Allemagne, subit une désindustrialisation accélérée depuis l'an dernier qui n'est pas sans rapport.
1: Victor Varême, l'Europe n'arrive apparemment pas à tenir le cap en matière d'industrie et les matériaux critiques y sont pour quelque chose.
2: Oui, oui, absolument Laurence. La production manufacturière a baissé de 1,2% en 2025 et si le coût de l'énergie et la conjoncture en expliquent une part, la capacité d'attraction de la Chine à l'égard des industries intensives en matériaux critiques, qui bénéficient sur place de tous les avantages, en explique une autre. Ainsi, la majorité des investissements dans les industries intensives en matériaux critiques ont lieu en Chine, notamment sur tout ce qui concerne la transition énergétique, qui est de loin le premier poste d'investissement dans ces industries. Un cercle vicieux se met alors en place. Puisque ces nouveaux investissements en Chine aboutissent à des biens bien moins chers que ceux de leurs concurrents européens, non seulement les industries européennes liées aux matériaux critiques subissent un sous-investissement, mais de surcroît, elles se condamnent à subir de manière toujours plus aiguë le dumping chinois à mesure que les investissements se concentrent dans l'empire du milieu. Le risque de disparition est alors réel.
1: Oui, alors c'est vrai que tout cela n'est guère réjouissant. Mais outre la constitution de réserves, que peut faire véritablement l'Union européenne ?
2: Alors, pour préserver un peu plus, voire favoriser à l'aide de ressources locales le développement des industries intensives en matériaux critiques, qui inclut presque la totalité des deep tech, hein, ces startups industrielles très innovantes, l'Union européenne compte déjà sur le Critical Raw Materials Act lui-même, qui fixe des objectifs pour 2030, comme 10% d'extraction européenne, 40% de transformation, 25% de recyclage et pas plus de 65% de dépendance à l'égard d'un seul pays tiers. L'Union européenne cherche à renforcer une filière verticalement intégrée pour assurer sa souveraineté dans les secteurs clés que nous avons déjà mentionnés.
1: Victor Varême, peut-on considérer qu'il ne reste dans ce cadre plus qu'à exécuter ?
2: Bonne question, Laurence. Accomplir les ambitieux objectifs du texte est effectivement une fin en soi et permettrait de mieux se protéger des chocs extérieurs. On peut se questionner néanmoins sur la suffisance des moyens mis en œuvre du côté européen pour y parvenir. Ainsi, le problème numéro un, qui continuera de se poser malgré l'argent public investi, est celui de la compétitivité de ces industries européennes par rapport à leurs concurrents chinois. En effet, la Chine a pour habitude de chercher à maintenir son quasi-monopole sur les terres rares, par exemple, en fournissant des matériaux si peu chers quand des concurrents arrivent sur le marché que ces derniers ne résistent jamais longtemps. Et dans ce domaine, le texte européen n'apporte pas de réelle réponse.
1: Oui, mais que préconisez-vous alors ?
2: Alors, pour reconstituer durablement une filière des matériaux critiques en Europe, qui, je le rappelle, existait sur le continent avant de disparaître en raison des prix chinois et de la grogne environnementale qu'elle suscitait, non seulement les pouvoirs publics devront soutenir les projets à coût de subventions de garantie, mais il faudra surtout s'assurer que les investissements européens permettent de gagner un avantage comparatif par rapport aux Chinois, s'agissant notamment du respect accru de l'environnement dans l'extraction et la transformation des matériaux critiques, ainsi que dans l'essor du recyclage. Il faudra dans ce cadre être vigilant à l'application d'autres textes européens qui ont ces objectifs, comme le Net Zero Industry Act, le Circular Economy Act, Resource EU ou l'Industrial Accelerator Act. Par ailleurs, l'établissement d'un fonds européen dédié au financement des technologies de rupture liées aux matériaux critiques et à leur industrialisation pourrait également accélérer notre retour dans un domaine où le moins-disant environnemental ne peut pas toujours l'emporter. Sans quoi, nous ne ferions qu'échanger une crise environnementale, celle du réchauffement climatique, contre une autre.
1: Merci beaucoup Victor Varem. Je rappelle que vous êtes partenaire défense chez MEU Consulting.
2: Merci beaucoup Laurence, à bientôt.
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1: Bonjour Manon, on ouvre ce journal au Liban où l'armée israélienne a repris ces derniers jours ses opérations terrestres et avance toujours plus au nord une progression d'une ampleur inédite. Elle n'avait plus pénétré aussi loin dans le pays depuis 26 ans.
2: Hier, l'armée israélienne a annoncé s'être emparée de la forteresse de Beaufort, un site médiéval bâti à l'époque des croisades et précisément l'un des derniers points dont Israël s'était retiré en 2000. Des images montrent des soldats hissant leur drapeau. Sa crête surplombe le sud Liban comme le nord d'Israël, un verrou stratégique d'où le Hezbollah tirait ses roquettes. Quelques jours plus tôt, l'armée avait déjà franchi le fleuve Litani, la ligne censée délimiter la zone tampon, signe qu'elle s'autorise désormais à en sortir. Benjamin Netanyahou a salué un tournant décisif et appelé à étendre l'emprise de son armée sur les zones tenues par le Hezbollah. Une prise hautement symbolique à l'approche de discussions avec Beyrouth, attendue à Washington les 2 et 3 juin, et ce malgré le cessez-le-feu en vigueur depuis avril, plusieurs fois prolongé.
1: Une avancée qui suscite de vives réactions.
2: Le Qatar dénonce une violation de la souveraineté de la République libanaise et du droit international humanitaire, appelant la communauté internationale à réagir. Le chef de la diplomatie allemande, Johann Wattful, a exhorté Beyrouth à exercer son monopole de la violence légitime sur tout son territoire, tout en plaidant pour la voie diplomatique. À Paris, Jean-Noël Barrot juge que rien ne justifie l'occupation de plus en plus profonde du Liban et a réclamé une réunion d'urgence du Conseil de sécurité de l'ONU prévue cet après-midi.
1: Mais au-delà du Liban, c'est la situation dans toute la région qui continue d'inquiéter.
2: Ce week-end, l'armée américaine a annoncé avoir frappé des systèmes de radar et de contrôle de drones iraniens. La troisième vague de frappe en un peu plus d'une semaine, présentée comme une réponse aux actions agressives de Téhéran, notamment la destruction d'un drone MK1 au-dessus des eaux internationales. Les gardiens de la Révolution disent eux avoir visé en retour une base utilisée par les États-Unis.
1: Le tout alors que les négociations entre Washington et Téhéran semblent toujours dans l'impasse.
2: Les discussions restent en effet pour l'instant vaines, alors que Téhéran conditionne tout accord avec Washington à la garantie des droits du peuple iranien et à l'arrêt des hostilités au Liban. Son négociateur en chef, Mohammad Bagher Ghalibaf, affirme ne croire ni aux paroles ni aux promesses américaines pour mettre fin à la guerre au Moyen-Orient. De son côté, Donald Trump assure que l'Iran a accepté de renoncer au développement d'une arme nucléaire. Dans le même temps, les gardiens de la Révolution ont affirmé que 28 navires avaient traversé le détroit d'Ormuz au cours du week-end après avoir obtenu une autorisation.
1: On continue ce journal à Malte où le parti travailliste vient de remporter un quatrième mandat consécutif, une première dans l'histoire du pays.
2: Un résultat net pour le Premier ministre Robert Abela, 48 ans. Le scrutin s'est tenu samedi avec une participation de 87,4% en légère hausse. Face à Abela, le nationaliste Alex Borg, un avocat de 30 ans qui appelait au changement, a reconnu sa défaite dès dimanche.
1: Une élection convoquée de manière anticipée.
2: Oui, Abela a provoqué ce scrutin un an avant l'échéance, en invoquant l'instabilité internationale et la guerre en Iran. Car Malte, île exiguë et lourdement dépendante du tourisme et des importations, est particulièrement exposée. Malgré une croissance de 4% l'an dernier, le conflit au Moyen-Orient fait craindre une flambée du prix du kérosène qui pèserait sur le tourisme et alimenterait l'inflation.
1: Le Premier ministre a donc fait toute sa campagne sur un maître mot, la stabilité.
2: Exactement, celle d'un parti travailliste au pouvoir depuis 2013, dont Abela a vanté le bilan économique. Lui-même dirige Malte depuis 2020 après la démission de son prédécesseur, emporté par la crise née de l'assassinat en 2017 de la journaliste Daphne Caruana Galizia, qui avait révélé la corruption au sommet de l'État. Un dossier resté en retrait de la campagne, éclipsé par les résultats économiques, notamment une forte croissance et un chômage quasiment inexistant.
1: Autre dossier laissé au second plan, l'environnement.
2: Et la situation est pourtant difficile. Malte est en première ligne face au changement climatique menacé par la sécheresse et la désertification. Mais aucun des deux grands partis n'en a fait une priorité. Le boom de la construction, lui, défigure le paysage et fait peser des risques sur des sites classés au patrimoine mondial de l'UNESCO, sur cette île qui est l'une des plus densément peuplées au monde.
1: On termine ce journal en France avec une annonce économique de taille. Le japonais SoftBank va investir un montant record dans l'intelligence artificielle.
2: 75 milliards d'euros au total, a annoncé son président Masayoshi Son, pour bâtir dans les Hauts-de-France de gigantesques data centers dédiés à l'IA, ces centres de calcul qui entraînent et font tourner les modèles. SoftBank, l'un des principaux bailleurs d'OpenAI, vise à terme 5 gigawatts de capacité. Ce serait son plus gros investissement en Europe dans ce domaine, dévoilé à la veille du sommet désormais Choose France, qui réunit ce lundi à Versailles les investisseurs étrangers.
1: Un signal bienvenu pour une Europe à la traîne dans la course à l'IA.
2: C'est tout l'enjeu. Le continent reste largement distancé par les États-Unis et la Chine. Les entreprises américaines concentrent à elles seules environ 60% des financements privés mondiaux. L'Europe, elle, mise plutôt sur la régulation et la souveraineté de ses données. Mais elle souffre d'un handicap. Selon l'Agence internationale de l'énergie, l'électricité y coûte en moyenne deux fois plus cher qu'aux États-Unis, ce qui freine l'installation de data centers très gourmands en énergie. Si SoftBank a choisi la France, c'est d'ailleurs en grande partie parce qu'elle est productrice et exportatrice d'énergie et offre une électricité abondante, un atout décisif pour ses infrastructures.
1: Merci Manon.
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0: deuxième partie de l'émission Regarde ailleurs donne la parole à Tahar qui nous conte l'histoire des Amazigh, un peuple libre dont il fait partie.
1: Ça fait combien de temps alors que tu es revenu ici sur ce lieu que tu as commencé à les ensabler pour incarner ton projet?
2: Là maintenant, avec ces couleurs comme ça, c'est la 7e année maintenant qu'on vit dans cette maison. Je suis arrivé à cette maison-là et puis j'étais tout seul avec ma pelle et puis piocher petit à petit. Après, j'avais quelques palmiers que j'avais plantés, donc je viens à pied de Mohamed jusque-là.
1: 30 kilomètres
2: de... 35. Et puis, j'ai mis 8 heures, 7 heures, ça dépend, hein. Ça dépend l'état d'esprit. Et puis, pour quand je descends au village, je fais moins de temps. Parce que j'ai besoin d'y aller faire mes ravitaillements, donc j'ai besoin d'y aller pour chercher mes clopes, j'ai besoin d'y aller pour... voilà, donc pour voir aussi un petit peu du monde et tout. Mais quand je reviens du village vers ici, donc en général, c'est là où je suis le plus chargé. Donc je ramène mes courses avec moi, mon sac à dos, et puis ben, j'y vais doucement, tranquille. Je m'arrête 2-3 fois sur la route. Personne, je m'ai monté sous un arbre et puis après je trace. En général, je rentre ici tard la nuit, tout ça, donc ça va. Et j'essaye de décaler ça à propos avec mes palmiers, moment d'irrigation.
1: Mais ce lieu-là, tu le connaissais? Tu l'as trouvé, hein? Enfin, tu le connaissais avant d'arriver là ou tu l'as trouvé par hasard?
2: Non, ici, il y avait ma famille déjà, okay. À côté de ma mère qui vivait ici. Moi, avant de m'installer, je passais toujours avec les caravanes quand j'organise des randonnées. Ben, on passe ici. Ici, c'est un lieu où il y a beaucoup d'énergie, où il y a beaucoup de choses, vraiment. Moi, j'ai ressenti le premier jour et chaque fois, quand je suis là, tout seul, je fais une sorte de ma méditation, à moi, on va dire. Et j'aime bien deux moments déjà. Dans Erksmal, surtout au niveau des couleurs, c'est très très varié. Vous allez voir déjà là, sur le matin tôt ou l'après-midi, à partir de 5 heures de l'après-midi jusqu'au coucher de soleil, ou 4 heures jusqu'au coucher. Là, on voit vraiment les couleurs, on voit de loin quand il fait beau et tout ça. Donc c'est... Et au même temps, voilà, donc chaque fois quand je passe avec les clients, ils aiment bien. Et puis c'est un lieu où c'est reposant, et c'est le seul endroit où il y a ces tamaris qui sont grands aussi comme ça. Mmh. Et puis où la terre est très fertile, hein, parce que j'ai fait aussi des recherches au niveau de ça, les nappes. Là, on a fait beaucoup des essais au niveau des légumes et tout. Hein, ça donne très bien. Ça donne très bien. Et puis, alhamdoulilah, au niveau des défis que j'ai dit, donc j'ai prouvé aux gars qu'il y a possibilité que ça marche. Maintenant, nous, on n'a pas trop le temps de perdre, on va dire. Il faudra y replanter. Le but, c'est de planter 2000 palmiers dattiers, j'espère en arriver là. Et puis, avec des arbres fruitiers et une grande partie maraîchère pour une dizaine de familles. Donc, j'ai créé une association, ce qu'ils appellent Nomades sans frontières. Pour ce lieu, pour pouvoir développer un petit peu une agriculture oisienne, et puis pour protéger aussi au niveau des palmiers, de sensibiliser, si tu veux, un petit peu déjà les gens par rapport à l'agriculture. Manger sain, manger déjà un petit peu, c'est ça ce qui est... Parce que ça me fait mal au cœur quand je vois déjà des enfants. Chez les nomades, nous, on ne connaît pas les myopes, on ne connaît pas les gens comme ça et tout, avec des lunettes et tout ça. Maintenant, tu as beaucoup de jeunes, tu as les glaucomes qui arrivent d'un coup, les tensions, tu as aussi des trucs de cœur qu'on a, ils font des opérations pour tout petit. Et c'est certain que c'est lié à ces cochonneries que tout le monde est en train de manger et tout. Donc là, malheureusement, même de faire revenir déjà les femmes et revenir déjà au monde. Il y en a, ceux qui ont déjà vécu un petit peu ici, ils aiment bien. Là, la preuve, c'est que ma grand-mère, ma mère et tout ça, ils sont là, ils aiment bien, ils n'ont plus envie de partir. Donc c'est cool, ça leur fait rappeler, et puis qu'ils m'enseignent, ils ont envie de ce genre du bois, le feu de bois. Donc, parce que ce mode de vie, maintenant, on y revient, c'est des soins. Quant à ces nomades, ils vont y aller, par exemple, chauffer le bas du pied, le talon et le bas du pied, donc chaque soir autour du feu, pas n'importe quel bois aussi, donc ils choisissent. C'est aussi se soigner, parce que toutes les parties du corps, elles sont au pied, comme le tableau déjà divisible, on va dire, et puis ce travail, chacun a son rôle et tout ça. Maintenant, au village, ils n'ont aucun rôle, hein, ils n'ont aucun rôle, tout le monde est dans un coin. C'est des calmures, c'est vrai, hein, ils sont là pour caler les murs, ils font rien d'autre, et tourner à droite, à gauche, suivre les voitures ou les gens qui passent dans la rue. Donc en même temps, ça leur fait une éthique, un tic, comme ça, tourner déjà là, comme la maladie, chaque fois à droite à gauche. Ils ont que des crampes au niveau des coups, mais c'est dommage, parce que quand tu vois ces gens s'éteindre comme ça petit à petit, et puis déjà ils sont désespérés parce qu'ils ne vont jamais donner, et malheureusement on est en train de perdre, pour nous en tout cas, moi je dis, ces nomades là c'est des petites bibliothèques, vraiment qu'on est en train de perdre un petit peu partout, et ils ne sont pas dans l'état maintenant, ils vont nous donner si tu veux, parce qu'ils sont désespérés aussi, il faudra les leur préparer pour qu'ils puissent donner vraiment. Et là, ils sont en train de partir. J'ai fait un film avec un frère, un pote à moi, Fred, avant. Donc il y a beaucoup de gens de Mohamed qui ne sont plus là. Et malheureusement, même leurs enfants et tout ça, ils n'ont pas des souvenirs audiovisuels, on va dire, avec eux, au niveau d'image ou du son et tout ça. C'est quelque chose que nous, les nomades, ça nous a manqué avant. Hein. Ça nous a... Voilà, c'est de pouvoir garder notre trésor.
1: Cette transmission, c'est vrai qu'elle est orale.
2: Ouais, il y est toujours, malheureusement, il y est jusqu'à l'heure d'aujourd'hui, malgré toutes les possibilités, toutes les sortes de technologie, avec les moyens qu'on pourrait enregistrer ou écrire avec ou quoi, ça a toujours resté pour nous oral. Donc ça veut dire, il n'y a pas, pour les gens, il y a peu qu'ils ont ces initiatives, si tu veux, d'enregistrer ou de cadrer ça. C'est vrai qu'il y a ces événements festifs, des festivals et tout ça, mais ça reste toujours superficiel un petit peu, on va dire. Pour moi, en tout cas, en parlant de la vérité, c'est pas comme si on ramène les gens des villages et tu vas ressentir un truc de fond qu'ils vont nous raconter. Si certes, qu'on tient à remercier, hein, pour moi, en tout cas, ceux qui organisent genre, les événements, qui sont en tout cas les deux de Mohamed, ça fait parler, ça fait rassembler déjà du monde un petit peu, et puis de parler de... pas tout à fait de notre culture à 100%, mais ils sont obligés, parce que c'est un organisme et tout ça, donc, de chercher des thèmes. Nous, le problème, il est plus grave que ça, il est plus lourd que ça. C'est pas qu'à eux, tout seuls, de prendre déjà le poids, ni à moi tout seul, mais on aimerait bien rassembler ou essayer de se réunir pour en faire quelque chose pour les autres. Pour certains aussi jeunes là, qu'ils n'ont rien à voir, ils n'ont pas de responsabilité, ils n'ont pas choisi non plus. Donc nous, on n'a pas trop choisi, mais on est impliqués. Donc c'est ça la différence.

0: Mais les jeunes du village de Mamid, qui ont tous quelque part des origines ou des racines liées au nomadisme. Aujourd'hui, le nomade, c'est un concept, c'est quelque chose qui fait rêver l'occidental, qui fait rêver le monde. Cet homme libre qu'on imagine marcher dans le désert avec un chameau, c'est tout l'inconscient collectif qui rêve autour de ça. Mais est-ce que le nomade existe encore? Et quelle est l'image des jeunes de Mamid par rapport à ses racines, par rapport à leurs origines? Est-ce qu'eux aussi rêvent de nomadisme ou se tournent complètement vers l'Occident et rêvent d'aller rejoindre les grandes villes?
1: Vous savez, là, ce que vous me dites, vous êtes sur un plateau, un reg. Un reg, c'est un plateau. Vous voyez du mirage. Vous croyez de les toucher. Et quand vous êtes déjà à la place où vous avez vu ce mirage, et bien celui qui est derrière vous, il vous voit au mirage, mais vous êtes en vrai. Donc ce qui s'arrivait déjà aux occidentaux et aux nomades, c'est que les nomades, parce qu'on a toujours l'homme, il naît sur quatre, il se met debout, ça veut dire, il se lève, il a envie toujours d'avoir ce qui est haut. Donc on lui donne le bras, il a envie d'acquérir. On lui donne la main, il a envie d'acquérir le bras. On lui donne le bras, il a envie d'acquérir déjà le... Si tu veux, ça c'est né avec l'homme, mais c'est ça le problème. C'est comme ça où il y a beaucoup des camps, des dictatures, des autres et tout ça. Que... Donc là, on a envie toujours d'être le meilleur, d'être toujours le plus haut, le plus fort et tout ça. Ce mode de vie qui est arrivé maintenant, on va dire en Europe, c'est certain, c'est après des manifs, c'est après une décennie, hein, d'avoir des droits, de chercher vraiment cette liberté. Que ces nomades, ils ont lâché leur liberté pour avoir un prix qu'ils ne savent pas lequel. C'est certes ça. Et comme maintenant en Occident, les gens, ils achètent leur liberté avec n'importe quel prix. Tu vois, c'est ça qui est arrivé. Là, on va y aller, on se retrouve déjà en pleine liberté, avec des moyens qu'on peut créer, faire quelque chose et vivre bien et heureux et tranquille. Et on va y aller se mettre dans une bidonville. Et pour chercher un travail de 8 heures, machin et tout, et puis de payer. Parce qu'on n'est qu'une machine. Tu vas travailler pour payer. Payer quoi? Tu payes les impôts, tu payes tous tes frais. Et au final, t'as rien. T'es malheureux.
0: Donc on s'est fait avoir par l'illusion du mirage.
1: Et quand t'es à l'intérieur, et ben de toute façon, l'autre qui est derrière toi, il te voit en mirage, il te voit en rêve. Mais non, c'est comme ça, c'est ainsi de suite. En Europe, ils ont envie d'être aux Américains. Les Américains, je sais pas où ils vont y aller d'être déjà, parce que c'est le ravin. Tout le monde, on est en train de grimper. On sait pas le bout, là, parce que c'est de l'autre côté. Les Américains, ils sont au bout du ravin. Ils veulent la lune, ils veulent machin et tout. Alors les Occidentaux, ils veulent s'américaniser, machin et tout. Et puis les Africains, c'est pareil. Et ça fait un cercle. Est-ce qu'il faudrait se préparer, mon frère? C'est de se préparer de la chute d'en haut. Déjà. Parce qu'on grimpe, on grimpe, on grimpe. Et après, il n'y a plus rien à aller grimper. Ben, il y a une chute. Ben, il faut se préparer. Et il faut vraiment être prêt pour recommencer à zéro. C'est ça ce qui est difficile, c'est ça ce qu'il faudrait avoir, ce courage. Donc là malheureusement, pour ces nomades, c'est ça. Mais ça commence. Ça commence un petit peu, on va dire, à y revenir, parce qu'il y a beaucoup de monde déjà qui commence petit à petit vers leur dromadaire, essayer de les garder et tout ça. Donc, malgré que les frontières, elles ont rétréci, que la chasseresse, il y a beaucoup de choses, hein. Le tourisme, beaucoup de trucs déjà qu'ils ont changé.
0: Toi ici à Erxmar ou à Mamid, les gens te connaissent, donc les jeunes te connaissent aussi, les jeunes voient ce que tu mets en place, voient les touristes qui viennent ici, voient les médias qui passent, parce qu'il y a eu plusieurs documentaires de différentes nationalités qui ont été tournés ici, donc c'est quelque chose d'inspirant. Donc j'imagine que pour les jeunes c'est impactant aussi, tu es finalement, pour reprendre la phrase de Gandhi, le changement que tu souhaites voir dans le monde.
1: Ben là, on va dire que c'est vrai que ça a parlé vraiment dernièrement, là, au niveau des médias, que j'ai fait, c'est vrai qu'ils ont tourné avec eux ici, tout ça. Et puis même à partir, on va dire, du COP 22 au Maroc, les gens, ils commencent à en parler, tout ça. Mais là, nous, on était avant le COP, même 18, d'ailleurs, quoi. Donc ça veut dire que ces initiatives, ils étaient prises. Moi, avant, les gens, ils croyaient pas, mais les gars du tourisme, maintenant, ils commencent à se replier un petit peu, on va dire, sur ça. Parce que tout ce qui sort déjà de son nomadisme, on va dire, parce que c'est ce qu'on sait partager, c'est notre mode de vie, parce qu'on peut pas, on le fait partager sans y réfléchir. On le fait spontanément, comme ça et tout. Mais tout ce qui est exotique, tu es obligé déjà d'avoir, de connaître, de découvrir, apprendre. Donc là, un jour ou un autre, c'est pas le tien, il va disparaître. Il disparaîtra. Là, les gars du tourisme, c'est vrai, ils sont en train de se replier sur ça. Déjà, parce qu'il faudra... La seule chose, à mon avis, il faudra lier les deux. Et c'est un tourisme durable, au long terme, et puis c'est ce que tout le monde cherche, irresponsable d'ailleurs, parce que, en fin de compte, comme on est tous concernés, il y aura plus besoin de ce genre de tourisme qui va venir foutre la merde et puis croire à acheter tout ça. Par contre, tout le monde, c'est pas question du moyen, mais tout le monde, au niveau tourisme, il cherche d'avoir un truc où il se sent... utile et responsable aussi pareil, à participer à des actions. Moi, en tout cas, c'est le retour que j'ai vraiment des gars des passages, et puis ils aiment bien, hein, parce que aussi de changer pour eux un petit peu l'idée, parce que le rêve, quand on dit oasis, pour les gens, c'est un palmier, c'est des dunes avec de l'eau bleue, comme ça, et tout, donc... c'est vrai que l'eau il y est, le palmier il y a, pas encore très très grand, mais on est en train déjà de l'accompagner petit à petit. Voilà, c'est des... Donc les jeunes, c'est certes qu'ils ont commencé, on a quelques-uns déjà qui ils essayent de faire au niveau d'études déjà agricoles, donc c'est très bien. Mais honnêtement, il n'y a pas encore cette initiative. Donc ce qu'il faudrait, à mon avis, c'est que faudrait qu'on valorise vraiment ce genre de travail, on sensibilise. Pour sensibiliser les gens, il faudra vraiment le valoriser. Comme ça, tout le monde va essayer de se mettre. Il faudra rapidement, hein, le plus rapide possible, mieux c'est.

l'université ici aux alentours, quand ils sont arrivés, ils ont vu différemment. Avec le parcours que j'ai fait, et puis pour venir ici, les étapes et tout ça. Donc ça les a intéressés pour faire un documentaire. Et c'était sur moi, et puis en même temps, dedans, donc, si tu veux, dans le film, pour moi, il y a plusieurs questions déjà dans le film posées. Et c'était du bon travail, hein, des gars qu'ils ont fait, Nicolas et puis Jean-Baptiste. Là, j'espère qu'un jour, les gens ils vont intervenir hein, au niveau de ces questions et puis ça va aller leur parler. Parce que le but déjà, si tu veux, donc, sans parler du projet ou quoi, donc le but du projet, voilà, c'est de avoir une autonomie, une autosuffisance déjà pour les gens, créer un village, donner du travail, avoir pas trop de migration, manger très sain, manger correctement et puis vivre aussi correctement en liberté. Mode nomade en liberté, nomade light on va dire, hein, semi-nomade ou se sédentariser avec une nouvelle technologie. Cette technologie ici, déjà, tout ce qui est naturel, genre utiliser les panneaux solaires, utiliser tout ce qu'on a avec la nature, quoi, et puis les tracts animaliers, ce qui était avant. Est-ce que c'est pas le cas d'ailleurs, malheureusement, que tout le monde a envie d'y aller rapidement et puis de. Voilà, donc c'est le retour, et puis pour le drôme aussi. On va essayer de garder une sorte de dromadaire ici dans la vallée, parce que c'est leur centre. Il y a beaucoup déjà à broter aux alentours, il y a beaucoup de végétation, des buissons aussi, annuels, hein, qui restent toute l'année. Le but, c'est ça aussi, hein, c'est de se poser là, et puis. Faire notre jardin médicinal, faire revivre tout ça. Hein. Et comme il a dit Saint-Exupéry, le désert c'est une terre très fertile. Le Sahara c'est une terre très fertile. Donc ça, je pense que tu as bien constaté, hein, là il y en a un peu de légumes hein, que tu peux manger direct sans que c'est que des blabla ou des paroles ou bien des projets sur paperasse, non. Il faudra pratiquer et puis se lancer. Se lancer, on apprend chaque jour. Hein. Puis d'ici là, on aimerait bien, nous, inviter tous ceux qui sont intéressés, ou qu'ils ont à savoir, ou qu'ils ont envie de partager. Nous, on est ouverts, hein, on est pour ça aussi. Et puis, on va les apprendre autre chose aussi, parce que quand même, quand tu es à la porte du four, c'est pas quand même qu'au fond. Hein. Parce que là, nous, on est déjà les proches, on va dire, au niveau du chauffement, de désertification, de combat journalier, tous les jours, toutes les heures. Hein. C'est un combat, pas contre la nature, mais avec la nature.

0: Il y a un mot que tu utilisais, c'est libre, les nomades et la liberté. Qu'est-ce que c'est que pour toi être libre? Qu'est-ce que tu mets derrière ce mot?
1: Ben, la liberté, il n'y a qu'une seule, hein, c'est que tu es libre tant que tu ne touches pas la liberté de l'autre. Donc chacun de nous, il y a sa liberté sans qu'il touche la liberté de l'autre. Ça veut dire qu'un nomade, il ne va pas gêner son voisin comme aujourd'hui à supporter ses cris, ses bruits, ses machins. Il peut se déplacer. Il n'a pas d'adresse vraiment fixe pour cela. Aujourd'hui, il est là. Tout à l'heure, il va y aller encore là-bas. Là où, si tu veux, la liberté, parce que là où il va, lui, lier le sentiment, la sensation ou l'énergie, si tu veux, déjà pour vraiment l'opposer. Et puis, c'est pour moi, en tout cas, c'est ça. C'est pas notre. Comme on dit, hein, les nomades, c'est les semelles du vent. C'est le Clésio qui a dit ça. C'est vrai, parce que ça bouge tellement un peu partout. Donc, c'est le sens de la liberté.
0: Les nomades, c'est les semelles du vent. Tahar, est-ce que tu es libre?
1: Non. Libre, oui, de, personnellement, de me déplacer dans ce sens que je te dis. Je suis libre, et pas tout à fait, parce que je suis un agriculteur. Donc un agriculteur, il n'est pas libre. Je suis attaché, si tu veux, au niveau déjà de mes bêtes, de mes plantes, et de mon engagement, si tu veux, avec. Parce que, voilà, donc pour dire le mot libre, non, je ne suis pas libre. Il n'y a que ça, moi, qui me tient. Ma liberté, je pourrais l'avoir, si tu veux, tant qu'il y a quelqu'un. Comme là, par exemple, Mohamed ou Mustapha ou Sidi Ahmed ou quelqu'un d'autre, à s'occuper de ce rôle, je pourrais avoir cette liberté. Mais est-ce qu'il y a une maman, par exemple, elle peut lâcher son fils ou son enfant et dire, ouais, ben, je vais y aller, je vais avoir cette liberté? Je ne pense pas. Pour moi, mes plantes, mes animaux, c'est comme mes enfants. Là, j'ai une relation avec, j'y réfléchis, j'y pense. Donc, pour moi, ma liberté, non, je ne l'ai pas. Je suis esclave de mon idée.
0: C'est quand même un choix conscient que tu as pu mener.
1: Ah, bien sûr, si tu veux, pour cette liberté, je peux dire le seul vraiment où je suis vraiment libre, parce que je peux faire ce que je veux. Je suis chez moi, je n'ai pas de voisin, j'ai choisi mon chemin comme je veux, personnellement. On choisit les gens avec lesquels on va être et tout ça. Parce que dans ce sens, c'est vrai, je suis vraiment libre, hein, plus que la liberté. Je suis bien, même heureux. De voir que ça marche, que ça tient, et puis au final, parce que dans la vie, qu'est-ce qu'on cherche?
0: Le bonheur.
1: Mais comment? Le bonheur, il ne faut pas. Dans la vie, le but de tout le monde, c'est que, voilà, avoir un travail, être célèbre, ou pas avoir une famille, être heureux. C'est ça ce que tout le monde cherche, et puis avoir un petit peu. Mais tout ça, ça se travaille, à mon avis. C'est nous qu'on doit. Donc, moi, je pense que j'ai tracé quand même une bonne partie là-dessus. Ma liberté, c'est vrai qu'elle est là. Il faudra que ça soit, on va dire, j'espère que ça soit un exemple, cette initiative pour quelques-uns, qu'ils trouvent leur voie, leur liberté, qu'ils trouvent leur inspiration aussi, hein, parce qu'il faudra un peu d'inspiration pour te pousser à choisir. À choisir ton chemin. Parce que moi, si tu veux, pour trouver cette liberté, je ne l'ai pas vraiment gratuit. Sans parler de ma galère de trajet ou financièrement ou quoi, c'est aussi mon choix de sacrifier beaucoup de choses de ma vie pour acquérir d'autres. Et c'est ça ce qui est difficile. C'est ça ce qui fait peur beaucoup de monde, disons vraiment, la peur de dire, ouais, moi, si je perds mon travail, j'ai pas de sécurité, comment je veux faire, sans boulot, sans maison, sans rien. Tu te retrouves toujours dans la galère. Si tu continues comme ça, tu vas payer la moitié de ta salaire au psy et aux médicaments, machin. Donc autant de commencer, hein, parce que moi j'ai une croyance, on est né libre, partout pareil, nomade ou pas nomade, tout le monde est né libre, nu et libre.
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1: 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Rendez-vous dans quelques instants pour un nouvel épisode de ma chronique « Les femmes ou les oublis de l'histoire ». À tout de suite.

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1: Vous connaissez Anita Conti, pionnière de l'océanographie. Elle fut la première femme à embarquer pour des expéditions scientifiques. Elle passa sa vie à observer l'océan, les marins et les espèces sous-marines. Écologiste avant l'heure, elle lança l'alerte sur la surexploitation des ressources marines dès la fin des années 30. Anita naît en 1899 dans le Val d'Oise. L'histoire raconte que son père, médecin hygiéniste, l'aurait plongée nourrisson en pleine mer, près de l'Orient. Ce qui est sûr, c'est qu'elle grandit entre la banlieue parisienne et les côtes bretonnes et développe un lien fort avec l'océan. En 1914, elle vit sur l'île d'Oléron avec sa famille et se lie d'amitié avec des enfants de pêcheurs. Elle fait ses premières expéditions en mer. Après la Grande Guerre, elle devient relieuse d'art et écrit des articles sur les richesses marines. L'Office scientifique et technique des pêches maritimes la repère et l'engage comme océanographe. De 1935 à 1939, elle embarque pour des missions sur le premier navire océanographique français et parcourt les mers de Dunkerque au Canada. Sa mission ? Faire des relevés, de l'échantillonnage, du sondage, rapporter des observations et rédiger des comptes rendus. Lors de ses missions, elle prend conscience que les ressources marines sont fragiles et épuisables. Dès la fin des années 30, elle s'inquiète des effets du réchauffement des eaux et de la pêche industrielle sur les ressources halieutiques. Elle dresse les premières cartes de pêche alors qu'on ne disposait que de cartes de navigation et propose de rationaliser certaines pratiques. Cela ne se fait pas, mais Anita écrit pour la presse grand public à partir de ses comptes rendus scientifiques et publie dans La République ou Le Figaro. Contrairement aux marins qui naviguent à la surface, elle s'interroge sur ce qu'il y a sous l'océan. Elle se dit océanologue. Appareil photo et carnet greffé à son bras, elle consigne tout. La photographie est son moyen d'expression pour traduire toute la magie, la poésie, la liberté de l'océan. Quand la Seconde Guerre mondiale éclate, ses combats écologiques sont relégués au second plan. Elle s'engage dans la Marine nationale, elle est la première femme à le faire. Elle ne reste pas longtemps. Elle quitte l'armée 2 ans plus tard pour embarquer sur un chalutier français en partance pour l'Afrique. Elle passe une dizaine d'années en Afrique de l'Ouest. Elle continue sa découverte des mers du monde entier, mais à partir de 50 ans, ne part que pour des missions indépendantes. Elle publie une dizaine de livres remarquables, décrivant la vie des navires et des espèces, mais aucun organisme ne veut l'embaucher. Ses convictions écologiques étant de plus en plus fortes, Anita Conti fait peur. Ses travaux sont peu à peu oubliés, l'écologie n'étant pas d'actualité au début des années 90. Elle meurt à Douarnenez à 98 ans, avec 60 000 photographies à son actif. Ses écrits sont redécouverts des années plus tard. Ses relevés et ses clichés se révèlent utiles. Dans ses carnets de notes, on découvre l'autre passion d'Anita, la poésie. Tout au long de sa vie, elle écrit des poèmes sur son amour pour l'océan et la liberté. Anita Conti, surnommée la Dame de la Mer, a fait de sa vie une aventure rythmée par ses expéditions scientifiques. Pionnière de l'océanographie et écologiste avant l'heure, elle a laissé derrière elle un héritage impressionnant. Elle est la marraine de l'Estran Cité de la Mer, un musée consacré à la mer et à la pêche à Dieppe. À Saint-Nazaire et à Lorient, des collèges portent son nom.
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2: Bonjour Laurent.
3: Bonjour Laurence.
2: Comme tous les jours, vous nous présentez une nouveauté de la programmation musicale, une programmation que nous plaçons, je le rappelle, sous le signe de la diversité, de la parité et de la curiosité, Laurent.
3: Laurence, aujourd'hui, nous nous rendons en Martinique en compagnie de l'OVNI. Ça s'appelle L-O-V-N-2-E. L'OVNI a débuté il y a une dizaine d'années en rappant en créole. Elle a sorti son premier album en 2024, un album consacré au chata plutôt qu'au hip-hop. Elle est également actrice. Elle joue notamment dans la toute récente série Bandit, tournée en Martinique par Eric et Capucine Rochant. Je vous propose d'écouter Chata Rédhibitoire, un titre dont le point de départ est justement une scène de la série.
2: Merci Laurent, un titre que l'on retrouve à l'antenne dès cette semaine sur le site web de Radio et sur nos playlists New Music of the Week. Et nous nous retrouvons demain pour encore plus de nouveautés, Laurent.
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5: Bonjour Emmanuel, on ouvre ce journal au Liban où l'armée israélienne a repris ces derniers jours ses opérations terrestres et avance toujours plus au nord, une progression d'une ampleur inédite. Elle n'avait plus pénétré aussi loin dans le pays depuis 26 ans.
6: Hier, l'armée israélienne a annoncé s'être emparée de la forteresse de Beaufort, un site médiéval bâti à l'époque des croisades et précisément l'un des derniers points dont Israël s'était retiré en 2000. Des images montrent des soldats y hissant leur drapeau. Sa crête surplombe le sud Liban comme le nord d'Israël, un verrou stratégique d'où le Hezbollah tirait ses roquettes. Quelques jours plus tôt, l'armée avait déjà franchi le fleuve Litani, la ligne censée délimiter la zone tampon. Signe qu'elle s'autorise désormais à en sortir. Benjamin Netanyahou a salué un tournant décisif et appelé à étendre l'emprise de son armée sur les zones tenues par le Hezbollah. Une prise hautement symbolique à l'approche de discussions avec Beyrouth, attendue à Washington les 2 et 3 juin et ce malgré le cessez-le-feu en vigueur depuis avril, plusieurs fois prolongé.
5: Une avancée qui suscite de vives réactions.
6: Le Qatar dénonce une violation de la souveraineté de la République libanaise et du droit international humanitaire, appelant la communauté internationale à réagir. Le chef de la diplomatie allemande, Johann Wattful, a exhorté Beyrouth à exercer son monopole de la violence légitime sur tout son territoire, tout en plaidant pour la voie diplomatique. À Paris, Jean-Noël Barrot juge que rien ne justifie l'occupation de plus en plus profonde du Liban et a réclamé une réunion d'urgence du Conseil de sécurité de l'ONU, prévue cet après-midi.
5: Mais au-delà du Liban, c'est la situation dans toute la région qui continue d'inquiéter.
6: Ce week-end, l'armée américaine a annoncé avoir frappé des systèmes de radar et de contrôle de drones iraniens. La troisième vague de frappe en un peu plus d'une semaine, présentée comme une réponse aux actions agressives de Téhéran, notamment la destruction d'un drone MK1 au-dessus des eaux internationales. Les gardiens de la Révolution disent eux avoir visé en retour une base utilisée par les États-Unis.
5: Le tout alors que les négociations entre Washington et Téhéran semblent toujours dans l'impasse.
6: Les discussions restent en effet pour l'instant vaines, alors que Téhéran conditionne tout accord avec Washington à la garantie des droits du peuple iranien et à l'arrêt des hostilités au Liban. Son négociateur en chef, Mohammad Bagher Ghalibaf, affirme ne croire ni aux paroles ni aux promesses américaines pour mettre fin à la guerre au Moyen-Orient. De son côté, Donald Trump assure que l'Iran a accepté de renoncer au développement d'une arme nucléaire. Dans le même temps, les gardiens de la Révolution ont affirmé que 28 navires avaient traversé le détroit d'Ormuz au cours du week-end après avoir obtenu une autorisation.
5: On continue ce journal à Malte où le parti travailliste vient de remporter un quatrième mandat consécutif, une première dans l'histoire du pays.
6: Un résultat net pour le Premier ministre Robert Abela, 48 ans. Le scrutin s'est tenu samedi avec une participation de 87,4% en légère hausse. Face à Abela, le nationaliste Alex Borg, un avocat de 30 ans qui appelait au changement, a reconnu sa défaite dès dimanche.
5: Une élection convoquée de manière anticipée.
6: Oui, Abela a provoqué ce scrutin un an avant l'échéance en invoquant l'instabilité internationale et la guerre en Iran. Car Malte, île exiguë et lourdement dépendante du tourisme et des importations, est particulièrement exposée. Malgré une croissance de 4% l'an dernier, le conflit au Moyen-Orient fait craindre une flambée du prix du kérosène qui pèserait sur le tourisme et alimenterait l'inflation.
5: Le Premier ministre a donc fait toute sa campagne sur un maître mot, la stabilité.
6: Exactement, celle d'un parti travailliste au pouvoir depuis 2013, dont Abela a vanté le bilan économique. Lui-même dirige Malte depuis 2020 après la démission de son prédécesseur, emporté par la crise née de l'assassinat en 2017 de la journaliste Daphne Caruana Galizia, qui avait révélé la corruption au sommet de l'État. Un dossier resté en retrait de la campagne, éclipsé par les résultats économiques, notamment une forte croissance et un chômage quasiment inexistant.
5: Autre dossier laissé au second plan, l'environnement.
6: Et la situation est pourtant difficile. Malte est en première ligne face au changement climatique menacé par la sécheresse et la désertification l'occupation. Mais aucun des deux grands partis n'en a fait une priorité. Le boom de la construction, lui, défigure le paysage et fait peser des risques sur des sites classés au patrimoine mondial de l'UNESCO, sur cette île qui est l'une des plus densément peuplées au monde.
5: On termine ce journal en France avec une annonce économique de taille. Le japonais SoftBank va investir un montant record dans l'intelligence artificielle.
6: 75 milliards d'euros au total, a annoncé son président Masayoshi Son, pour bâtir dans les Hauts-de-France de gigantesques data centers dédiés à l'IA, ces centres de calcul qui entraînent et font tourner les modèles. SoftBank, l'un des principaux bailleurs d'OpenAI, vise à terme 5 gigawatts de capacité. Ce serait son plus gros investissement en Europe dans ce domaine, dévoilé à la veille du sommet Choose France, qui réunit ce lundi à Versailles les investisseurs étrangers.
5: Un signal bienvenu pour une Europe à la traîne dans la course à l'IA.
6: C'est tout l'enjeu. Le continent reste largement distancé par les États-Unis et la Chine. Les entreprises américaines concentrent à elles seules environ 60% des financements privés mondiaux. L'Europe, elle, mise plutôt sur la régulation et la souveraineté de ses données. Mais elle souffre d'un handicap. Selon l'Agence internationale de l'énergie, l'électricité y coûte en moyenne deux fois plus cher qu'aux États-Unis, ce qui freine l'installation de data center très gourmand en énergie. Si SoftBank a choisi la France, c'est d'ailleurs en grande partie parce qu'elle est productrice et exportatrice d'énergie et offre une électricité abondante, un atout décisif pour ses infrastructures.
5: Merci Manon.
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6: Bonjour à toutes et à tous, bienvenue chères auditrices, chers auditeurs, pour ce nouvel épisode des Voix de l'Histoire, votre rendez-vous mensuel proposé sur E-Radio par le Centre de Recherche en Histoire Internationale et Atlantique de Nantes Université et animé en alternance par Bernard Michon et moi-même. Je suis Virginie Adan et ce mois-ci nous allons remonter jusqu'au Moyen-Âge, au féminin. Pour en parler, je suis avec Justine Audebran. Donc Justine Audebran, bonjour.
7: Bonjour.
6: Vous êtes docteur en histoire médiévale, postdoctorante à l'Institut historique allemand, chercheuse associée au LAMOP de l'Université Panthéon-Sorbonne. Vos recherches portent sur les sociétés médiévales au prisme du genre, de la famille et de la parenté. Vous avez ainsi défendu une thèse portant sur les frères et sœurs en Europe entre les 7e et 10e siècles, dont le livre « Frères et sœurs dans l'Europe du Haut Moyen-Âge vers 650 vers 1000 » est paru en 2023 aux éditions Brepols. Et vous venez donc de publier chez Perrin un ouvrage de synthèse intitulé « La vie des femmes au Moyen-Âge, une autre histoire, 6e, 11e siècle ». Donc parcourons cette autre histoire de l'Europe avec vous.
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6: Alors Justine Audebran, on peut commencer par revenir sur peut-être sans doute ce qui doit constituer le projet initial de cet ouvrage, qui est de déconstruire des idées reçues sur la place des femmes durant le Haut Moyen-Âge, et à commencer par déconstruire peut-être des préjugés sur le Moyen-Âge lui-même. On sait avec des adjectifs un peu caricaturaux comme moyenâgeux, que tous les médiévistes portent dans leur cœur, on a tendance à penser que les sociétés d'antan étaient plus rétrogrades, et on imagine volontiers du coup que la place des femmes dans les sociétés du Moyen-Âge, dans l'Europe du Moyen-Âge, était particulièrement reléguée. Donc est-ce que c'est pour tordre le cou à ce cliché que vous avez entrepris ce travail dans une maison d'édition, disons, grand public pour présenter ces choses?
7: À la fois oui et non, puisque l'idée générale, c'était effectivement de revenir sur la question des femmes dans cette partie du Moyen-Âge, mais disons que pour tordre le cou au cliché, c'était aussi de prendre le premier Moyen-Âge, celui que personne ne connaît, et c'est bien normal, il est très peu enseigné, puisque ça vient un petit peu d'une double frustration, à la fois d'une frustration que j'avais quand moi-même j'allais en librairie et que je voulais acheter un livre sur quelque chose au Moyen-Âge. En fait, c'est toujours le Moyen-Âge du 12e, 15e siècle, ce qui est un petit peu frustrant quand on travaille sur les siècles précédents. Et puis d'autres frustrations venaient du fait que j'avais donné dans plusieurs universités des enseignements sur l'histoire des femmes dans la première moitié du Moyen-Âge et qu'on n'avait pas trouvé avec mes étudiants, avec mes collègues, de manuels en fait qui puissent être conseillés aux étudiants pour leur révision. Et donc, en discutant avec l'éditrice qui m'avait contactée, on est venu à l'idée de pouvoir écrire ce livre, puisque c'était mes thématiques de recherche à ce moment-là et que c'était quelque chose que, voilà, qui m'avait manqué dans ma propre formation et dans mes propres enseignements.
6: Effectivement, c'est vrai que ce choix de période, il interpelle particulièrement, puisque c'est une période qui est largement méconnue, vous l'avez dit, des non-historiens, voire même des historiens qui ne sont pas médiévistes spécifiquement. Donc justement, qu'est-ce qui est remarquable à cette époque-là ?
7: Disons que c'était pour sortir un petit peu de l'image des grandes femmes de la fin du Moyen-Âge. Tout le monde connaît Jeanne d'Arc. Et après, le monde de Jeanne d'Arc n'est pas du tout représentatif du Moyen-Âge, puisque le Moyen-Âge est une période de 1000 ans qui, évidemment, n'est pas une période stable et une période fixe. Donc ce que j'ai voulu montrer aussi un peu avec ce livre, c'était à quel point, pendant ces 1000 ans, la condition des femmes pouvait changer, que la condition des femmes au 7e siècle n'était pas celle de Jeanne d'Arc, et donc que ces sociétés elles-mêmes n'étaient pas des sociétés linéaires et qu'on allait vers un progrès de l'histoire des femmes. Ça, c'est complètement faux. Et donc, c'était une manière aussi d'approfondir à la fois la connaissance sur l'histoire des femmes et la connaissance sur ces siècles du Moyen-Âge qui sont moins bien connus, avec une vision qui essaye d'avoir une perspective un peu large sur l'histoire des femmes, en montrant que l'histoire des femmes, ce n'est pas que l'histoire des femmes, c'est aussi l'histoire des autres structures sociales, et notamment que la place des femmes au sein de ces sociétés est complètement différente et influence leurs conditions.
6: Et oui, et d'ailleurs, votre ouvrage s'intitule aussi Une autre histoire, donc ce qui montre un peu le projet d'essayer de faire une espèce d'histoire totale au prisme de la question des femmes. Et donc, ça nous emmène vers aussi, dans le cadre de pensée de ce travail, le fait que vous affichez travailler à partir du genre, un terme qui a été, je vous cite, popularisé de manière polémique, c'est rien de le dire, mais qui recouvre une réalité plus complexe, c'est évident, et surtout utile pour comprendre la vie des femmes d'une manière générale, mais donc c'est utile pour comprendre la vie des femmes du Moyen-Âge ?
7: Oui, tout à fait. Alors, c'est vrai que c'est un reproche que ces détracteurs ont fait au genre en disant « mais les gens du Moyen-Âge ne parlaient pas de genre, ça n'existait pas ». Mais enfin, tous les concepts qu'on utilise pour parler du Moyen-Âge sont des concepts de nos sociétés à nous et pas des sociétés médiévales. Sinon, on écrirait nos livres en latin, tout simplement.
6: Oui, oui. Et ça rappelle que le genre, c'est une catégorie d'analyse,
7: tout à fait.
6: Pas forcément une catégorie de la pratique.
7: Tout à fait. Et pour le Moyen-Âge, c'est une catégorie qui est pertinente puisqu'elle permet de penser à la fois la construction des discours, puisque la différence entre masculin et féminin est quelque chose de fondé dans la Bible, dans le droit, hérité aussi du droit romain, donc des constructions très anciennes, et en même temps les pratiques, en relativisant finalement ces différences de genre malgré tout, puisque dans les sociétés médiévales, ce qui prime, ce n'est pas le genre, c'est vraiment le statut social. D'accord. Est-ce qu'on est libre ou non libre, et est-ce que quand on est libre, on est aristocrate ou non aristocrate. Et la question du genre vient finalement seulement après dans ces considérations, c'est seulement après avoir défini ça qu'on définit si on est un homme ou une femme, et donc passer par le genre permet justement de complexifier la compréhension des relations sociales et de montrer que ce n'est pas quelque chose d'uniforme et que c'est quelque chose justement qu'on doit articuler aux autres paramètres de la domination sociale et de l'organisation sociale en général.
6: Oui, oui, c'est vraiment un paramètre qui est au croisement d'autres.
7: Tout à fait.
6: Et donc, pour aborder ces questions-là, évidemment, en bonne historienne, vous travaillez à partir de sources et ça pose forcément la question, quelles sont les sources pour voir les femmes du Moyen-Âge, tout particulièrement de ce premier Moyen-Âge, quelles sont les sources que vous avez et est-ce qu'il y a des sources qui sont produites par les femmes?
7: Alors oui, je vais commencer peut-être par répondre à cette question avant les sources de manière plus générale, puisque c'est ce sur quoi je travaille en ce moment. Il y a des sources qui sont produites par les femmes, il y en a un certain nombre, qu'il s'agisse de femmes que l'on peut identifier, je parle notamment du manuel de Duoda à un moment dans le livre, ou de femmes parfois anonymes, mais ces femmes n'ont pas un point de vue, disons, féministe sur la société médiévale, ça c'est complètement anachronique. Elles ont bien sûr parfois une manière de présenter les choses qui est spécifique. Quand Duoda parle de ses fonctions maternelles, c'est quand même, on peut se douter que c'est quelque chose qui vient de son expérience.
6: Et donc Duoda, c'était qui déjà ?
7: C'était la mère d'un aristocrate et l'épouse d'un aristocrate et qui, au moment des conflits politiques dans les années 840, prend la plume pour envoyer un manuel de conseil à D'accord. son fils, dont elle est séparée et donc elle ne peut pas assurer son rôle maternel en vrai, donc elle le fait par un manuscrit. Mais tout ça ne traduit pas une vision du monde radicalement différente de celle des hommes. Hein. Les femmes de cette période, c'est pour ça qu'on ne peut pas non plus parler de féminisme, adhèrent aussi aux clichés patriarcaux, même si parfois on peut avoir des nuances, disons, dans leur texte. Et ensuite, pour la question des sources de manière plus générale,

0: manière extrêmement ponctuelle, et c'est l'action des hommes qui est la plus visible. Et c'est d'autant plus vrai que la plupart des sources sont produites non seulement par des hommes, mais en fait surtout par des hommes du clergé, par des membres de l'Église, et que la plupart de ces sources ont aussi une vocation, disons, moralisatrice, c'est-à-dire de régler l'ordre du monde. Et donc, pour comprendre le statut de ces femmes et pouvoir écrire un livre sur les femmes, il s'agit bien sûr de devoir déconstruire ces sources et de montrer en quoi la projection que peut faire un homme du clergé permet malgré tout de voir les actions des vraies femmes, entre guillemets.
1: Et effectivement, c'est vrai que c'est très présent dans votre façon de présenter les choses, de dire, bon, là, ça a été écrit par un tel, on peut se dire qu'il cherche à dire ça pour défendre tel argument, mais derrière ça, on arrive à voir qu'il s'est probablement passé ceci ou cela, en gros.
0: Bon, c'est ça.
1: C'est très vague, ce que je viens de dire. on voit, c'est présent dans l'ouvrage. Et effectivement, votre travail, donc, je le disais, vise à démonter un certain nombre d'idées reçues, et pour autant, vous rentrez dans le sujet un peu comme vous nous l'avez dit. Ces femmes-là ne sont pas des féministes, elles ne s'extraient pas d'un cadre patriarcal. Et donc, vous entrez dans le sujet par le terrain de la domesticité, des rôles d'épouse et de mère qui sont joués par ces femmes. Alors, c'est une évidence, d'une certaine manière, de partir de là. Occuper ces rôles est la matrice même de la vie des femmes dans des sociétés comme celles que vous étudiez. Pourtant, ça n'efface pas une certaine capacité d'action. Vous avez notamment développé un chapitre sur leur rôle de médiatrice. Alors, est-ce que vous pouvez nous expliquer comment cette capacité d'action s'incarne justement dans ces rôles domestiques, maternels, d'épouse, etc.
0: Alors, évidemment, ce sont des rôles dans des sociétés patriarcales, donc ce sont des rôles dominés, mais en même temps qui sont indispensables et qui, dans un monde chrétien, sont conçus comme foncièrement complémentaires des rôles masculins. Et pour le dire un peu caricaturalement, la société a besoin des femmes pour reproduire la société. On ne peut pas le faire sans femmes. Et donc, c'est dans les classes aristocratiques qui sont celles que l'on peut connaître le mieux pour ces périodes-là, les femmes ont un rôle extrêmement important donc dans la transmission. Ce sont elles notamment qui transmettent les valeurs chrétiennes à leurs enfants, ce qui suppose qu'elles doivent pour ça être un minimum éduquées, lettrées, et c'est tout à fait le cas du Duoda d'ailleurs. C'est pour ça qu'elle peut envoyer un manuel entier à son fils, parce qu'elle connaît suffisamment la Bible qu'elle lui enseigne, etc. Et ce rôle au sein du mariage de la maisonnée leur permet un rôle de médiatrice, notamment de médiatrice entre les familles, puisque les alliances matrimoniales sont conclues en général pour conclure des alliances entre les grandes familles aristocratiques. Et donc, elles jouent ce rôle de pivot entre les différentes familles et par la transmission à leurs enfants aussi de pivot entre les générations, ce qui explique que tout ce qui est du ressort de la prière pour les défunts soit régulièrement confié aux femmes. Et donc, les femmes sont les gardiennes, en quelque sorte, dans certaines sociétés, et c'est très clair chez Duoda, de la mémoire familiale qu'elles transmettent ensuite à leurs enfants. Donc, elles ont vraiment ce rôle de médiatrice qui peut parfois se transformer en rôle un peu violent, hein, de rôle de vengeresse, puisque quand on doit avoir des relations avec les deux familles, si les deux familles sont en conflit, elles peuvent aussi avoir un rôle dans le fait de susciter la violence. Donc un rôle qui les place finalement à l'intersection de nombreuses logiques sociales, et en particulier des familles et des générations.
1: Oui, et j'imagine effectivement dans les familles aristocratiques et dans les familles notamment royales, elles ont un rôle de fait qui devient politique à ce titre-là.
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1: Vous écoutez Les Voix de l'Histoire et je suis en compagnie de Justine Audebrand pour comprendre la place des femmes dans les sociétés médiévales. Alors pour reprendre l'entretien, Justine Audebrand, revenons sur un aspect central de votre démarche dans cet ouvrage. Vous démarrez vos chapitres à chaque fois par des figures féminines emblématiques en quelque sorte des thèmes abordés, tels que Duoda dont on a déjà parlé, certaines qui sont bien connues, hein, la reine Mathilde, d'autres qu'on peut connaître de manière plus latérale, hein, l'abbesse Hilde ou la reine lombarde Théodelin. Comment vous avez sélectionné ces femmes ?
0: Alors, déjà, c'était un choix, disons, pédagogique. Hein. Je l'ai dit tout à l'heure, j'ai beaucoup réfléchi à ce livre à partir de cours que j'avais faits. Et je voulais, bah, comme avec un étudiant, donner un petit peu de concret, en fait, et articuler ça, finalement, comme ce qu'on fait en travaux dirigés, de donner un exemple concret pour aborder des grandes thématiques. Donc déjà, ça a été pensé avant tout comme ça. Et ensuite, j'ai essayé de choisir, bah, bien sûr, en fonction des thèmes des chapitres, mais en ayant une vision un peu large. C'est-à-dire que j'ai essayé d'avoir une vision chronologique large. Donc on en a de Théodelinde jusqu'à la fin du Xe siècle, donc vraiment sur toute l'ampleur chronologique finalement du livre. Et j'ai essayé de faire en sorte aussi qu'il y ait différents espaces géographiques qui soient représentés, puisque le but c'était pas de ne parler que de la France, hein, c'était d'avoir une vision un peu plus européenne, puisque la France à cette époque-là ça n'existe pas. Et donc ce qui explique que Théodelinde soit une reine lombarde, c'est-à-dire en Italie, que Hilde soit une abbesse en Angleterre, il y a la reine Mathilde, c'est en Germanie, il y a une paysanne d'Auvergne, donc évidemment on peut pas couvrir toute l'Europe comme comme ça, mais j'ai essayé d'avoir des choses un petit peu larges et qui puissent montrer que finalement on a des sources un peu dans ces différents espaces et pour ces différentes périodes. Donc le choix a été vraiment orienté pour montrer une forme de

0: de diversité chronogéographique, si on veut.
1: Alors oui, justement, ces figures féminines, c'est aussi des femmes qui ont pu trouver leur place dans les archives du fait de jouer un rôle politique ou religieux, on va dire, remarquable. À ce sujet, un des éléments les plus surprenants, pour qui n'est pas coutumier de la période, en l'occurrence ce qui m'inclut, c'est de voir la place occupée par les femmes dans les institutions religieuses. Alors, en soi, des femmes en religion, c'est pas quelque chose qui est si surprenant, et les époques ultérieures le montrent, hein. Mais là, ce qui est intéressant, c'est de voir leur place au sein du clergé catholique, où on va trouver des diaconesses, des chanoinesses, évidemment des monastères féminins, mais aussi des épouses d'abbés, des épouses d'évêques, à une époque où c'était encore possible. Donc du coup, ça invite à se demander si, dans quelle mesure la religion était un espace de pouvoir pour les femmes, et dans quelle mesure aussi, peut-être, ce pouvoir qu'elles pouvaient exercer aussi en tant qu'épouses d'eux, il était question un peu de le reléguer au moment où, où on interdit le mariage des hommes du clergé.
0: Alors c'est vrai que quand on pense femme, religion, Moyen-Âge, on a plutôt une vision assez noire, assez misérabiliste, qui est la vision héritée des Lumières, hein, qui caricature tout ça. Mais pour les premiers siècles du Moyen-Âge, il est assez clair que pour les femmes de l'aristocratie, la religion au sens large est un espace de pouvoir, d'action. Tout d'abord dans les monastères féminins, puisqu'il y a une vraie floraison de monastères féminins au 7e siècle. D'abord en Gaule, et puis ensuite en Angleterre, et puis un petit peu quelques siècles plus tard en Germanie, qui sont vraiment extrêmement populaires. On a plusieurs dizaines de fondations dans des moments assez restreints chronologiquement, ce qui montre bien que ça répond à un besoin social et que c'est pas juste pour reléguer la petite dernière au couvent, c'est pas tout à fait comme ça que ça se conçoit. Et en fait, ces femmes au sein des monastères, tout d'abord, elles ont un rôle à la fois spirituel, hein, elles prient pour le salut de la famille, ce qui est quand même important dans une société chrétienne, mais elles ont aussi un rôle économique fort, puisque les monastères, que ce soit les monastères masculins ou les monastères féminins, sont aussi des lieux de concentration des richesses, des lieux qui ont des terres, hein, qui possèdent des terres, et quand on possède des terres au Moyen-Âge, on possède des droits sur les gens qui vivent dessus, donc c'est aussi une manière d'obtenir tout un tas d'avantages économiques. Et donc ces monastères féminins sont vraiment très nombreux, et au sein des monastères féminins, la plupart du temps, l'abbesse, donc la supérieure de la communauté, reste pendant plusieurs générations nommée par la famille du fondateur. Donc on voit assez fréquemment des femmes qui se succèdent de tante en nièce, hein, pas de mère en fille, quoique ça existe quand elles sont rentrées au monastère, disons en tant que veuve, qui permettent en fait de garder ces monastères dans le cadre de la famille.
1: Et ça en fait des seigneuries féminines d'une certaine manière.
0: Alors, avant les seigneuries un peu, voilà, mais complètement, quand les seigneuries se développent à partir du 10e siècle, les monastères, qu'ils soient masculins ou féminins, sont aussi des seigneuries. Si ce n'est que c'est une abbesse au lieu d'un abbé, et ça ne pose pas spécifiquement de problème, si ce n'est que l'abbesse doit se faire représenter en justice par un homme, mais enfin, c'est quand même elle qui décide à la fin. Et pour ce qui est plutôt des épouses, alors des épouses d'évêques, des épouses de prêtres, c'est quelque chose qui est un petit peu ambigu dans les textes, puisque on n'a pas le droit, quand on est un homme, de se marier après avoir été ordonné diacre, prêtre ou évêque, mais on peut avoir, jusqu'au XIIe siècle, on peut avoir été marié avant. Ce qui suppose que quand, notamment dans les premiers siècles du Moyen-Âge, on peut commencer une carrière ecclésiastique assez tard, il arrive qu'on ait été marié, qu'on ait eu des enfants, et puis ben, comme le divorce est interdit, ça crée une ambiguïté, puisque le mariage doit perdurer, mais disons que les époux doivent faire chambre à part, etc. Bon, après, l'évêque ne va pas aller vérifier dans la chambre de tous les prêtres du diocèse ce qui se passe. Et donc, ça permet, lorsque c'est encore possible, c'est vraiment dans les tout premiers siècles du Moyen-Âge, à ces épouses d'avoir aussi des rôles sociaux importants, notamment des rôles dans l'organisation de la décoration des églises. Ça, c'est quelque chose qu'on voit tout à fait à l'époque mérovingienne. Et puis, un rôle de soutien aussi de leur époux et des fonctions ecclésiastiques de leur époux. Donc oui, dans ces périodes-là, avant le 9e siècle en particulier, c'est vraiment des moments où l'espace religieux au sens large est un espace qui est massivement investi par les femmes de l'aristocratie, et ça leur donne un rôle qu'elles n'avaient pas forcément auparavant.
1: Et donc, puisqu'on parle de pouvoir, deux thèmes essentiels que vous abordez sont ceux du pouvoir militaire et du pouvoir politique des femmes. Donc c'est intéressant dans l'organisation de l'ouvrage, puisque c'est des thèmes qu'on associe plutôt à des pôles très masculins en réalité. Et c'est aussi l'intérêt de votre travail de nous permettre de faire ce pas de côté. Et c'est l'occasion pour vous de jouer avec certaines idées reçues, mais pas forcément celles auxquelles on pourrait penser. C'est-à-dire que les femmes au Moyen-Âge, notamment dans le cadre militaire, militaires ne sont ni des demoiselles en détresse passive, ni des Amazones complètement égales des hommes au combat. Donc ça, c'est un chapitre que j'ai trouvé vraiment passionnant, parce qu'il y a un vrai exercice d'équilibriste que vous menez en essayant de redonner une place aux femmes dans l'histoire, sans essayer de surjouer une espèce de pouvoir qui serait complètement anachronique. Et puis ensuite, vous décrivez les 10e et 11e siècles comme, je vous cite, un apogée du pouvoir royal des femmes. Alors comment ça se manifeste justement ce pouvoir, et comment est-ce qu'on le comprend ?
0: Alors effectivement, c'est surtout au 10e et 11e siècle qu'on voit des femmes de pouvoir au sens très très large, hein, c'est-à-dire des reines vraiment sur le devant de la scène, mais aussi au niveau des seigneuries, des femmes qui ont aussi des rôles à la fois politiques et militaires. Ça vient de quelque chose qui n'est pas du tout propre aux femmes, hein, mais du délitement du pouvoir central. C'est des sociétés dans lesquelles il y a un pouvoir central très faible, encore plus après l'éclatement du pouvoir carolingien à la fin du 9e siècle. Et donc, le pouvoir est morcelé en une multitude de petites, enfin petites parfois grandes, hein, mais de seigneuries qui fonctionnent les unes en relation avec les autres. Et donc, quand le seigneur n'est pas là, bah, il faut bien que quelqu'un assure des fonctions, et dans ce cas-là, c'est son épouse. Qu'il ne soit pas là parce qu'il est à la guerre, ou bien parce qu'il vient de mourir et que son fils est en bas âge. Et donc, c'est la fragmentation de ce pouvoir central qui donne un rôle politique important à ces femmes. Et ça se voit aussi au sein de la royauté, puisque lorsque le souverain n'a pas forcément beaucoup d'appui, qu'il règne sur une zone assez restreinte, son épouse peut être finalement l'un des premiers soutiens, et sert là aussi, comme on le disait tout à l'heure, de médiatrice avec le reste de l'aristocratie. Donc c'est vraiment dans cette période, disons, féodale qu'on peut voir ce genre de choses. Et puis pour ce qui est du pouvoir militaire, c'est intéressant parce que c'est aussi le chapitre que j'ai préféré écrire, je crois, dans le livre, donc c'est intéressant que ça revienne. C'est aussi à cette période-là qu'on les voit le plus sur le devant de la scène, non pas en tant que guerrières, amazones ou autres clichés, mais en tant que chefs de guerre, entre guillemets, bah, précisément parce qu'elles ont le pouvoir politique et qu'une partie importante du pouvoir politique médiéval, c'est la guerre. Donc c'est pour ça qu'on les voit aussi le plus à ce moment-là, en tant que chefs de guerre et en tant que femmes menant des armées ou dirigeant des armées.
1: Donc avec un rôle politique, mais qui est inscrit dans une subordination patriarcale, de toute façon, en fait. Qui n'annule pas cette subordination patriarcale.
0: Non. Et d'ailleurs, il y a des femmes au pouvoir que quand il n'y a pas d'hommes. Donc c'est bien le signe que ce n'est pas une forme d'indépendance ou quoi que ce soit. C'est toujours une forme de délégation du pouvoir masculin.
1: Ouais, une délégation, et puis voilà, une espèce des adjointes de leur époux, d'une certaine manière. Et c'est intéressant parce que cette compréhension-là aide aussi à comprendre comment ces femmes ont été aussi éduquées dans des rôles qu'elles auraient à jouer en tant qu'épouses.
0: Tout à fait. Et elles sont vraiment considérées dès leur enfance comme des soutiens de leur mari ou de leur fils, et tout est pensé de manière, disons, familiale au Moyen-Âge. Hein. Les hommes aussi sont soumis à un ensemble de contraintes qui visent à préserver le patrimoine et le pouvoir de la famille dans son ensemble, et dans la préservation du pouvoir de la famille, les femmes jouent un rôle assez important.
1: Et donc je l'évoquais justement, et on l'évoquait à propos de cette question des femmes en armes. Votre travail a vocation à réinjecter donc ces hiérarchies de genre dans la compréhension de la vie des femmes sous tous ses aspects plus ou moins au Moyen-Âge, ce qui implique donc d'éviter toute fausse facilité. Et effectivement, c'est tentant quand on rappelle l'importance du travail des femmes, de leur encadrement religieux, de leur encadrement politique ou de leur rôle militaire, de faire cette lecture anachronique d'une sorte d'empowerment un peu irénique. Et pourtant, vous prenez vraiment la peine de revenir sur une question centrale avec laquelle vous terminez un petit peu votre étude. C'est la question de la vulnérabilité qui force à sortir de toute idéalisation du passé. Et donc, ça interroge sur les violences auxquelles sont exposées les femmes de cette époque. Quelles sont ces violences? Et une question que je me posais, c'était de savoir si ces violences avaient une fonction aussi de, en quelque sorte, performer une hiérarchie de genre, Christine Audebrand.
0: Oui, tout à fait. Et alors, c'est intéressant parce que je voulais vraiment sortir de cette idéalisation qu'on voit parfois et à laquelle on est nous-mêmes tentés quand on veut réhabiliter un sujet, de dire en fait, les femmes au Moyen-Âge, c'est pas ce que vous croyez, et donc c'était super. Mais non, c'était pas super du tout, c'est quand même des sociétés patriarcales. Donc effectivement, ça suppose un jeu d'équilibriste. Et ce chapitre, j'y tenais beaucoup, justement, pour montrer que c'est pas parce qu'on a, et d'ailleurs il vient juste en contraste après le chapitre sur Irène, c'est pas parce qu'on a des femmes de pouvoir que ces femmes ne sont pas soumises à des violences. Donc les violences faites aux femmes au Moyen-Âge sont tout à fait celles auxquelles on peut s'attendre, hein. Des violences conjugales, des violences domestiques, des violences sexistes et sexuelles, qui peuvent aller jusqu'au féminicide. Alors je mets un point d'interrogation dans le livre, mais je pense que le terme peut s'utiliser dans un livre grand public, enfin, ça permet à tout le monde de voir ce dont il s'agit, hein. Et c'est un continuum de violences qui part de la maisonnée, etc. Et toutes ces violences, bien sûr, servent à affermir les rôles de genre et à mettre en évidence le pouvoir masculin. Et c'est assez visible d'ailleurs avec l'exemple sur lequel s'ouvre le chapitre, qui est celle d'une aristocrate, Nortide, qui se rend au concile auprès de l'empereur pour de manière, enfin le terme est anachronique, mais disons ça, pour porter plainte en quelque sorte contre son mari qui l'a violentée, on ne sait pas exactement comment, mais qui lui a fait subir des violences. Et en fait, elle est un peu baladée de l'Assemblée des évêques, enfin de l'empereur, à l'Assemblée des évêques, à l'Assemblée des laïcs, et tous se mettent d'accord sur qui va pouvoir juger ce cas. Et ce qui intéresse l'auteur qui raconte ça, qui est l'archevêque de Reims, Incmar, à la fin du 9e siècle, c'est pas le sort de Nortier de ça, il s'en fiche un petit peu, c'est de montrer, c'est, d'ailleurs on ne sait pas comment ça se finit, hein. C'est de montrer comment le consensus masculin se crée au sein de l'Assemblée avec des groupes qui sont parfois antagonistes et finalement, en quelque sorte, au détriment de cette... Enfin, au détriment, on ne sait pas, parce que peut-être qu'elle a obtenu un divorce, on n'en sait rien, mais en tout cas, il y a une mise en scène de la manière dont Nortide se rend au concile qui est tout à fait faite pour renforcer le pouvoir masculin et la hiérarchie de genre qu'on peut voir dans ces sources-là. Donc oui, les violences faites aux femmes au Moyen-Âge, comme dans d'autres périodes, sont aussi une manière de renforcer l'ordre social et de maintenir l'ordre social et de maintenir le patriarcat et de maintenir aussi tous les gens de la maisonnée sous l'égide du père qui dirige la maison.
1: Ce qui donne un peu sa validité, effectivement, je trouve, au terme féminicide en tant que qu'outil d'analyse, bien entendu, là encore, pas en tant qu'outil de la pratique. Effectivement, on n'a pas quelqu'un qui porte plainte pour féminicide à cette époque-là, mais on voit bien comment certaines violences ont vocation à restaurer ou à maintenir un ordre patriarcal. Alors, pour dépasser un petit peu le cadre chronologique ou conclure sur le cadre chronologique de votre livre, Justine Audebrand, vous terminez votre étude en évoquant deux tournants majeurs, la réforme grégorienne et la redécouverte d'Aristote. Alors, première question, est-ce que vous pouvez nous expliquer rapidement ce qu'est la réforme grégorienne, mais surtout, en quoi ces deux éléments ont une incidence sur la place des femmes dans les sociétés de l'Europe médiévale?
0: Alors, la place de la réforme grégorienne dans le livre tient aussi, je pense, au moment où ça a été écrit, où il y avait un gros débat chez les médiévistes sur la réforme grégorienne, et je pense qu'on a, voilà, on est aussi le produit de son temps, donc je pense que c'est pour ça que ça transparaît. La réforme grégorienne, c'est une réforme qui n'est pas initiée par le pape Grégoire VII, mais disons que c'est lui qui la porte à son apogée à la fin du XIe siècle, donc Grégoire VII donne son nom à la réforme. C'est une réforme qui vise au départ pas du tout le statut des femmes, qui vise à plutôt différencier plus clairement les clercs des laïcs pour renforcer le pouvoir de l'Église sur les laïcs. Et la place des femmes là-dedans est importante, puisque ce qui va distinguer à partir de la fin du XIe et du début du XIIe siècle les clercs des laïcs, c'est qui va avoir droit au mariage. Et c'est à partir de ce moment-là que les clercs sont définitivement exclus de toute forme de mariage, y compris avant leur ordination. Et donc, incidemment, ça crée une hiérarchie de genre qui se renforce avec l'idée que les laïcs sont moins bien que les clercs, et dans les laïcs, on trouve les femmes, et les laïcs sont voués à la reproduction sociale, la reproduction sexuée de la société, alors que les clercs sont uniquement sur la reproduction spirituelle. Ce qui explique aussi que ce soit, du point de vue des schémas de pensée, extrêmement important pour penser la place des femmes au Moyen-Âge. Mais tout cela se couple avec tout un tas d'autres thématiques, d'autres problématiques, notamment économiques, avec le développement des villes qui change aussi la position des femmes dans ces sociétés. Et donc, ce dernier chapitre essaye de parler du Moyen-Âge qu'on connaît un peu le mieux, qui est un peu plus connu, de montrer que l'histoire des femmes finalement n'est pas quelque chose de linéaire et que c'est pas parce que c'était peut-être un peu mieux au Xe siècle que ce n'est pas pire après. Enfin voilà, c'est une histoire non linéaire et que ces reconfigurations de la fin du XIe siècle et du XIIe siècle ont une incidence sur la place des femmes, notamment de l'aristocratie. Hein. On voit beaucoup moins de reines importantes au XIIe que au Xe siècle. Après voilà, pour les classes sociales inférieures au sein des villes, c'est sans doute un petit peu différent. Mais c'est évolutions-là que j'ai voulu montrer, et pour montrer une histoire des femmes non linéaire qui n'est pas juste une histoire de progrès.
1: Tout à fait, et effectivement, vous évoquez aussi Aristote, alors, mais même c'est intéressant quand on avance encore un peu plus dans le temps et qu'on arrive vers la Renaissance, où aussi, justement, la grande question, c'est qu'est-ce qu'a signifié la Renaissance pour les femmes de l'Europe occidentale, mais c'est un autre sujet, mais donc, Aristote, qu'est-ce que ça a changé?
0: Aristote, donc ce penseur de l'Antiquité, est à la base d'un mouvement de pensée médiévale qu'on appelle la scolastique et qui se développe au sein des universités. Or, les femmes sont exclues des universités. Alors, il y en a sans doute quelques-unes qui y vont en étant habillées en hommes, mais elles sont foncièrement exclues des universités. Et la scolastique, enfin Aristote est quand même quelqu'un qui n'a pas une pensée des femmes extrêmement positive. Hein. Pour lui, les femmes ne sont qu'un miroir en moins bien des hommes. Et donc, toute cette pensée-là infuse dans un milieu uniquement masculin et qui devient un des principaux, disons, lieux de production du savoir. Mmh. Et donc ça, ce savoir sur les femmes change aussi à ce moment-là, puisqu'il est infusé par ces pensées antiques qui sont christianisées, qui sont réinterprétées, mais qui sont aussi extrêmement misogynes, qu'on trouve aussi dans les pensées médicales. Donc tout ça se cristallise sur une longue durée, mais infuse vraiment, disons, à partir du XIIe, XIIIe siècle.
1: À partir du XIIe siècle, oui, et puis prend sa pleine prospérité, effectivement, au XVe, XVIe siècle, alors qu'on redécouvre également le droit romain, entre autres choses qui vont contribuer à reléguer les femmes, en effet.
2: Les voies de l'histoire.
1: Merci Justine Audebrand pour ce panorama qui nous fera comprendre différemment non seulement les sociétés médiévales, mais aussi l'histoire des femmes en Europe.
0: Merci beaucoup.
1: Alors pour nos auditeurs et nos auditrices qui souhaiteraient explorer les thématiques aussi variées que la domesticité, la maternité, mais aussi le rôle des femmes médiatrices, des religieuses, des chefs de guerre, je rappelle la référence de notre invitée, donc Justine Audebrand, La vie des femmes au Moyen-Âge, une autre histoire, 6e, 11e siècle, parue chez Perrin en 2026. Merci chers auditeurs et auditrices de votre attention, je vous laisse en compagnie de Néné Tchéri avec Woman. À très bientôt pour une nouvelle émission. Excellente journée à toutes et à tous.
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2: Bonjour Victor Varem.
3: Bonjour Laurence.
2: Vous êtes partenaire défense chez MEU Consulting, entreprise spécialisée dans l'accompagnement des startups vers les financements publics européens. Vous venez aujourd'hui nous parler de la politique européenne à l'égard des matériaux critiques. Mais qu'est-ce donc cela, Victor Varem ?
3: Cher Laurence, les matériaux critiques sont caractérisés en Europe par le Critical Raw Materials Act, qui établit en 2024 une liste de ces matériaux pour l'Union européenne. Ils incluent notamment les 17 célèbres terres rares, qui ne sont d'autres que des métaux, ou encore le lithium, le cobalt, le nickel, le cuivre, et des matières non métalliques comme le graphite, le phosphate ou la fluorine. Ces matériaux se définissent par leur risque d'approvisionnement associé à leur importance dans les industries clés pour la souveraineté du continent, à savoir celle de la transition énergétique et numérique, ainsi que la défense, l'espace, le quantique, la robotique, les nouveaux matériaux, la chimie ou les lasers.
2: Alors, ces matériaux semblent revêtir une importance considérable, Victor, mais pourquoi sont-ils à l'ordre du jour ?
3: Eh bien, Laurence, l'Union européenne a annoncé le 20 mai dernier vouloir constituer des réserves de certains de ces matériaux, tels que le tungstène, les terres rares ou le gallium, très utiles au secteur de la défense, de la transition énergétique et numérique. Dans un monde où ces matières constituent un nouvel or minéral, en raison de l'explosion de leur demande pour une offre qui peine souvent à suivre, il convient pour l'Union européenne de pouvoir faire preuve de résilience face à des chocs géopolitiques toujours plus fréquents, les affectant.
2: Et de quels chocs parlez-vous précisément ?
3: Je pense par exemple aux chocs pétroliers affectant leurs coûts de production, mais surtout en réalité aux restrictions des pays exportateurs. À ce titre, depuis le 4 avril 2025, soit deux jours après le Liberation Day où Donald Trump a imposé des droits de douane délirants à la terre entière, le gouvernement chinois a imposé des restrictions d'export sur 7 terres rares. Depuis, les restrictions se sont relâchées, mais les tensions et l'incertitude persistent. Et ce, alors que l'Europe, à commencer par l'Allemagne, subit une désindustrialisation accélérée depuis l'an dernier qui n'est pas sans rapport.
2: Victor Varem, l'Europe n'arrive apparemment pas à tenir le cap en matière d'industrie et les matériaux critiques y sont pour quelque chose.
3: Oui, absolument Laurence. La production manufacturière a baissé de 1,2% en 2025 et si le coût de l'énergie et la conjoncture en expliquent une part, la capacité d'attraction de la Chine à l'égard des industries intensives en matériaux critiques, qui bénéficient sur place de tous les avantages, en explique une autre. Ainsi, la majorité des investissements dans les industries intensives en matériaux critiques ont lieu en Chine, notamment sur tout ce qui concerne la transition énergétique, qui est de loin le premier poste d'investissement dans ces industries. Un cercle vicieux se met alors en place. Puisque ces nouveaux investissements en Chine aboutissent à des biens bien moins chers que ceux de leurs concurrents européens, non seulement les industries européennes liées aux matériaux critiques subissent un sous-investissement, mais de surcroît, elles se condamnent à subir de manière toujours plus aiguë le dumping chinois à mesure que les investissements se concentrent dans l'empire du milieu. Le risque de disparition est alors réel.
2: Oui, alors c'est vrai que tout cela n'est guère réjouissant. Mais outre la constitution de réserves, que peut faire véritablement l'Union européenne ?
3: Alors, pour préserver un peu plus, voire favoriser à l'aide de ressources locales le développement des industries intensives en matériaux critiques, qui inclut presque la totalité des deep tech, ces startups industrielles très innovantes, l'Union européenne compte déjà sur le Critical Raw Materials Act lui-même, qui fixe des objectifs pour 2030, comme 10% d'extraction européenne, 40% de transformation, 25% de recyclage et pas plus de 65% de dépendance à l'égard d'un seul pays tiers. L'Union européenne cherche à renforcer une filière verticalement intégrée pour assurer sa souveraineté dans les secteurs clés que nous avons déjà mentionnés.
2: Victor Varem, peut-on considérer qu'il ne reste dans ce cadre plus qu'à exécuter ?
3: Bonne question, Laurence. Accomplir les ambitieux objectifs du texte est effectivement une fin en soi et permettrait de mieux se protéger des chocs extérieurs. On peut se questionner néanmoins sur la suffisance des moyens mis en œuvre du côté européen pour y parvenir. Ainsi, le problème numéro un, qui continuera de se poser malgré l'argent public investi, est celui de la compétitivité de ces industries européennes par rapport à leurs concurrents chinois. En effet, la Chine a pour habitude de chercher à maintenir son quasi-monopole sur les terres rares, par exemple, en fournissant des matériaux si peu chers quand des concurrents arrivent sur le marché, que ces derniers ne résistent jamais longtemps. Et dans ce domaine, le texte européen n'apporte pas de réelle réponse.
2: Oui, mais que préconisez-vous alors ?
3: Alors, pour reconstituer durablement une filière des matériaux critiques en Europe, qui, je le rappelle, existait sur le continent avant de disparaître, en raison des prix chinois et de la grogne environnementale qu'elle suscitait, non seulement les pouvoirs publics devront soutenir les projets à coup de subventions et de garanties, mais il faudra surtout s'assurer que les investissements européens permettent de gagner un avantage comparatif par rapport aux Chinois, s'agissant notamment du respect accru de l'environnement dans l'extraction et la transformation des matériaux critiques, ainsi que dans l'essor du recyclage. Il faudra dans ce cadre être vigilant à l'application d'autres textes européens qui ont ces objectifs comme le Net Zero Industry Act, le Circular Economy Act, Resource EU ou l'Industrial Accelerator Act. Par ailleurs, l'établissement d'un fonds européen dédié au financement des technologies de rupture liées aux matériaux critiques et à leur industrialisation pourrait également accélérer notre retour dans un domaine où le moins-disant environnemental ne peut pas toujours l'emporter. Sans quoi, nous ne ferions qu'échanger une crise environnementale, celle du réchauffement climatique, contre une autre.
2: Merci beaucoup Victor Varême, je rappelle que vous êtes partenaire défense chez MEU Consulting.
3: Merci beaucoup Laurence, à bientôt.
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1: Bonjour à toutes et à tous, bienvenue sur Euradio, votre programme Enquête d'Europe. Nous sommes Jada et Jeanne, étudiantes en Master 2 de Sciences Politiques de l'Europe à Nantes Université, et nous sommes ravis de vous retrouver aujourd'hui pour échanger à propos des violences de genre que subissent les femmes en situation de migration. Pour cela, nous sommes accompagnées de Madame Grace Bassangui, chercheuse et analyste sur les questions de genre et migration. Bienvenue et merci d'être avec nous.
2: Bonjour les filles.
1: Et nous sommes également en compagnie de Madame Filstan, membre du collectif antiraciste nantais Isonomia. Bienvenue également et merci d'être avec nous.
3: Bonjour, bienvenue et merci de m'accueillir.
1: Alors donc, tout d'abord, avant de commencer notre échange, il faut bien avoir en tête que les femmes représentent près de la moitié des personnes réfugiées. Et leurs parcours sont marqués par d'importants risques, notamment des violences liées à leur genre. Ça peut être des violences physiques, psychologiques et ou des violences sexuelles. Et sur ce dernier point d'ailleurs, selon les données de l'ONU, on sait qu'au moins une réfugiée ou femme déplacée sur 5 a déjà été victime de violences sexuelles et 90% de femmes et jeunes filles qui empruntent la route de la Méditerranée ont déjà été ou sont victimes de viols. Et ces violences, elles ont lieu tout au long du parcours migratoire, du pays d'origine au pays d'arrivée, en passant par les pays de transit, comme la Libye ou encore la Turquie. Et ce sont d'ailleurs des pays avec lesquels les États membres et l'Union européenne ont signé plusieurs accords en ce qui concerne la migration des personnes. On peut penser aux accords entre l'Italie et la Libye en 2016, qui, soutenus par l'Union européenne, ont conduit au renvoi des migrants en Libye. Ou encore se passer avec la Turquie, également en 2016, prévoyant d'y renvoyer les migrants arrivés en Grèce. Sachant que ces deux pays sont grandement critiqués par de nombreuses organisations humanitaires et par les migrants eux-mêmes pour leur non-respect des droits de l'homme. Madame Filstan, qu'est-ce que vous pensez, vous, des politiques européennes en matière d'asile et d'accueil de migration en règle générale et en quoi, selon vous, elles créent également des conditions propices aux violences de genre ?
3: Bah, écoutez, moi, je n'en pense pas du bien. En fait, quand on parle de violence, je pense qu'il est nécessaire d'élargir le regard. Bien sûr qu'il y a des violences physiques et sexuelles, notamment sur les routes migratoires. Et dans certains lieux de transit, comme vous l'avez cité tout à l'heure, en Libye par exemple, mais et en Tunisie aussi, parce que je pense directement à la phrase qu'a prononcée un député, je crois que c'était hier ou avant-hier, au sein de l'Assemblée nationale tunisienne, en disant que bah, c'était pas grave quand une femme exilée se faisait violer. Enfin, c'était pas quelque chose de très grave. Mais en fait, oui, il faut élargir le regard en ce qui concerne aussi les violences administratives et institutionnelles qui sont, dans ce cas-là, très structurantes et qui sont directement liées aux décisions et aux lois qui sont votées dans l'Union européenne. Par exemple, le fait de ne pas pouvoir se déplacer, d'être bloqué à la frontière, ça oblige certaines femmes donc à prendre des voies qui sont dangereuses, à emprunter des routes qui sont dangereuses et où elles vont être soumises à des violences de déplacement. Mais en fait, je pense au cas d'une jeune femme, je crois que c'était à la frontière franco-italienne, qui, en essayant de fuir la police, est tombée dans un ravin et a été emportée par les eaux. Oui, il y a toutes ces violences administratives, le fait de dépendre parfois d'un conjoint. Quand vous arrivez directement dans le pays, ça peut créer aussi des situations de dépendance qui vont favoriser les violences. Et en fait, l'Union européenne affirme souvent qu'elle protège, qu'elle veut protéger les femmes, mais elle met en place des politiques de plus en plus répressives et qui vont augmenter leur exposition au danger. Et ça, je pense qu'il faut pouvoir le dire.
1: D'ailleurs, à ce sujet-là, je voulais revenir, Madame Bassangui, vous avez dit qu'il y avait différents dispositifs justement auxquels les femmes pouvaient faire recours, mais est-ce que vous pensez qu'ils sont suffisants et surtout est-ce qu'ils sont adaptés en fait à la situation réelle de ces femmes ?
2: Alors sincèrement, pas du tout, parce qu'encore une fois, l'effectivité du droit ne rend pas son application immédiate. Ce qu'il faut bien comprendre, c'est qu'elles connaissent une précarité qui est grande parce qu'on ne leur apporte pas des solutions à l'instant T. Elles sont face à la possibilité de pouvoir saisir des juridictions, mais encore une fois, pour pouvoir passer le cap de saisir une juridiction, il faut déjà avoir une aide juridictionnelle. Donc déjà, ça demande une bonne connaissance de ses droits ou une aide que tout le monde ne peut pas s'offrir, déjà économiquement. Ensuite, il faut aussi comprendre que combien même elles peuvent ensuite passer devant des tribunaux et à ensuite avoir des décisions de justice qui seront favorables, il n'en demeure que ça prend du temps. Alors qu'elles, elles ont besoin de solutions à l'instant T. Et donc, elles sont face à leurs droits à l'instant T, ce qui leur garantit en fait une instabilité permanente. Elles ne peuvent pas se projeter, elles ne peuvent pas savoir de quoi seront faits leurs prochains mois. Je reçois énormément de jeunes femmes qui sont stressées parce qu'elles ne savent pas de quoi va être fait demain, elles ne savent pas où elles vont pouvoir vivre. Elles sont bloquées, elles ne peuvent même pas s'insérer socialement. Donc, ça conditionne énormément et c'est bien ça, en fait, le problème face au texte juridique. C'est que quand bien même ils sont effectifs, ils ne sont pas immédiats. Donc, la fragilité, elle est grande, mais elle est encore plus nourrie par l'administration et par les autorités publiques, notamment la préfecture, parce que la préfecture, par ses délais, par l'absence de réponse ou le refus de réponse, va nourrir, en fait, cette précarité et va ne faire qu'engranger en fait l'instabilité qui va leur ensuite être reprochée.
3: Je peux rajouter quelque chose là-dessus. Justement, les lois qui sont votées, par exemple, en ce qui concerne la rétention administrative en France, vont être des lois qui vont raccourcir de plus en plus les délais pour pouvoir faire des recours. Et même quand vous faites des recours, dans le cas de la rétention administrative, quand vous faites des recours, ça ne suspend pas...
2: C'est vrai.
3: Voilà, ça ne suspend pas si vous avez par exemple une obligation de quitter le territoire et que vous êtes arrêté et mis dans un CRA, vous avez des délais très courts, par exemple de 48 heures pour pouvoir faire un recours, mais ça ne suspendra pas votre obligation de quitter le territoire et on pourra à tout moment, pendant que vous avez déposé un recours, être expulsé par exemple. Et dans l'autre cas, c'est que il faut pouvoir avoir accès à ces recours. Et donc, il faut pouvoir très rapidement être en contact avec des associations qui vont vous aider. Et les associations, elles manquent de plus en plus de moyens pour assister les personnes. Et ça, c'est lorsque vous êtes dans un cas bien précis, donc dans le cas de la rétention administrative. Mais imaginez, vous êtes une jeune femme exilée, isolée, vous n'avez pas d'hébergement, vous craignez pour votre sécurité parce que déjà, vous n'avez pas de logement et vous êtes dehors. Et en plus de ça, vous avez peur de vous déplacer parce qu'à tout moment, vous pouvez être contrôlée et donc mis dans un centre de rétention administrative, et vous n'avez pas accès non plus à des associations, enfin à des gens qui peuvent vous aider. Donc c'est dans ce sens-là que les lois qui sont votées, elles sont de plus en plus répressives, parce que elles tendent à compliquer les voies de recours et les voies légales de recours, et à compliquer l'accès à ces voies de recours du droit, en fait, pour les personnes exilées, pour les femmes exilées.
1: Merci beaucoup, Filstan. Et pour revenir du coup un petit peu sur ce que vous disiez par rapport aux associations, on aimerait maintenant revoir ce qu'il en est au niveau local et on voulait vous demander si vous pouviez nous parler un peu des associations et du terrain nantais, des travailleurs sociaux aussi avec qui vous avez déjà peut-être pu être en contact grâce à votre collectif à Nantes. Selon votre expérience, qu'est-ce que vous pouvez nous dire sur les associations nantaises ?
3: Alors déjà, je voudrais vous dire que heureusement qu'il y a des personnes qui essayent de donner de leur temps et de leur énergie bénévolement. Force est de constater aujourd'hui que ce n'est absolument pas suffisant parce que on est dans une période de restrictions budgétaires et donc les premiers leviers qui sont mobilisés, c'est de réduire les moyens alloués à ces associations. Sur le terrain nantais, c'est vrai que Nantes, par exemple, s'est déclarée et a affiché une position de ville accueillante, de ville refuge, notamment lors des dernières municipales. Mais force est de constater sur le terrain que ce n'est absolument pas le cas, parce que depuis des années d'ailleurs, hein, je ne sais pas si vous aviez entendu parler, à un moment donné, il y avait eu au square d'Aviez des exilés qui avaient, lors d'un été, occupé le square d'Aviez pour attirer l'attention sur leur situation qui était très compliquée, notamment en ce qui concerne l'hébergement. Donc, depuis des années, en fait, on a tendance à fermer des lieux d'accueil. Les lieux, des places d'hébergement d'urgence sont de plus en plus réduites. L'accès à des centres de santé sont aussi de plus en plus réduits. Il y a des délais d'accès aux centres d'accueil pour demandeurs d'asile qui sont de plus en plus longs parce qu'on manque de places. Et puis récemment, je vous en avais parlé quand on a préparé cette émission, mais récemment, nous avions été contactés par une travailleuse sociale qui était psychologiquement très, très atteinte parce que elle suivait deux jeunes femmes qui n'avaient pas de logement et qui avaient accouché au CHU de Nantes et qui avaient été remises à la rue alors que un des enfants avait des problèmes de santé. Donc, les municipalités ont tendance à faire des déclarations de principe, et en l'occurrence, Nantes aussi a tendance à faire des déclarations de principe, et en même temps à réduire les budgets qui peuvent être alloués à des centres d'hébergement d'urgence ou à un accompagnement psychologique ou autre. Tout se resserre, quoi. Puis il y a aussi la préfecture qui va complexifier les modalités d'accès à la demande d'un titre de séjour, parce que maintenant tout est dématérialisé, il n'y a plus d'accès à des guichets physiques. Donc voilà, la situation sur le terrain nantais est très très très est très très compliquée. Mais elle est, je pense, partout.
1: Oui, et d'ailleurs, Madame Bassanguy, vous nous parliez tout à l'heure de la CIMAD, donc une association d'aide aux migrants et migrantes, et vous avez l'habitude aussi de travailler auprès de cette association. Est-ce que vous observez les mêmes difficultés? Comment votre association gère-t-elle la situation avec toutes les difficultés que nous venons de citer?
2: Alors moi, je suis spécialisée dans la permanence qui s'occupe des violences faites aux femmes migrantes et j'ai l'habitude de recevoir des femmes avec des parcours différents et complexes mais qui sont face aux mêmes obstacles, c'est la dématérialisation. C'est un fossé, c'est pas possible quoi, il y a énormément de dysfonctionnements. Un dysfonctionnement qui est plus que massif et elles s'y retrouvent pas. Alors nous, on les accompagne énormément dans l'instruction d'un recours et donc on les aide à avoir les documents qu'il faut. Parfois, ce qui est compliqué, c'est que on est face à des femmes qui n'ont pas leurs propres documents parce que elles ont des situations familiales un peu compliquées. Elles ont été victimes de violences. La plupart, ce sont des violences conjugales et donc elles sont face à des anciens partenaires qui ne leur donnaient pas accès à leurs documents. Donc on est parfois face à des situations où elles n'ont pas accès à leurs propres documents administratifs, c'est-à-dire carte d'identité, passeport, parfois même leur visa, tout ce qui est nécessaire en fait pour pouvoir enclencher une demande. Et en fait, ce qui est compliqué, c'est qu'on peut pas leur demander d'aller prendre contact avec la personne qui les met en danger. Et donc, on se retrouve parfois dans des situations où on doit mettre pendant un moment des dossiers en stand-by. Et c'est extrêmement compliqué. Après, on a aussi énormément de difficultés avec la dématérialisation et notamment le site de l'ANEF qui, par moment, cause énormément de problèmes. Il n'y a pas longtemps, j'ai reçu une jeune femme qui avait enclenché une demande du titre de séjour après être arrivée en France et sa demande a tout simplement disparu. Donc, il faut savoir qu'elles n'ont pas le droit à l'erreur lorsqu'elles ouvrent un dossier, parce que ce soit une modification d'adresse ou un changement qui semblerait anodin pour nous, en vérité, ça peut bloquer leur instruction. Et surtout, ça peut faire en sorte que, comme l'adresse n'est plus la même, ce n'est plus la même préfecture qui est donc autorisée à suivre le dossier. Et c'est dans ce cas-là que son dossier s'est perdu. Donc, on a une femme qui a déjà fournit tous les documents et qui, lorsque elle essaie de se connecter sur son espace personnel, elle n'a plus rien. Et là, c'est extrêmement compliqué et on fait appel aux contacts privilégiés qu'on a dans les différentes préfectures. Mais on sait qu'on n'aura pas des réponses instantanées et qu'elles vont devoir attendre. Et donc, on sait que la précarité ne va que s'allonger pour elles. Parce qu'elles ne peuvent pas prévoir l'avenir, elles ne savent pas si elles pourront travailler, elles ne savent pas où elles pourront habiter. Certaines, elles ont de la famille, d'autres, c'est via les associations. Nous, on reçoit souvent des femmes qui sont dirigées par d'autres associations, notamment Power Heure ou l'association de Bondy. Et c'est vrai qu'on se dit que, en fait, déjà, c'est compliqué pour nous et on a besoin de beaucoup plus d'aide parce que, voilà, quoi, il y a énormément de demandes, mais on est parfois face à des situations qui sont complexes et où même nous, en fait, on ne peut pas comprendre en fait, le site ou même la façon dont c'est dématérialisé, alors pour elles, c'est beaucoup plus difficile. Et donc là, ce qui est vraiment frustrant, c'est qu'on est face à des critères d'appréciation qui sont très forts pour le préfet en matière d'éligibilité, pour un titre, mais il n'y a pas ce devoir en fait de réponse et aussi de suivi effectif en fait de leur recours administratif.
1: Très bien. Oui, je vous en prie.
3: Pardon, excusez-moi, je rajouterais que bien sûr que le rôle des acteurs locaux, il est indispensable et il est clair qu'il est sous-doté, mais en même temps, il y a une forme de délégation de services de la part de l'État ou des collectivités pour essayer de se reposer sur des associations qui, des fois, ont carrément pas les moyens. Les associations ne sont pas en mesure, et c'est ce que vient de dire grâce notamment à la dématérialisation ou même à l'accès à de l'interprétariat, par exemple. Ça, c'est un gros souci. Eh ben, les associations, elles sont pas en mesure de se substituer à l'État sur le plan de l'hébergement, sur le plan de l'accès aux droits. Elles peuvent orienter, elles peuvent accompagner, mais des fois, elles se retrouvent à faire un travail qui est vraiment pas le leur, quoi.
1: Elles pallient au manquement de l'État.
3: Exactement.
1: Ok, et de manière assez rapide, parce qu'on arrive vers la fin de l'émission, on voulait voir avec vous quelques solutions assez rapidement. Déjà au niveau européen, quelles seraient les mesures les plus urgentes? Vraiment deux ou trois mesures de manière rapide. Et surtout, est-ce que vous pensez qu'il faille revoir les procédures d'asile ou alors celles qui sont déjà en place, il suffit de les appliquer et qu'elles seraient suffisantes pour pallier au problème?
3: Alors,
2: je sais pas, je te laisse commencer.
3: Ok, d'accord. Non, mais parce que, je dirais que les politiques qui sont déjà en place, elles sont déjà très répressives. Celles qui s'annoncent et qui continuent à être en place, elles sont encore plus répressives. Donc, je veux dire, en ce qui concerne des changements, je pense que il faudrait déjà un traitement d'égalité. Ce qui veut dire que ce qui s'applique à certaines catégories de réfugiés pourrait s'appliquer à tous les réfugiés. On sait que lorsqu'on a accueilli les réfugiés ukrainiens, l'Europe a montré à quel point elle était en capacité de mettre à disposition des moyens, de mettre à disposition des logements, d'accueillir dignement les gens. Et elle l'a fait parce qu'elle avait déployé une directive de l'Union européenne de 2001, je crois, grâce, hein, je crois que je me trompe pas.
2: Non, mais oui.
3: Ouais, la protection temporaire qui peut être accordée à des réfugiés en cas de crise, de guerre. Ça avait été élaboré suite à la guerre en ex-Yougoslavie. Et c'était une directive qui établissait une procédure exceptionnelle et qui était destinée à faire face à un flux massif de personnes déplacées. Et moi, je l'ai vu, oui, effectivement, les transports gratuits, la mise en place de cours de français rapidement durant l'été, un guichet unique, des mots d'accueil bienvenue dans les gares avec une signalisation conséquente.
1: Oui.
3: Voilà, donc moi je dis... c'est très bien ce qui a été fait pour les Ukrainiens et encore une fois, c'est vraiment pas pour pointer du doigt. C'est à ça que doit ressembler un accueil digne de personnes qui ont déjà subi des violences, qui se déplacent parce qu'elles espèrent un avenir meilleur et qui sont violentées quand elles sont en déplacement. Donc c'est possible de le faire. Donc déjà, ça n'en prend pas la voie parce que avec la dernière loi là qui a été votée sur les hubs de retour au sein de l'Union européenne, ça n'en prend pas la voie. Et avec tout ce qu'il y a comme mesure d'externalisation, ça n'en prend pas la voie.
1: Très rapidement, je suis désolée. Grâce, est-ce que vous voulez rajouter quelque chose avant qu'on puisse conclure?
2: Je voulais rebondir là-dessus parce que ça montre à quel point le droit peut être effectif. Donc le principal enjeu, c'est pas de créer de nouveaux droits. mais déjà de rendre effectif ce qui existe déjà. Parce que sincèrement, on a la capacité, c'est tout simplement la volonté. Et l'agenda politique qui porterait en fait une narration qui est très péjorative du migrant, qui en fait renforce en fait ce dysfonctionnement et qui en fait garantit cette précarité. Donc sincèrement, pour moi, déjà la réduction des délais en matière des recours administratifs, ça empêcherait énormément de précarité pour des individus qui sont totalement en capacité de rentrer dans les critères d'éligibilité. L'absence de réponse et le refus de répondre. Encore une fois, on met des délais en matière de recours administratif, on leur demande de les respecter. Quand ils ne sont pas respectés, elles sont souvent punies pour ça. Mais l'administration doit aussi avoir un devoir de respect et de réponse raisonnable. Juridiquement, c'est plus possible, en fait. On ne peut pas exiger, en fait, de la stabilité et de l'intégration quand le système lui-même, en fait, va produire, en fait, cette même instabilité. C'est plus possible.
1: Très bien. Eh bien, écoutez, merci pour ces réponses et pour toutes ces informations. On arrive déjà à la fin de cette émission consacrée aux violences de genre subies par les femmes migrantes. Je voulais vraiment vous remercier, Madame Bassangui et Madame Filstan, pour la richesse de vos témoignages et pour toutes vos connaissances. Je suis désolée, du coup, on va devoir s'arrêter là. On est vraiment ravis d'avoir pu discuter autour de ce sujet et on espère que ça a pu convenir à tout le monde. On vous souhaite en tout cas une belle journée sur Euradio. Merci beaucoup.
2: Merci à vous.
3: Merci, merci. Pareil. Mais ça mériterait d'être creusé.
2: Oui, c'est clair.
1: On
3: pourrait en dire des choses.
1: Merci beaucoup.
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1: Vous connaissez Anita Conti, pionnière de l'océanographie. Elle fut la première femme à embarquer pour des expéditions scientifiques. Elle passa sa vie à observer l'océan, les marins et les espèces sous-marines. Écologiste avant l'heure, elle lança l'alerte sur la surexploitation des ressources marines dès la fin des années 30. Anita, née en 1899 dans le Val d'Oise. L'histoire raconte que son père, médecin hygiéniste, l'aurait plongée nourrisson en pleine mer, près de l'Orient. Ce qui est sûr, c'est qu'elle grandit entre la banlieue parisienne et les côtes bretonnes et développe un lien fort avec l'océan. En 1914, elle vit sur l'île d'Oléron avec sa famille et se lie d'amitié avec des enfants de pêcheurs. Elle fait ses premières expéditions en mer. Après la Grande Guerre, elle devient relieuse d'art et écrit des articles sur les richesses marines. L'Office scientifique et technique des pêches maritimes la repère et l'engage comme océanographe. De 1935 à 1939, elle embarque pour des missions sur le premier navire océanographique français et parcourt les mers de Dunkerque au Canada. Sa mission ? Faire des relevés, de l'échantillonnage, du sondage, rapporter des observations et rédiger des comptes rendus. Lors de ses missions, elle prend conscience que les ressources marines sont fragiles et épuisables. Dès la fin des années 30, elle s'inquiète des effets du réchauffement des eaux et de la pêche industrielle sur les ressources halieutiques. Elle dresse les premières cartes de pêche alors qu'on ne disposait que de cartes de navigation et propose de rationaliser certaines pratiques. Cela ne se fait pas, mais Anita écrit pour la presse grand public à partir de ses comptes rendus scientifiques et publie dans La République ou Le Figaro. Contrairement aux marins qui naviguent à la surface, elle s'interroge sur ce qu'il y a sous l'océan. Elle se dit océanologue. Appareil photo et carnet greffé à son bras, elle consigne tout. La photographie est son moyen d'expression pour traduire toute la magie, la poésie, la liberté de l'océan. Quand la Seconde Guerre mondiale éclate, ses combats écologiques sont relégués au second plan. Elle s'engage dans la Marine nationale. Elle est la première femme à le faire. Elle ne reste pas longtemps. Elle quitte l'armée 2 ans plus tard pour embarquer sur un chalutier français en partance pour l'Afrique. Elle passe une dizaine d'années en Afrique de l'Ouest. Elle continue sa découverte des mers du monde entier, mais à partir de 50 ans, ne part que pour des missions indépendantes. Elle publie une dizaine de livres remarquables décrivant la vie des navires et des espèces, mais aucun organisme ne veut l'embaucher. Ses convictions écologiques étant de plus en plus fortes, Anita Conti fait peur. Ses travaux sont peu à peu oubliés, l'écologie n'étant pas d'actualité au début des années 90. Elle meurt à Douarnenez à 98 ans, avec 60 000 photographies à son actif. Ses écrits sont redécouverts des années plus tard. Ses relevés et ses clichés se révèlent utiles. Dans ses carnets de notes, on découvre l'autre passion d'Anita, la poésie. Tout au long de sa vie, elle écrit des poèmes sur son amour pour l'océan et la liberté. Anita Conti, surnommée la Dame de la Mer, a fait de sa vie une aventure rythmée par ses expéditions scientifiques. Pionnière de l'océanographie et écologiste avant l'heure, elle a laissé derrière elle un héritage impressionnant. Elle est la marraine de l'Estrancité de la Mer, un musée consacré à la mer et à la pêche à Dieppe. À Saint-Nazaire et à Lorient, des collèges portent son nom.
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1: Voir les tableaux là-bas, ça m'a fait un peu peur, mais j'espère que plus tard ça ira mieux et que les températures baisseront.
2: La moitié des jeunes en Europe considèrent le changement climatique comme l'une de leurs principales préoccupations selon un eurobaromètre publié début 2025. Pour répondre à cette éco-anxiété générationnelle autrement que par les chiffres, une exposition itinérante pose ses valises à Nantes. Pendant 3 semaines, la tournée du climat et de la biodiversité ouvre ses portes à l'hôtel du département, explique Fanny Thibert, directrice de la tournée du climat et de la biodiversité.
3: Pendant 2 jours, on a tous nos scientifiques qui sont présents. Ils vont être une dizaine sur les 2 jours pour accueillir des groupes de scolaires et aussi le grand public.
2: Environ 400 élèves sont attendus, des scientifiques disponibles pour répondre à leurs questions. L'idée, sortir les jeunes du sentiment d'impuissance en leur donnant les clés pour comprendre concrètement les mécanismes du dérèglement climatique.
3: Il y a de l'éco-anxiété parmi les jeunes, donc à la fois ils sont très informés, et à la fois il y a l'impression qu'il n'y a pas la possibilité d'agir, en tout cas au niveau de l'urgence. On sait que l'éco-anxiété c'est ça, c'est ce fossé entre l'urgence et la capacité d'agir, mais c'est aussi le fait d'y voir clair dans l'information.
2: Pas question de culpabiliser, c'est ce qu'essaye de faire parmi les scientifiques bénévoles Isabelle Gaillard-Rocher de l'Office français de la biodiversité.
4: Et chez les plus jeunes, on sent qu'il y a une connaissance de ces enjeux et des comportements qui s'adaptent finalement.
2: Le parcours suit 3 étapes, les bases scientifiques, puis l'impact humain et enfin les solutions. Une progression pour que tout fasse sens. Louis, élève de 4e au collège Blanche de Castille, découvre sur un panneau les inégalités d'émissions de CO2 dans le monde.
5: Et maintenant, c'est les États-Unis les premiers, et la Chine les deuxièmes, et l'Europe en 3e. Il faut régler ça le plus rapidement possible, il faut agir.
6: C'est au stress ou pas un peu
5: En primaire, ouais. Maintenant, non. Maintenant, je suis... Ça va quoi, je pensais que j'avais plus de 2 jours à vivre avant, mais en fait ça va.
2: En fin de visite, les élèves proposent leurs propres solutions et les accrochent à un arbre symbolique. Apprendre puis s'engager, tout comme Awa Fay, bénévole de l'association.
7: Mettez-vous par groupe et puis vous écrivez les solutions dessus.
8: Mais les trucs, j'ai arrêté de la lumière et tout.
9: Les humains.
10: Non mais la viande du coup, et manger une fois par semaine de la viande.
7: Donc si on ne les sensibilise pas dès maintenant, les retombées seront encore plus graves parce que c'est vraiment eux qui doivent prendre la relève. Donc autant les initier dès maintenant.
2: Certains élèves sont déjà éco-délégués dans leurs établissements. C'est le cas d'Isor, élève de 6e au collège Lanoué-Lambert.
11: Moi si je fais ça, c'est plus pour les générations futures. Mes petits-enfants, ils auront un monde où tout sera pollué, ça ne sera pas forcément agréable de vivre là-dedans.
2: La tournée du climat et de la biodiversité reste à Nantes jusqu'au 11 juin. Après plusieurs étapes à travers la France, elle continue son chemin en pariant sur la pédagogie, le dialogue scientifique et la capacité d'agir ensemble pour répondre à une inquiétude qui, chez les jeunes, est devenue collective.
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2: Et il date de quand, hein?
3: 1888.
4: Alors moi je suis Julie Dufresne, donc je suis coordinatrice culturelle pour une structure qui s'appelle Danse à tous les étages. Danse à tous les étages, on est centre de développement chorégraphique national itinérant en Bretagne avec deux territoires d'implantation que sont Brest et le territoire élargi de Brest et puis Rennes. Et on mène depuis plusieurs années, depuis même quasiment 20 ans maintenant, un projet qui s'appelle Créative et qui est un projet d'action artistique et sociale où on va accompagner un groupe de femmes dans une démarche de remobilisation par la pratique artistique, donc par la pratique de la danse, mais aussi parfois de croisement entre la danse et d'autres disciplines.
3: Mais j'ai dit, elle va à 100%, donc je suis pas du tout étonnée qu'elle a des combattus. Vu comment elle se donne physiquement dans les propositions, ça ne me choque pas. Et on va faire l'autre pied.
4: Ce projet créatif, il a lieu dans 4 villes dans la Bretagne tous les ans, à Brest, à Morlaix, à Saint-Malo et à Rennes. Donc là, aujourd'hui, on est à Morlaix pour la résidence de ce projet. Donc c'est un temps qui vraiment marque un peu la finalité de ces projets-là.
3: Mais en fait, c'est pas obligé d'avoir la jambe tendue si tu es tendue.
4: L'idée, c'est qu'un groupe de femmes puisse être mobilisé dans un parcours d'atelier qui dure entre 2 et 3 mois.
3: Et tu n'es pas obligée de te rendre compte de ce qui est difficile.
5: Moi, c'est Carole, j'ai 42 ans. Ça fait 2 mois que le projet a commencé. Et là, depuis le début de la semaine, on est à temps plein. J'ai toujours eu envie de faire de la danse, mais c'était un projet sur lequel j'avais tiré un trait. Et quand j'en ai parlé à une psychologue qui me suit, elle m'a dit « mais tout est encore possible » et elle m'a proposé le projet créatif.
3: Et puis on va venir, et puis petit à petit, on laisse descendre pour que c'est vraiment quasiment à partir de taille, même à partir du bassin.
5: Ben, on se sent bien, sinon je pense qu'on continuerait pas à venir depuis le début. En fait, ça apporte plein de choses auxquelles on n'a pas pensé avant. Ce que veut dire le regard et comment poser son regard pour qu'il veuille dire quelque chose. Ça change des choses, c'est sûr. À l'intérieur de l'atelier, en tout cas, ça permet d'avoir confiance en soi.
2: Et à l'extérieur ?
5: Ah, sûrement que ça aura un impact. Les choses sur lesquelles on réfléchit, on peut les transposer à plein d'autres choses, en fait. Et c'est super intéressant. Alors je suis en reconversion après un accident de travail, ça fait 1 an et demi que je travaille plus. Je dois quitter mon emploi qui me plaisait beaucoup, mais qui aujourd'hui est devenu trop physique. Donc je suis en pleine reconversion et réflexion pour trouver autre chose qui pourrait me plaire autant que ce que je faisais avant. J'étais aide-soignante en psychiatrie. On devrait tous avoir le temps d'avoir droit de prendre le temps de réfléchir sur soi. Et ces ateliers-là, c'est ça, c'est sûr. Nous, ça passe par la danse, mais ça pourrait passer par autre chose. Mais oui, si, ça accompagne une réflexion sur soi-même, c'est sûr.
3: Et double au vent, joue, et droite, gauche, droite,
5: et c'est agréable et c'est simple. J'allais dire sain, je ne sais pas si c'est le mot, mais c'est qu'on est arrivé ici sans se présenter forcément. On a raconté notre histoire que si on avait envie de raconter notre histoire. Donc on est arrivé juste, on était des personnes, un prénom, et on a dansé. Et au fur et à mesure, oui, on se découvre, mais il n'y a pas l'image de l'extérieur, il n'y a pas qu'est-ce qu'on fait dans la vie, il n'y a pas les difficultés qu'on peut avoir à l'extérieur. C'est juste, on est là, on vient partager la même chose, et voilà.
3: Thank you.
4: Ces femmes, elles sont... En fait, leur point commun, c'est d'être dans des situations de fragilité sociale, de précarité. Elles peuvent avoir rencontré des difficultés à plein d'endroits différents, que ce soit au niveau professionnel, donc être dans des périodes de recherche, des périodes suite à un burn-out ou suite à des expériences, des mauvaises expériences professionnelles, par exemple, d'avoir besoin de temps, de construction aussi de projets professionnels. Elles peuvent aussi avoir eu des situations, vécu des situations familiale, complexe, un isolement aussi qui est dû à des, ben voilà, à des conditions de précarité, à des conditions complexes de vie, qui fait que à un moment donné, elles ont besoin ou elles ont envie d'avoir, voilà, de reconnecter avec avec d'autres personnes. Et donc, voilà, c'est des centaines de femmes qui sont passées par ce dispositif, qu'on peut recroiser des années après et qui peuvent se dire, voilà, créative, ça a pu être un déclic, ça a pu être un moment de respiration, ça a pu être un moment de une bulle qui m'a permis de prendre du recul, ça a pu être aussi une prise d'élan, en fait, un tremplin, voilà, pour certaines personnes. Je sais qu'elles parlent beaucoup de, bah tiens, j'ai changé ma garde-robe, tiens, j'ai eu une raison pendant les atelier de me lever le matin, et en fait je me suis rappelé qu'en fait je pouvais avoir des raisons de me lever le matin. Et en fait c'est des phrases qui sont dites comme ça dans les bilans, mais qui ont une résonance dans le quotidien, qui peuvent être vraiment énormes et qui peuvent vraiment avoir des résonances aussi sur un long terme.
1: Moi, je suis Christina Toll, je suis chorégraphe de la Kivoko Company. Il y a 6 personnes sur scène, et puis avec de la musique live de Sylvain Olivier, avec laquelle je collabore dans l'ensemble de mes projets, en fait, au sein de la compagnie, qui est avec moi cette semaine. Moi, ce qui me plaît, c'est vrai que Kivoko, le mot, ça veut dire d'un rive à un autre, et c'est d'utiliser la danse comme un pont, en fait, pour relier des mondes qui sont peut-être éloignés. Le fait de chercher à utiliser la danse comme moyen de relier des publics. Bah, du coup, c'est des femmes qui n'ont très peu d'expérience de danse. Du coup, j'y utilise des méthodes déjà de pédagogie, hein, enfin pédagogie autour de la danse contemporaine, pour les apprendre de s'exprimer avec leur corps. Ce n'est pas le spectacle qui compte, mais le parcours parcouru. La petite microcosme qu'on crée, cette petite bulle de laboratoire, en fait, ça, c'est le spectacle. C'est ce qu'on a vécu ensemble. Donc, on va quand même faire restitution, mais c'est plus comme une fenêtre sur notre petit monde.
3: En fait, ils viennent pas vers, on va pas l'une vers l'autre, en fait. On se rapproche, mais sans venir, enfin, je sais pas trop comment dire, mais j'allais pas me coller à Anastasia, je dansais autour, il y a pas le truc de...
1: D'entourer,
3: ouais, c'est mieux. On vient pas sur moi, on vient danser autour, c'est autre chose.
4: Créative, on est vraiment sur un projet qui fait la jonction, en fait, entre le social et le culturel. Donc les participantes, si nous, notre manière de rentrer en lien avec elles, c'est vraiment par le biais des structures sociales qui accompagnent aussi déjà ces femmes dans un parcours quotidien, dans une continuité en tout cas, avec aussi des structures qui les accompagnent.
1: Let's go, Maverick.

0: Et cette enveloppe-là, elle est vraiment une enveloppe qui nous permet de mettre en place les choses de manière concrète sur les forces vives et donc sur les salaires des personnes impliquées dans le projet. L'Europe, les communes et les agglos sur lesquels on est, les départements, la région Bretagne, peuvent vraiment accompagner à différents endroits. Ce que j'en perçois en tout cas, c'est que c'est vraiment une volonté de mettre en place des choses, une dynamique en tout cas sur un territoire et d'être vraiment à des échelles vraiment territoriales. On a des interlocuteurs qui sont des interlocuteurs bretons et que l'Europe soit impliquée à cette échelle-là aussi. Voilà, je trouve que c'est plutôt un engagement qui est assez fort et qui peut être un peu antinomique quand on se dit on fait des projets européens, on a l'impression que c'est des projets à très grande échelle, alors que là on va être vraiment sur vraiment de la rencontre sensible avec des habitants, avec un territoire, avec plutôt des présences qui sont quotidiennes. C'est assez précieux d'avoir cet accompagnement-là.
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1: Bonjour Quentin Dickinson.
2: Laurence Aubron, bonjour et bonjour à toutes et à tous.
1: Alors cette semaine, votre histoire d'Europe nous amène à réfléchir à une maxime souvent citée, Quentin.
2: Oui, on connaît l'expression « l'histoire ne se répète pas, elle bégaye », parfois attribuée d'ailleurs à Karl Marx. Il faut comprendre par là, on ne reverra jamais le même scénario, même si quelques éléments épars de l'actualité du moment peuvent faire songer à tel ou tel épisode ressurgi du passé. L'histoire qui bégaye, l'idée est plaisante, à ceci près qu'elle n'a pratiquement jamais été vérifiée dans les faits.
1: Et vous avez peut-être en tête quelques contre-exemples ?
2: Prenons la chute de l'Empire des Français de Napoléon Bonaparte. La défaite militaire de 1815 près de Waterloo était de fait inévitable en raison de la calamiteuse campagne de Russie 3 ans auparavant. Jamais autant de pays européens ne se seraient-ils risqués à se liguer contre la France sans les nouvelles parvenues quotidiennement aux chancelleries, à Londres comme à Vienne ou ailleurs, de la terrible retraite de la Grande Armée de Moscou vers l'Ouest. C'est le cas type de la défaite d'une grande puissance militaire, supérieure en effectifs et en armement, face à un ennemi aux forces sous-équipées, disparate mais résolue, connaissant parfaitement le terrain et son climat, et capable de jouer la montre. C'est aussi la démonstration que le déclenchement d'hostilités sans stratégie précise pour l'après-guerre est nécessairement voué à l'échec.
1: Et vous avez d'autres illustrations de ce principe ?
2: Hélas, pour nous Français, oui. 55 ans seulement se sont écoulés depuis Waterloo. L'empereur Napoléon III n'a ni les qualités de chef militaire, ni la perception géopolitique de son oncle. Pour une ridicule affaire de succession au trône d'Espagne, il pense contraindre sans peine la Prusse à renoncer à son choix, pourtant déjà annoncé, et à s'aligner sur celui de la France. Or, à Berlin, le chancelier Bismarck manipule habilement la communication provenant de Paris et parvient à convaincre le roi de Prusse, Guillaume Ier, qu'il s'agit d'un casus belli. Napoléon tombe dans le piège et la guerre est déclarée à la Prusse, dont il pense que les armées françaises ne feront qu'une seule bouchée.
1: Et cela ne se passe absolument pas comme prévu.
2: Hein, c'est le moins qu'on puisse dire. Bismarck avait parfaitement préparé son affaire. La multitude des petits États allemands, alors indépendants, vint renforcer les forces prussiennes, elles-mêmes auréolées de leur récente victoire contre l'Empire autrichien. Les armées françaises allèrent de défaite en défaite. Battues à Sedan, Napoléon III abdique, part en exil en Angleterre, où il mourra 3 ans après et où il reste enterré aujourd'hui encore. La République succède à l'Empire, mais les revers militaires s'enchaînent. La France est contrainte de reconnaître sa défaite. Les régiments d'Uhlan campent sur les Champs-Élysées et, humiliation suprême, Frédéric de Prusse proclame la création de l'Empire allemand dans la galerie des glaces du palais de Versailles. Persuadé que ses considérables forces armées étaient invincibles, la France paye le prix de son impréparation militaire et de l'absence de tout but de guerre et de prévision pour la gestion de l'après-guerre. Au-delà de ces carences, l'exemple des deux Napoléons est doublement tragique par le souvenir plutôt négatif qu'en conservent beaucoup de Français.
1: Et que voulez-vous dire ?
2: Bien, avec le recul, on peut soutenir que Napoléon Ier n'était pas seulement un chef militaire dont les conquêtes ont d'ailleurs quasi toutes été effacées par le temps qui passe. Non, nous lui devons les fondements constitutionnels de l'état de droit et même la reconnaissance de l'autonomie juridique de la femme mariée. Quant à Napoléon III, on peut le remercier d'avoir, sans relâche, encouragé le développement économique et la modernisation des ateliers et usines, alors que la France a failli manquer le rendez-vous de la révolution industrielle, où les Britanniques avaient déjà une sérieuse avance. Mais qui le dit encore aujourd'hui ?
1: Un dernier exemple ailleurs en Europe, Quentin ?
2: Il s'agit d'un promoteur immobilier. Connu pour ses méthodes à rien brutales, il achetait régulièrement des maisons en mauvais état, nuitamment ses équipes y mettaient le feu et disparaissaient, pour y revenir pour proposer leurs services, évidemment payants, aux voisins pour éviter la propagation de l'incendie, en laissant suffisamment de dégâts aux maisons avoisinantes pour que leur patron puisse les racheter pour une bouchée de pain. Rejetons d'une famille déjà riche, Marcus Crassus, c'est son nom, devenu milliardaire, était toutefois saisi par le démon de la politique. Après bien des détours tactiques et des achats de voix, le voilà avec 2 complices à la tête de son pays, avec pour ambition de piller pour leurs proches les ressources publiques. Mais devant les augmentations constantes des impôts, on se retrouve assez vite au bord de l'insurrection populaire. Donc, seule solution, déclarer la guerre aux pays voisins pour faire diversion et unir le peuple dans un élan patriotique. Marcus Crassus prend lui-même la tête des opérations. Il n'a aucune expérience militaire et aucun but de guerre, si ce n'est que d'accroître sa fortune personnelle. Bien mal lui en a pris. Fait prisonnier par les modestes forces ennemies, le chef de celle-ci décida d'un châtiment sur mesure. Il fit verser de l'or en fusion dans le gosier du si cupide Marcus Crassus, qui ne s'en remit pas. Ses deux complices furent assassinés quelque temps après par leur propre compatriote. C'était à Rome, 53 ans avant notre ère. Alors l'histoire ne se répète pas parfois ? Vraiment ?
1: Merci beaucoup, Quentin Eckinson.

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3: Bonjour Manon, bonjour à toutes et à tous. On ouvre ce journal en Ukraine. Frappé cette nuit par de nouvelles attaques russes particulièrement meurtrières, au moins 9 personnes ont été tuées.
4: Bonjour Nicolas, des missiles balistiques se sont notamment abattus sur Kiev et sur Dnipro dans la capitale. Le maire Vitali Klitschko fait état de 4 morts et 51 blessés, dont 3 enfants, dans des frappes sur plusieurs quartiers de l'agglomération. Plusieurs secteurs ont été privés d'électricité et les habitants se sont précipités dans les abris tandis qu'une épaisse fumée s'élevait du centre-ville. À Dnipro, dans l'est du pays, le bilan s'alourdit à 5 morts et 25 blessés. De son côté, Moscou affirme avoir mené une frappe massive contre des sites du complexe militaro-industriel ukrainien à l'aide d'armes de haute précision et de missiles hypersoniques. Des frappes qui surviennent quelques jours seulement après que le président Volodymyr Zelensky a averti que Moscou préparerait une nouvelle attaque de grande ampleur, appelant les Ukrainiens à protéger leur vie.
3: Ces attaques s'inscrivent dans le contexte d'une intensification des frappes russes. Selon l'armée de l'air ukrainienne, la Russie a tiré cette nuit à elle seule 656 drones et 73 missiles sur l'ensemble du pays.
4: Mais la Russie subit également de lourdes conséquences des frappes ukrainiennes. Le Kremlin a ainsi annoncé hier suspendre temporairement ses exportations de kérosène. Moscou annonçait la mesure hier, une interdiction qui restera en vigueur jusqu'au 30 novembre selon le communiqué. Mais le Kremlin a immédiatement cherché à rassurer en invoquant la nécessité, je cite, d'assurer la stabilité du marché intérieur des carburants.
3: Moscou présente donc cette annonce comme une simple mesure protectionniste, mais sur le terrain, la réalité est tout autre.
4: Tout à fait. Depuis le début de l'année 2026, Kiev a réussi à cibler et détruire des infrastructures clés pour le Kremlin, avec en ligne de mire principale les infrastructures pétrolières. Une stratégie qui s'est révélée particulièrement destructrice. Le président Zelensky a déclaré que l'Ukraine avait bombardé pas moins de 15 raffineries russes depuis le début de l'année, perturbant, je cite, près de 40% des capacités russes de raffinage primaire du pétrole. Et la pression ne faiblit pas. Cette nuit encore, une attaque de drones ukrainiens a provoqué un incendie dans une raffinerie russe du sud de la Russie, dans la région de Krasnodar.
3: Et la pression vient aussi de l'extérieur. Emmanuel Macron a annoncé hier l'arraisonnement dans l'Atlantique d'un pétrolier en provenance de Russie, visé par les sanctions européennes et soupçonné d'arborer un faux pavillon.
4: Une opération que Moscou juge illégale. Le navire, baptisé le Tagore et battant pavillon camerounais, est désormais escorté par la marine française. Il est attendu ce matin dans la baie de Douarnenez, dans le Finistère, où de plus amples vérifications seront menées.
3: Et on continue ce journal en Hongrie, où le Premier ministre Peter Magyar a menacé le président Tamás Ulyok de destitution.
4: Hier, à l'issue d'une rencontre avec le chef de l'État, Peter Magyar a annoncé que son gouvernement allait modifier la constitution afin de démettre Tamás Ulyok de ses fonctions. Une annonce qui intervient après l'expiration de l'ultimatum qu'il lui avait fixé pour démissionner au 31 mai. Mais le président refuse jusqu'ici de quitter son poste, dénonçant les motivations politiques de la démarche. De son côté, le Fidesz, le parti de Viktor Orbán, dénonce un ultimatum illégal et rappelle que le mandat présidentiel court jusqu'en 2029.
3: Une menace qui s'inscrit dans une promesse faite par Peter Magyar depuis son arrivée au pouvoir, évincer les personnalités nommées par Viktor Orbán au poste clé de l'État.
4: Élu en mars 2024 par les députés du Fidesz, Tamás Ulyok est accusé par Peter Magyar de servir les intérêts de l'ancien Premier ministre. Or, bien que la fonction du président soit surtout protocolaire en Hongrie, il conserve certains pouvoirs susceptibles de freiner les réformes du gouvernement actuel. Peter Magyar compte donc se servir de sa majorité au Parlement pour réformer la Constitution afin de faciliter la destitution du chef de l'État. Mais plus largement, cette réforme viserait l'ensemble des responsables ayant participé au système mis en place par son prédécesseur, qu'il tient pour responsable du démantèlement de l'État de droit et de la démocratie.
3: Il s'agit donc d'une nouvelle étape dans la rupture avec la période Orbán et son rapprochement avec l'Union européenne.
4: Une nouvelle étape a d'ailleurs été franchie vendredi dernier après une rencontre à Bruxelles avec Ursula von der Leyen. Peter Magyar a obtenu un accord sur le déblocage progressif des 16,4 milliards d'euros de fonds européens, jusqu'ici gelés en raison des atteintes répétées à l'état de droit sous les gouvernements de Viktor Orbán. Pour en bénéficier, Budapest devra toutefois poursuivre ses réformes en matière d'état de droit, de liberté académique et de lutte contre la corruption.
3: Et on termine ce journal en évoquant le rejet de la demande d'indemnisation déposée par le Rwanda contre la Grande-Bretagne.
4: Ce lundi 1er juin, la Cour permanente d'arbitrage, chargée de régler les différends contractuels entre États et basée à La Haye, a rejeté la demande de Kigali qui réclamait une indemnisation de 116 millions d'euros à Londres après l'annulation en 2024 d'un accord migratoire. Conclu sous l'ancien Premier ministre britannique Boris Johnson en 2022, ce texte visait à renvoyer au Rwanda des migrants et demandeurs d'asile arrivés illégalement au Royaume-Uni. En échange, Londres devait financer le développement du pays et la prise en charge des migrants expulsés. Mais la Cour a estimé que la Grande-Bretagne n'était pas tenue de payer ces deux années de frais impayés.
3: Un accord qui, depuis son adoption, suscitait de vives controverses.
4: La Cour suprême britannique l'avait même jugé illégal, estimant que le Rwanda ne pouvait être considéré comme un pays tiers sûr. La situation des droits humains y est en effet régulièrement dénoncée. Le pays est dirigé par l'autoritaire Paul Kagame, accusé de réprimer l'opposition politique et de restreindre la liberté d'expression.
3: Merci Manon.
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Dans quelques instants, je vous retrouve sur l'antenne de radio pour un nouveau numéro de la chronique Euronomics. À tout de suite.

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1: Bonjour Victor Varem.
2: Bonjour Laurence.
1: Vous êtes partenaire défense chez MEU Consulting, entreprise spécialisée dans l'accompagnement des startups vers les financements publics européens. Vous venez aujourd'hui nous parler de la politique européenne à l'égard des matériaux critiques. Mais qu'est-ce donc cela, Victor Varem ?
2: Cher Laurence, les matériaux critiques sont caractérisés en Europe par le Critical Raw Materials Act, qui est établi en 2024 une liste de ces matériaux pour l'Union européenne. Ils incluent notamment les 17 célèbres terres rares, qui ne sont d'autres que des métaux, ou encore le lithium, le cobalt, le nickel, le cuivre, et des matières non métalliques comme le graphite, le phosphate ou la fluorine. Ces matériaux se définissent par leur risque d'approvisionnement associé à leur importance dans les industries clés pour la souveraineté du continent, à savoir celle de la transition énergétique et numérique, ainsi que la défense, l'espace, le quantique, la robotique, les nouveaux matériaux, la chimie ou les lasers.
1: Alors, ces matériaux semblent revêtir une importance considérable, Victor, mais pourquoi sont-ils à l'ordre du jour ?
2: Eh bien, Laurence, l'Union européenne a annoncé le 20 mai dernier vouloir constituer des réserves de certains de ces matériaux, tels que le tungstène, les terres rares ou le gallium, très utiles au secteur de la défense, de la transition énergétique et numérique. Dans un monde où ces matières constituent un nouvel or minéral, en raison de l'explosion de leur demande pour une offre qui peine souvent à suivre, il convient pour l'Union européenne de pouvoir faire preuve de résilience face à des chocs géopolitiques toujours plus fréquents, les affectant.
1: Et de quels chocs parlez-vous précisément ?
2: Je pense par exemple aux chocs pétroliers affectant leurs coûts de production, mais surtout en réalité aux restrictions des pays exportateurs. À ce titre, depuis le 4 avril 2025, soit deux jours après le Liberation Day où Donald Trump a imposé des droits de douane délirants à la terre entière, le gouvernement chinois a imposé des restrictions d'export sur sept terres rares. Depuis, les restrictions se sont relâchées, mais les tensions et l'incertitude persistent. Et ce, alors que l'Europe, à commencer par l'Allemagne, subit une désindustrialisation accélérée depuis l'an dernier qui n'est pas sans rapport.
1: Victor Varem, l'Europe n'arrive apparemment pas à tenir le cap en matière d'industrie et les matériaux critiques y sont pour quelque chose.
2: Oui, oui, absolument Laurence. La production manufacturière a baissé de 1,2% en 2025 et si le coût de l'énergie et la conjoncture en expliquent une part, la capacité d'attraction de la Chine à l'égard des industries intensives en matériaux critiques, qui bénéficient sur place de tous les avantages, en explique une autre. Ainsi, la majorité des investissements dans les industries intensives en matériaux critiques ont lieu en Chine, notamment sur tout ce qui concerne la transition énergétique, qui est de loin le premier poste d'investissement dans ces industries. Un cercle vicieux se met alors en place. Puisque ces nouveaux investissements en Chine aboutissent à des biens bien moins chers que ceux de leurs concurrents européens, non seulement les industries européennes liées aux matériaux critiques subissent un sous-investissement, mais de surcroît, elles se condamnent à subir de manière toujours plus aiguë le dumping chinois à mesure que les investissements se concentrent dans l'empire du milieu. Le risque de disparition est alors réel.
1: Oui, alors c'est vrai que tout cela n'est guère réjouissant. Mais outre la constitution de réserves, que peut faire véritablement l'Union européenne ?
2: Alors, pour préserver un peu plus, voire favoriser à l'aide de ressources locales le développement des industries intensives en matériaux critiques, qui inclut presque la totalité des deep tech, ces startups industrielles très innovantes, l'Union européenne compte déjà sur le Critical Raw Materials Act lui-même, qui fixe des objectifs pour 2030, comme 10% d'extraction européenne, 40% de transformation, 25% de recyclage et pas plus de 65% de dépendance à l'égard d'un seul pays tiers. L'Union européenne cherche à renforcer une filière verticalement intégrée pour assurer sa souveraineté dans les secteurs clés que nous avons déjà mentionnés.
1: Victor Varem, peut-on considérer qu'il ne reste dans ce cadre plus qu'à exécuter ?
2: Bonne question Laurence. Accomplir les ambitieux objectifs du texte est effectivement une fin en soi et permettrait de mieux se protéger des chocs extérieurs. On peut se questionner néanmoins sur la suffisance des moyens mis en œuvre du côté européen pour y parvenir. Ainsi, le problème numéro 1, qui continuera de se poser malgré l'argent public investi, est celui de la compétitivité de ces industries européennes par rapport à leurs concurrents chinois. En effet, la Chine a pour habitude de chercher à maintenir son quasi-monopole sur les terres rares, par exemple, en fournissant des matériaux si peu chers quand des concurrents arrivent sur le marché, que ces derniers ne résistent jamais longtemps. Et dans ce domaine, le texte européen n'apporte pas de réelle réponse.
1: Oui, mais que préconisez-vous alors ?
2: Alors, pour reconstituer durablement une filière des matériaux critiques en Europe, qui, je le rappelle, existait sur le continent avant de disparaître, en raison des prix chinois et de la grogne environnementale qu'elle suscitait, non seulement les pouvoirs publics devront soutenir les projets à coup de subventions et de garanties, mais il faudra surtout s'assurer que les investissements européens permettent de gagner un avantage comparatif par rapport aux Chinois, s'agissant notamment du respect accru de l'environnement dans l'extraction et la transformation des matériaux critiques, ainsi que dans l'essor du recyclage. Il faudra dans ce cadre être vigilant à l'application d'autres textes européens qui ont ces objectifs, comme le Net Zero Industry Act, le Circular Economy Act, Resource EU ou l'Industrial Accelerator Act. Par ailleurs, l'établissement d'un fonds européen dédié au financement des technologies de rupture liées aux matériaux critiques et à leur industrialisation pourrait également accélérer notre retour dans un domaine où le moins-disant environnemental ne peut pas toujours l'emporter. Sans quoi, nous ne ferions qu'échanger une crise environnementale, celle du réchauffement climatique, contre une autre.
1: Merci beaucoup Victor Varême. Je rappelle que vous êtes partenaire défense chez MEU Consulting.
2: Merci beaucoup Laurence, à bientôt.

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2: Ensuite, en 1957, on a la Communauté économique européenne. Ici, les États fondateurs, les six États, ils veulent aller encore plus loin.
3: Ce matin, les élèves de 3e du collège Louise Weiss à Strasbourg assistent à un atelier sur l'Union européenne dispensé par des services civiques de l'Association des jeunes européens. Le but, leur faire apprendre l'Europe avec des activités ludiques. Après un temps théorique, place au premier atelier. Ensemble, les jeunes posent les noms de pays sur une carte géante dans l'ordre de la construction de l'UE.
2: On se concentre uniquement sur les pays en jaune. Parce que les pays en jaune, ça fait partie de l'Union européenne. Les pays en orange, c'est le Conseil de l'Europe. C'est une auto-organisation. En 1981, il y a un État qui rejoint l'Union européenne où il fait chaud.
4: L'Espagne ?
2: Non. Non. Où il fait chaud ? Ouais.
3: S'ensuivent le jeu des capitales, puis des drapeaux, pour finir avec des débats mouvants, ces discussions où l'on se place à gauche ou à droite de la salle selon son opinion. Et le premier débat fait rage, pour ou contre les centres de rétention administrative.
5: C'est des immigrés clandestins, ça veut dire qu'ils n'ont pas fait les procédures pour venir en France, ils viennent en France comme ça. Mais ils ne sont pas maltraités quand ils viennent. Ils sont juste dans des centres, on leur donne à manger, on leur donne à boire, mais ils n'ont pas fait les papiers.
6: Là, ils les mettent juste dans un centre en attendant.
7: Mais pourquoi dans un centre ?
6: Je crois qu'ils vont les mettre là en France, ils attendent comme ça, ils vont dans les rues.
8: Mais non, mais moi...
9: Une question après l'autre, sinon ça marche pas. Là, vos débats, c'est intéressant, mais le problème, c'est que quand vous parlez, quand vous coupez la parole, vous n'avez pas le temps d'expliquer vraiment des arguments. Donc c'est bien de prendre le temps. Oui.
10: En fait, moi, je suis d'accord avec le fait qu'il y ait des camps pour aider, pas pour les laisser prisonniers. Donc d'un côté, je suis d'accord avec Gaïda pour le fait de les aider. Parce qu'on les aide en faisant ça pour traiter leur situation. Mais s'ils sont prisonniers, les enfants, je pense, ils n'ont pas le droit d'aller à l'école. Il n'y a pas de médecin. Est-ce qu'ils ont le droit ?
9: Pas beaucoup, c'est compliqué.
10: Les femmes enceintes, elles n'ont pas le droit aux médecins et tout. Enfin, moi, je trouve pas ça, ça se fait pas. On est quand même humains.
3: Pour Gilles Comte, leur professeur d'histoire-géographie, ces débats mouvants qui changent d'un cours classique sont instructifs et marquants.
11: Ben, je pense que c'est un apprentissage qui est enrichissant à plein d'égards. En fait, ils apprennent aussi déjà ce que c'est la démocratie. Donc c'est vraiment plus loin que juste, on va parler de l'Union européenne. Et ça développe des capacités d'écoute et d'échange qu'ils n'ont jamais encore expérimentées. Donc ils ont envie de crier, ils ont envie de débattre, de couper la parole. Donc voilà, je pense que ça les permet de se sentir aussi un peu plus responsables parce que c'est des questions justement de grands. Et donc je pense que c'est ça qui est le plus intéressant dans cette forme de débat et d'activité.
3: D'autres débats ont été enflammés comme celui sur la création d'une armée européenne ou du droit de vote à l'âge de 16 ans. Des ateliers proposés à 5 autres classes de ce collège strasbourgeois.
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1: Bonjour à toutes et à tous, bienvenue sur Euradio, votre programme Enquête d'Europe. Nous sommes Jada et Jeanne, étudiantes en Master 2 de Sciences Politiques de l'Europe à Nantes Université, et nous sommes ravis de vous retrouver aujourd'hui pour échanger à propos des violences de genre que subissent les femmes en situation de migration. Pour cela, nous sommes accompagnées de Madame Grace Bassangui, chercheuse et analyste sur les questions de genre et migration. Bienvenue et merci d'être avec nous.
2: Bonjour les filles.
1: Et nous sommes également en compagnie de Madame Filstan, membre du collectif antiraciste nantais Isonomia. Bienvenue également et merci d'être avec nous.
3: Bonjour, bienvenue et merci de m'accueillir.
1: Alors donc tout d'abord, avant de commencer notre échange, il faut bien avoir en tête que les femmes représentent près de la moitié des personnes réfugiées. Et leurs parcours sont marqués par d'importants risques, notamment des violences liées à leur genre. Ça peut être des violences physiques, psychologiques et ou des violences sexuelles. Et sur ce dernier point d'ailleurs, selon les données de l'ONU, on sait qu'au moins une réfugiée ou femme déplacée sur 5 a déjà été victime de violences sexuelles, et 90% de femmes et jeunes filles qui empruntent la route de la Méditerranée ont déjà été ou sont victimes de viols. Et ces violences, elles ont lieu tout au long du parcours migratoire, du pays d'origine au pays d'arrivée, en passant par les pays de transit comme la Libye ou encore la Turquie. Et ce sont d'ailleurs des pays avec lesquels les États membres et l'Union européenne ont signé plusieurs accords en ce qui concerne la migration des personnes. On peut penser aux accords entre l'Italie et la Libye en 2016, qui, soutenus par l'Union européenne,

0: ont conduit au renvoi des migrants en Libye. Ou encore ce passé avec la Turquie, également en 2016, prévoyant d'y renvoyer les migrants arrivés en Grèce. Sachant que ces deux pays sont grandement critiqués par de nombreuses organisations humanitaires et par les migrants eux-mêmes pour leur non-respect des droits de l'homme.
1: Madame Filstan, qu'est-ce que vous pensez, vous, des politiques européennes en matière d'asile et d'accueil de migration en règle générale et en quoi, selon vous, elles créent également des conditions propices aux violences de genre ?
2: Bah, écoutez, moi, je n'en pense pas du bien. En fait, quand on parle de violence, je pense qu'il est nécessaire d'élargir le regard. Bien sûr qu'il y a des violences physiques et sexuelles, notamment sur les routes migratoires et dans certains lieux de transit, comme vous l'avez cité tout à l'heure, en Libye par exemple, mais et en Tunisie aussi, parce que je pense directement à la phrase qu'a prononcée un député, je crois que c'était hier ou avant-hier, au sein de l'Assemblée nationale tunisienne, en disant que c'était pas grave quand une femme exilée se faisait violer. Enfin, c'était pas quelque chose de très grave. Mais en fait, oui, il faut élargir le regard en ce qui concerne aussi les violences administratives et institutionnelles qui sont dans ce cas-là très structurantes et qui sont directement liées aux décisions et aux lois qui sont votées dans l'Union européenne. Par exemple, le fait de ne pas pouvoir se déplacer, d'être bloqué à la frontière, ça oblige certaines femmes donc à prendre des voies qui sont dangereuses, à emprunter des routes qui sont dangereuses et où elles vont être soumises à des violences de déplacement. Mais en fait, je pense au cas d'une jeune femme, je crois que c'était à la frontière franco-italienne, qui, en essayant de fuir la police, est tombée dans un ravin et a été emportée par les eaux. Oui, il y a toutes ces violences administratives, le fait de dépendre parfois d'un conjoint. Quand vous arrivez directement dans le pays, ça peut créer aussi des situations de dépendance qui vont favoriser les violences. Et en fait, l'Union européenne affirme souvent qu'elle protège, qu'elle veut protéger les femmes, mais elle met en place des politiques de plus en plus répressives et qui vont augmenter leur exposition au danger. Et ça, je pense qu'il faut pouvoir le dire.
1: D'ailleurs, à ce sujet-là, je voulais revenir, Madame Bassangui, vous avez dit qu'il y avait différents dispositifs justement auxquels les femmes pouvaient faire recours, mais est-ce que vous pensez qu'ils sont suffisants et surtout est-ce qu'ils sont adaptés en fait à la situation réelle de ces femmes ?
3: Alors sincèrement, pas du tout, parce qu'encore une fois, l'effectivité du droit ne rend pas son application immédiate. Ce qu'il faut bien comprendre, c'est qu'elles connaissent une précarité qui est grande parce qu'on ne leur apporte pas des solutions à l'instant T. Elles sont face à la possibilité de pouvoir saisir des juridictions, mais encore une fois, pour pouvoir passer le cap de saisir une juridiction, il faut déjà avoir une aide juridictionnelle. Donc déjà, ça demande une bonne connaissance de ses droits ou une aide que tout le monde ne peut pas s'offrir, déjà économiquement. Ensuite, il faut aussi comprendre que combien même elles peuvent ensuite passer devant des tribunaux et ensuite avoir des décisions de justice qui seront favorables, il n'en demeure que ça prend du temps. Alors qu'elles, elles ont besoin de solutions à l'instant T. Et donc, elles sont face à leurs droits à l'instant T, ce qui leur garantit en fait une instabilité permanente. Elles ne peuvent pas se projeter, elles ne peuvent pas savoir de quoi seront faits leurs prochains mois. Je reçois énormément de jeunes femmes qui sont stressées parce qu'elles ne savent pas de quoi va être fait demain, elles ne savent pas où elles vont pouvoir vivre, elles sont bloquées, elles ne peuvent même pas s'insérer socialement. Donc ça conditionne énormément et c'est bien ça en fait le problème face au texte juridique, c'est que quand bien même ils sont effectifs, ils ne sont pas immédiats. Donc la fragilité, elle est grande, mais elle est encore plus nourrie par l'administration et par les autorités publiques, notamment la préfecture. Parce que la préfecture, par ses délais, par l'absence de réponse ou le refus de réponse, va nourrir en fait cette précarité et va ne faire qu'engranger en fait l'instabilité qui va ensuite être reprochée.
2: Je peux rajouter quelque chose là-dessus. Justement, les lois qui sont votées, par exemple, en ce qui concerne la rétention administrative en France, vont être des lois qui vont raccourcir de plus en plus les délais pour pouvoir faire des recours. Et même quand vous faites des recours, dans le cas de la rétention administrative, quand vous faites des recours, ça ne suspend pas Voilà, ça ne suspend pas. Si vous avez, par exemple, une obligation de quitter le territoire et que vous êtes arrêté et mis dans un CRA, vous avez des délais très courts, par exemple, de 48 heures pour pouvoir faire un recours. Mais ça ne suspendra pas votre obligation de quitter le territoire et on pourra à tout moment, pendant que vous avez déposé un recours, être expulsé, par exemple. Et dans l'autre cas, c'est qu'il faut pouvoir avoir accès à ces recours. Et donc, il faut pouvoir très rapidement être en contact avec des associations qui vont vous aider. Et les associations, elles manquent de plus en plus de moyens pour assister les personnes. Et ça, c'est lorsque vous êtes dans un cas bien précis, donc dans le cas de la rétention administrative. Mais imaginez, vous êtes une jeune femme exilée, isolée, vous n'avez pas d'hébergement, vous craignez pour votre sécurité parce que déjà, vous n'avez pas de logement et vous êtes dehors. Et en plus de ça, vous avez peur de vous déplacer parce qu'à tout moment, vous pouvez être contrôlée et donc mis dans un centre de rétention administrative, et vous n'avez pas accès non plus à des associations, enfin à des gens qui peuvent vous aider. Donc c'est dans ce sens-là que les lois qui sont votées, elles sont de plus en plus répressives, parce que elles tendent à compliquer les voies de recours et les voies légales de recours, et à compliquer l'accès à ces voies de recours du droit, en fait, pour les personnes exilées, pour les femmes exilées.
1: Merci beaucoup, Filstan.
0: Et pour revenir du coup un petit peu sur ce que vous disiez par rapport aux associations, on aimerait maintenant revoir ce qu'il en est au niveau local, et on voulait vous demander si vous pouviez nous parler un peu des associations et du terrain nantais, des travailleurs sociaux aussi, avec qui vous avez déjà peut-être pu être en contact grâce à votre collectif à Nantes. Selon votre expérience, qu'est-ce que vous pouvez nous dire sur les associations nantaises ?
2: Alors déjà, je voudrais vous dire que heureusement qu'il y a des personnes qui essayent de donner de leur temps et de leur énergie bénévolement. Force est de constater aujourd'hui que ce n'est absolument pas suffisant, parce que on est dans une période de restriction budgétaire, et donc les premiers leviers qui sont mobilisés, c'est de réduire les moyens alloués à ces associations. Sur le terrain nantais, c'est vrai que Nantes, par exemple, s'est déclarée et a affiché une position de ville accueillante, de ville refuge, notamment lors des dernières municipales. Mais force est de constater sur le terrain que ce n'est absolument pas le cas, parce que depuis des années d'ailleurs, hein, je ne sais pas si vous aviez entendu parler, à un moment donné, il y avait eu au square d'Aviet des exilés qui avaient, lors d'un été, occupé le square d'Aviet pour attirer l'attention sur leur situation qui était très compliquée, notamment en ce qui concerne l'hébergement. Donc, depuis des années, en fait, on a tendance à fermer des lieux d'accueil. Les lieux, des places d'hébergement d'urgence sont de plus en plus réduites. L'accès à des centres de santé sont aussi de plus en plus réduits. Il y a des délais d'accès aux centres d'accueil pour demandeurs d'asile qui sont de plus en plus longs parce qu'on manque de places. Et puis récemment, je vous en avais parlé quand on a préparé cette émission, mais récemment, nous avions été contactés par une travailleuse sociale qui était psychologiquement très, très atteinte, parce que elle suivait deux jeunes femmes qui n'avaient pas de logement et qui avaient accouché au CHU de Nantes et qui avaient été remises à la rue alors qu'un des enfants avait des problèmes de santé. Donc, les municipalités ont tendance à faire des déclarations de principe, et en l'occurrence, Nantes aussi a tendance à faire des déclarations de principe, et en même temps à réduire les budgets qui peuvent être alloués à des centres d'hébergement d'urgence ou à un accompagnement psychologique ou autre. Tout se resserre, quoi. Puis il y a aussi la préfecture qui va complexifier les modalités d'accès à la demande d'un titre de séjour, parce que maintenant tout est dématérialisé, il y a plus d'accès à des guichets physiques. Donc voilà, la situation sur le terrain nantais est très très très très très compliquée. Mais elle est, je pense, partout.
0: Oui, et d'ailleurs, Madame Bassangui, vous nous parliez tout à l'heure de la CIMAD, donc une association d'aide aux migrants et migrantes, et vous avez l'habitude aussi de travailler auprès de cette association. Est-ce que vous observez les mêmes difficultés? Comment votre association gère-t-elle la situation avec toutes les difficultés que nous venons de citer?
3: Alors moi, je suis spécialisée dans la permanence qui s'occupe des violences faites aux femmes migrantes et j'ai l'habitude de recevoir des femmes avec des parcours différents et complexes mais qui sont face aux mêmes obstacles, c'est la dématérialisation. C'est un fossé, c'est pas possible quoi, il y a énormément de dysfonctionnements. Un dysfonctionnement qui est plus que massif et elles s'y retrouvent pas. Alors nous, on les accompagne énormément dans l'instruction d'un recours et donc on les aide à avoir les documents qu'il faut. Parfois, ce qui est compliqué, c'est que on est face à des femmes qui n'ont pas leurs propres documents parce que elles ont des situations familiales un peu compliquées. Elles ont été victimes de violences. La plupart, ce sont des violences conjugales et donc elles sont face à des anciens partenaires qui ne leur donnaient pas accès à leurs documents. Donc on est parfois face à des situations où elles n'ont pas accès à leurs propres documents administratifs, c'est-à-dire carte d'identité, passeport, parfois même leur visa. Tout ce qui est nécessaire en fait pour pouvoir enclencher une demande. Et en fait, ce qui est compliqué, c'est qu'on ne peut pas leur demander d'aller prendre contact avec la personne qui les met en danger. Et donc, on se retrouve parfois dans des situations où on doit mettre pendant un moment des dossiers en stand-by. Et c'est extrêmement compliqué. Après, on a aussi énormément de difficultés avec la dématérialisation et notamment le site de l'ANEF qui, par moment, cause énormément de problèmes. Il n'y a pas longtemps, j'ai reçu une jeune femme qui avait enclenché une demande du titre de séjour après être arrivée en France et sa demande a tout simplement disparu. Donc, il faut savoir qu'elles n'ont pas le droit à l'erreur lorsqu'elles ouvrent un dossier, parce que ce soit une modification d'adresse ou un changement qui semblerait anodin pour nous, en vérité, ça peut bloquer leur instruction. Et surtout, ça peut faire en sorte que, comme l'adresse n'est plus la même, ce n'est plus la même préfecture qui est donc autorisée à suivre le dossier. Et c'est dans ce cas-là que son dossier s'est perdu. Donc, on a une femme qui a déjà fournit tous les documents et qui, lorsque elle essaie de se connecter sur son espace personnel, elle n'a plus rien. Et là, c'est extrêmement compliqué et on fait appel aux contacts privilégiés qu'on a dans les différentes préfectures. Mais on sait qu'on n'aura pas des réponses instantanées et qu'elles vont devoir attendre. Et donc, on sait que la précarité ne va que s'allonger pour elles. Parce qu'elles ne peuvent pas prévoir l'avenir, elles ne savent pas si elles pourront travailler, elles ne savent pas où elles pourront habiter. Certaines, elles ont de la famille, d'autres, c'est via les associations. Nous, on reçoit souvent des femmes qui sont dirigées par d'autres associations, notamment Power Heure ou l'association de Bondy. Et c'est vrai qu'on se dit que, en fait, déjà, c'est compliqué pour nous et on a besoin de beaucoup plus d'aide parce que, voilà, quoi, il y a énormément de demandes, mais on est parfois face à des situations qui sont complexes et où même nous, en fait, on ne peut pas comprendre en fait le site ou même la façon dont c'est dématérialisé. Alors pour elles, c'est beaucoup plus difficile. Et donc là, ce qui est vraiment frustrant, c'est qu'on est face à des critères d'appréciation qui sont très fortes pour le préfet en matière d'éligibilité pour un titre, mais il n'y a pas ce devoir en fait de réponse et aussi de suivi effectif en fait de leur recours administratif.
1: Très bien. Et oui, je vous en prie.
2: Pardon, excusez-moi. Je rajouterais que bien sûr que le rôle des acteurs locaux, il est indispensable. Et il est clair qu'il est sous-doté, mais en même temps, il y a une forme de délégation de services de la part de l'État ou des collectivités pour essayer de se reposer sur des associations qui, des fois, ont carrément pas les moyens. Les associations ne sont pas en mesure, et c'est ce que vient de dire grâce notamment à la dématérialisation ou même à l'accès à de l'interprétariat, par exemple. Ça, c'est un gros souci. Eh ben, les associations, elles sont pas en mesure de se substituer à l'État sur le plan de l'hébergement, sur le plan de l'accès aux droits. Elles peuvent orienter, elles peuvent accompagner, mais des fois, elles se retrouvent à faire un travail qui est vraiment pas le leur, quoi.
1: Elles pallient au manquement de l'État.
2: Exactement.
1: Ok, et de manière assez rapide, parce qu'on arrive vers la fin de l'émission, on voulait voir avec vous quelques solutions assez rapidement. Déjà au niveau européen, quelles seraient les mesures les plus urgentes? Vraiment deux ou trois mesures de manière rapide. Et surtout, est-ce que vous pensez qu'il faille revoir les procédures d'asile ou alors celles qui sont déjà en place, il suffit de les appliquer et qu'elles seraient suffisantes pour pallier au problème?
2: Alors...
3: Je sais pas, je te laisse commencer.
2: Ok, d'accord. Non, mais parce que, je dirais que les politiques qui sont déjà en place, elles sont déjà très répressives. Celles qui s'annoncent et qui continuent à être en place, elles sont encore plus répressives. Donc, je veux dire, en ce qui concerne des changements, je pense que il faudrait déjà un traitement d'égalité. Ce qui veut dire que ce qui s'applique à certaines catégories de réfugiés pourrait s'appliquer à tous les réfugiés. On sait que lorsqu'on a accueilli les réfugiés ukrainiens, l'Europe a montré à quel point elle était en capacité de mettre à disposition des moyens, de mettre à disposition des logements, d'accueillir dignement les gens. Et elle l'a fait parce qu'elle avait déployé une directive de l'Union européenne de 2001, je crois, grâce, hein, je crois que je me trompe pas.
3: Non, oui.
2: Ouais, la protection temporaire qui peut être accordée à des réfugiés en cas de crise, de guerre. Ça avait été élaboré suite à la guerre en ex-Yougoslavie. Et c'était une directive qui établissait une procédure exceptionnelle et qui était destinée à faire face à un flux massif de personnes déplacées. Et moi, je l'ai vu, oui, effectivement, les transports gratuits, la mise en place de cours de français rapidement durant l'été, un guichet unique, des mots d'accueil bienvenue dans les gares avec une signalisation conséquente.
1: Oui.
2: Voilà. Donc moi, je dis... c'est très bien ce qui a été fait pour les Ukrainiens et encore une fois, c'est vraiment pas pour pointer du doigt, c'est à ça que doit ressembler un accueil digne de personnes qui ont déjà subi des violences, qui se déplacent parce qu'elles espèrent un avenir meilleur et qui sont violentées quand elles sont en déplacement. Donc c'est possible de le faire. Donc déjà, ça n'en prend pas la voie parce que avec la dernière loi là qui a été votée sur les hubs de retour au sein de l'Union européenne, ça n'en prend pas la voie. Et avec tout ce qu'il y a comme mesure d'externalisation, ça n'en prend pas la voie.
0: Très rapidement, je suis désolée. Grâce, est-ce que vous voulez rajouter quelque chose avant qu'on puisse conclure?
3: Je voulais rebondir là-dessus parce que ça montre à quel point le droit peut être effectif. Donc le principal enjeu, ce n'est pas de créer de nouveaux droits, mais déjà de rendre effectifs ceux qui existent déjà. Parce que sincèrement, on a la capacité, c'est tout simplement la volonté. Et l'agenda politique qui porterait en fait une narration qui est très péjorative du migrant, qui en fait renforce en fait ce dysfonctionnement et qui en fait garantit cette précarité. Donc sincèrement, pour moi, déjà la réduction des délais en matière des recours administratifs, ça empêcherait énormément de précarité pour des individus qui sont totalement en capacité de rentrer dans les critères d'éligibilité. L'absence de réponse et le refus de répondre. Encore une fois, on met des délais en matière de recours administratif, on leur demande de les respecter. Quand ils ne sont pas respectés, elles sont souvent punies pour ça. Mais l'administration doit aussi avoir un devoir de respect et de réponse raisonnable. Juridiquement, c'est plus possible, en fait. On ne peut pas exiger, en fait, de la stabilité et de l'intégration quand le système lui-même, en fait, va produire, en fait, cette même instabilité. C'est plus possible.
0: Très bien. Eh bien, écoutez, merci pour ces réponses et pour toutes ces informations. On arrive déjà à la fin de cette émission consacrée aux violences de genre subies par les femmes migrantes. Je voulais vraiment vous remercier, Madame Bassangui et Madame Filstan, pour la richesse de vos témoignages et pour toutes vos connaissances. Je suis désolée, du coup, on va devoir s'arrêter là. On est vraiment ravis d'avoir pu discuter autour de ce sujet et on espère que ça a pu convenir à tout le monde. On vous souhaite en tout cas une belle journée sur Euradio. Merci beaucoup.
3: Merci à vous.
2: Merci, merci. Pareil. mais ça mériterait d'être creusé.
3: Oui, c'est clair.
1: On
2: pourrait en dire des choses.
1: Merci beaucoup.
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1: Vous connaissez Anita Conti, pionnière de l'océanographie. Elle fut la première femme à embarquer pour des expéditions scientifiques. Elle passa sa vie à observer l'océan, les marins et les espèces sous-marines. Écologiste avant l'heure, elle lança l'alerte sur la surexploitation des ressources marines dès la fin des années 30. Anita naît en 1899 dans le Val d'Oise. L'histoire raconte que son père, médecin hygiéniste, l'aurait plongée nourrisson en pleine mer, près de l'Orient. Ce qui est sûr, c'est qu'elle grandit entre la banlieue parisienne et les côtes bretonnes et développe un lien fort avec l'océan. En 1914, elle vit sur l'île d'Oléron avec sa famille et se lie d'amitié avec des enfants de pêcheurs. Elle fait ses premières expéditions en mer. Après la Grande Guerre, elle devient relieuse d'art et écrit des articles sur les richesses marines. L'Office scientifique et technique des pêches maritimes la repère et l'engage comme océanographe. De 1935 à 1939, elle embarque pour des missions sur le premier navire océanographique français et parcourt les mers de Dunkerque au Canada. Sa mission ? Faire des relevés, de l'échantillonnage, du sondage, rapporter des observations et rédiger des comptes rendus. Lors de ses missions, elle prend conscience que les ressources marines sont fragiles et épuisables. Dès la fin des années 30, elle s'inquiète des effets du réchauffement des eaux et de la pêche industrielle sur les ressources halieutiques. Elle dresse les premières cartes de pêche, alors qu'on ne disposait que de cartes de navigation, et propose de rationaliser certaines pratiques. Cela ne se fait pas, mais Anita écrit pour la presse grand public à partir de ses comptes rendus scientifiques et publie dans La République ou Le Figaro. Contrairement aux marins qui naviguent à la surface, elle s'interroge sur ce qu'il y a sous l'océan. Elle se dit océanologue. Appareil photo et carnet greffé à son bras, elle consigne tout. La photographie est son moyen d'expression pour traduire toute la magie, la poésie, la liberté de l'océan. Quand la Seconde Guerre mondiale éclate, ses combats écologiques sont relégués au second plan. Elle s'engage dans la marine nationale, elle est la première femme à le faire. Elle ne reste pas longtemps. Elle quitte l'armée 2 ans plus tard pour embarquer sur un chalutier français en partance pour l'Afrique. Elle passe une dizaine d'années en Afrique de l'Ouest. Elle continue sa découverte des mers du monde entier, mais à partir de 50 ans, ne part que pour des missions indépendantes. Elle publie une dizaine de livres remarquables décrivant la vie des navires et des espèces, mais aucun organisme ne veut l'embaucher. Ses convictions écologiques étant de plus en plus fortes, Anita Conti fait peur. Ses travaux sont peu à peu oubliés, l'écologie n'étant pas d'actualité au début des années 90. Elle meurt à Douarnenez à 98 ans, avec 60 000 photographies à son actif. Ses écrits sont redécouverts des années plus tard. Ses relevés et ses clichés se révèlent utiles. Dans ses carnets de notes, on découvre l'autre passion d'Anita, la poésie. Tout au long de sa vie, elle écrit des poèmes sur son amour pour l'océan et la liberté. Anita Conti, surnommée la Dame de la Mer, a fait de sa vie une aventure rythmée par ses expéditions scientifiques. Pionnière de l'océanographie et écologiste avant l'heure, elle a laissé derrière elle un héritage impressionnant. Elle est la marraine de l'Estran Cité de la Mer, un musée consacré à la mer et à la pêche à Dieppe. À Saint-Nazaire et à Lorient, des collèges portent son nom.
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1: Bonjour Quentin Dickinson.
2: Laurence Aubran, bonjour et bonjour à toutes et à tous.
1: Alors cette semaine, votre histoire d'Europe nous amène à réfléchir à une maxime souvent citée, Quentin.
2: Oui, on connaît l'expression « l'histoire ne se répète pas, elle bégaye », parfois attribuée d'ailleurs à Karl Marx. Il faut comprendre par là, on ne reverra jamais le même scénario, même si quelques éléments épars de l'actualité du moment peuvent faire songer à tel ou tel épisode ressurgi du passé. L'histoire qui bégaye, l'idée est plaisante, à ceci près qu'elle n'a pratiquement jamais été vérifiée dans les faits.
1: Et vous avez peut-être en tête quelques contre-exemples ?
2: Prenons la chute de l'Empire des Français de Napoléon Bonaparte. La défaite militaire de 1815 près de Waterloo était de fait inévitable en raison de la calamiteuse campagne de Russie 3 ans auparavant. Jamais autant de pays européens ne se seraient-ils risqués à se liguer contre la France sans les nouvelles parvenues quotidiennement aux chancelleries, à Londres comme à Vienne ou ailleurs, de la terrible retraite de la Grande Armée de Moscou vers l'Ouest. C'est le cas type de la défaite d'une grande puissance militaire, supérieure en effectifs et en armement, face à un ennemi aux forces sous-équipées, disparate mais résolue, connaissant parfaitement le terrain et son climat, et capable de jouer la montre. C'est aussi la démonstration que le déclenchement d'hostilités sans stratégie précise pour l'après-guerre est nécessairement voué à l'échec.
1: Et vous avez d'autres illustrations de ce principe ?
2: Hélas, pour nous Français, oui. 55 ans seulement se sont écoulés depuis Waterloo. L'empereur Napoléon III n'a ni les qualités de chef militaire, ni la perception géopolitique de son oncle. Pour une ridicule affaire de succession au trône d'Espagne, il pense contraindre sans peine la Prusse à renoncer à son choix, pourtant déjà annoncé, et à s'aligner sur celui de la France. Or, à Berlin, le chancelier Bismarck manipule habilement la communication provenant de Paris et parvient à convaincre le roi de Prusse, Guillaume Ier, qu'il s'agit d'un casus belli. Napoléon tombe dans le piège et la guerre est déclarée à la Prusse, dont il pense que les armées françaises ne feront qu'une seule bouchée.
1: Et cela ne se passe absolument pas comme prévu.
2: Hein, c'est le moins qu'on puisse dire. Bismarck avait parfaitement préparé son affaire. La multitude des petits États allemands, alors indépendants, vint renforcer les forces prussiennes, elles-mêmes auréolées de leur récente victoire contre l'Empire autrichien. Les armées françaises allèrent de défaite en défaite. Battues à Sedan, Napoléon III abdique, part en exil en Angleterre, où il mourra 3 ans après et où il reste enterré aujourd'hui encore. La République succède à l'Empire, mais les revers militaires s'enchaînent. La France est contrainte de reconnaître sa défaite. Les régiments d'Uhlan campent sur les Champs-Élysées et, humiliation suprême, Frédéric de Prusse proclame la création de l'Empire allemand dans la galerie des glaces du palais de Versailles. Persuadé que ses considérables forces armées étaient invincibles, la France paye le prix de son impréparation militaire et de l'absence de tout but de guerre et de prévision pour la gestion de l'après-guerre. Au-delà de ces carences, l'exemple des deux Napoléons est doublement tragique par le souvenir plutôt négatif qu'en conservent beaucoup de Français.
1: Et que voulez-vous dire ?
2: Bien, avec le recul, on peut soutenir que Napoléon Ier n'était pas seulement un chef militaire dont les conquêtes ont d'ailleurs quasi toutes été effacées par le temps qui passe. Non, nous lui devons les fondements constitutionnels de l'état de droit et même la reconnaissance de l'autonomie juridique de la femme mariée. Quant à Napoléon III, on peut le remercier d'avoir, sans relâche, encouragé le développement économique et la modernisation des ateliers et usines, alors que la France a failli manquer le rendez-vous de la révolution industrielle, où les Britanniques avaient déjà une sérieuse avance. Mais qui le dit encore aujourd'hui ?
1: Un dernier exemple ailleurs en Europe, Quentin ?
2: Il s'agit d'un promoteur immobilier. Connu pour ses méthodes à rien brutales, il achetait régulièrement des maisons en mauvais état, nuitamment ses équipes y mettaient le feu et disparaissaient, pour y revenir pour proposer leurs services, évidemment payants, aux voisins pour éviter la propagation de l'incendie, en laissant suffisamment de dégâts aux maisons avoisinantes pour que leur patron puisse les racheter pour une bouchée de pain. Rejetons d'une famille déjà riche, Marcus Crassus, c'est son nom, devenu milliardaire, était toutefois saisi par le démon de la politique. Après bien des détours tactiques et des achats de voix, le voilà avec 2 complices à la tête de son pays, avec pour ambition de piller pour leurs proches les ressources publiques. Mais devant les augmentations constantes des impôts, on se retrouve assez vite au bord de l'insurrection populaire. Donc, seule solution, déclarer la guerre aux pays voisins pour faire diversion et unir le peuple dans un élan patriotique. Marcus Crassus prend lui-même la tête des opérations. Il n'a aucune expérience militaire et aucun but de guerre, si ce n'est que d'accroître sa fortune personnelle. Bien mal lui en a pris. Fait prisonnier par les modestes forces ennemies, le chef de celle-ci décida d'un châtiment sur mesure. Il fit verser de l'or en fusion dans le gosier du si cupide Marcus Crassus, qui ne s'en remit pas. Ses deux complices furent assassinés quelque temps après par le propre compatriote. C'était à Rome, 53 ans avant notre ère. Alors l'histoire ne se répète pas parfois ? Vraiment ?
1: Merci beaucoup, Quentin Ekinson.
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1: Voir les tableaux là-bas, ça m'a fait un peu peur, mais j'espère que plus tard ça ira mieux et que les températures baisseront.
2: La moitié des jeunes en Europe considèrent le changement climatique comme l'une de leurs principales préoccupations selon un eurobaromètre publié début 2025. Pour répondre à cette éco-anxiété générationnelle autrement que par les chiffres, une exposition itinérante pose ses valises à Nantes. Pendant 3 semaines, la tournée du climat et de la biodiversité ouvre ses portes à l'hôtel du département, explique Fanny Thibert, directrice de la tournée du climat et de la biodiversité.
3: Pendant 2 jours, on a tous nos scientifiques qui sont présents. Ils vont être une dizaine sur les 2 jours pour accueillir des groupes de scolaires et aussi le grand public.
2: Environ 400 élèves sont attendus, des scientifiques disponibles pour répondre à leurs questions. L'idée, sortir les jeunes du sentiment d'impuissance en leur donnant les clés pour comprendre concrètement les mécanismes du dérèglement climatique.
3: Il y a de l'éco-anxiété parmi les jeunes, donc à la fois ils sont très informés, à la fois il y a l'impression qu'il n'y a pas la possibilité d'agir, en tout cas au niveau de l'urgence. On sait que l'éco-anxiété c'est ça, c'est ce fossé entre l'urgence et la capacité d'agir, mais c'est aussi le fait d'y voir clair dans l'information.
2: Pas question de culpabiliser, c'est ce qu'essaye de faire parmi les scientifiques bénévoles Isabelle Gaillard-Rocher de l'Office français de la biodiversité.
4: Et chez les plus jeunes, on sent qu'il y a une connaissance de ces enjeux et des comportements qui s'adaptent finalement.
2: Le parcours suit 3 étapes, les bases scientifiques, puis l'impact humain et enfin les solutions. Une progression pour que tout fasse sens. Louis, élève de 4e au collège Blanche de Castille, découvre sur un panneau les inégalités d'émissions de CO2 dans le monde.
5: Et maintenant, c'est les États-Unis les premiers, et la Chine les deuxièmes, et l'Europe en 3e. Il faut régler ça le plus rapidement possible, faut agir.
6: C'est au stress ou pas un peu
5: En primaire, ouais. Maintenant, non. Maintenant, je suis... Ça va, quoi. Je pensais que j'avais plus de 2 jours à vivre avant, mais en fait, ça va.
2: En fin de visite, les élèves proposent leurs propres solutions et les accrochent à un arbre symbolique. Apprendre puis s'engager, tout comme Awa Fei, bénévole de l'association.
7: Mettez-vous par groupe et puis vous écrivez les solutions dessus.
8: Mais les trucs, genre éteindre la lumière
9: et
8: tout.
9: Les humains.
8: Mais, ou pas.
10: Non, mais la viande, du coup. Et manger une fois par semaine de la viande.
7: Donc si on ne les sensibilise pas dès maintenant, les retombées seront encore plus graves parce que c'est vraiment eux qui doivent prendre la relève. Donc autant les initier dès maintenant.
2: Certains élèves sont déjà éco-délégués dans leurs établissements. C'est le cas d'Isor, élève de 6e au collège Lanoé Lambert.
11: Moi, si je fais ça, c'est plus pour les générations futures. Mes petits-enfants, ils auront un monde où tout sera pollué, ça ne sera pas forcément agréable de vivre là-dedans.
2: La tournée du climat et de la biodiversité reste à Nantes jusqu'au 11 juin. Après plusieurs étapes à travers la France, elle continue son chemin en pariant sur la pédagogie, le dialogue scientifique et la capacité d'agir ensemble pour répondre à une inquiétude qui, chez les jeunes, est devenue collective.
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6: Bonjour à toutes et à tous. Bienvenue, chères auditrices, chers auditeurs, pour ce nouvel épisode des Voix de l'Histoire, votre rendez-vous mensuel proposé sur Euradio par le Centre de Recherche en Histoire Internationale et Atlantique de Nantes Université et animé en alternance par Bernard Michon et moi-même. Je suis Virginie Adan et ce mois-ci, nous allons remonter jusqu'au Moyen-Âge, au féminin. Pour en parler, je suis avec Justine Audebrand. Donc Justine Audebrand, bonjour.
7: Bonjour.
6: Vous êtes docteur en histoire médiévale, postdoctorante à l'Institut historique allemand, chercheuse associée au LAMOP de l'Université Panthéon-Sorbonne. Vos recherches portent sur les sociétés médiévales au prisme du genre, de la famille et de la parenté. Vous avez ainsi défendu une thèse portant sur les frères et sœurs en Europe entre les 7e et 10e siècles, dont le livre « Frères et sœurs dans l'Europe du Haut Moyen-Âge vers 650 vers 1000 » est paru en 2023 aux éditions Brepols. Et vous venez donc de publier chez Perrin un ouvrage de synthèse intitulé « La vie des femmes au Moyen-Âge, une autre histoire, 6e, 11e siècle ». Donc parcourons cette autre histoire de l'Europe avec vous.
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6: Alors Justine Audebrand, on peut commencer par revenir sur peut-être sans doute ce qui doit constituer le projet initial de cet ouvrage, qui est de déconstruire des idées reçues sur la place des femmes durant le Haut Moyen-Âge, et à commencer par déconstruire peut-être des préjugés sur le Moyen-Âge lui-même. On sait avec des adjectifs un peu caricaturaux comme moyenâgeux, que tous les médiévistes portent dans leur cœur, on a tendance à penser que les sociétés d'antan étaient plus rétrogrades, et on imagine volontiers du coup que la place des femmes dans les sociétés du Moyen-Âge, dans l'Europe du Moyen-Âge, était particulièrement reléguée. Donc est-ce que c'est pour tordre le cou à ce cliché que vous avez entrepris ce travail dans une maison d'édition, disons, grand public pour présenter ces choses?
7: À la fois oui et non, puisque l'idée générale, c'était effectivement de revenir sur la question des femmes dans cette partie du Moyen-Âge, mais disons que pour tordre le cou au cliché, c'était aussi de prendre le premier Moyen-Âge, celui que personne ne connaît, et c'est bien normal, il est très peu enseigné, puisque ça vient un petit peu d'une double frustration, à la fois d'une frustration que j'avais quand moi-même j'allais en librairie et que je voulais acheter un livre sur quelque chose au Moyen-Âge. En fait, c'est toujours le Moyen-Âge du 12e, 15e siècle, ce qui est un petit peu frustrant quand on travaille sur les siècles précédents. Et puis d'autres frustrations venaient du fait que j'avais donné dans plusieurs universités des enseignements sur l'histoire des femmes dans la première moitié du Moyen-Âge et qu'on n'avait pas trouvé avec mes étudiants, avec mes collègues, de manuels en fait qui puissent être conseillés aux étudiants pour leur révision. Et donc, en discutant avec l'éditrice qui m'avait contactée, on est venu à l'idée de pouvoir écrire ce livre, puisque c'était mes thématiques de recherche à ce moment-là et que c'était quelque chose qui m'avait manqué dans ma propre formation et dans mes propres enseignements.
6: Effectivement, c'est vrai que ce choix de période, il interpelle particulièrement, puisque c'est une période qui est largement méconnue, vous l'avez dit, des non-historiens, voire même des historiens qui ne sont pas médiévistes spécifiquement. Donc justement, qu'est-ce qui est remarquable à cette époque-là?
7: Disons que c'était pour sortir un petit peu de l'image des grandes femmes de la fin du Moyen-Âge. Tout le monde connaît Jeanne d'Arc. Oui. Et après, le monde de Jeanne d'Arc n'est pas du tout représentatif du Moyen-Âge, puisque le Moyen-Âge est une période de 1000 ans qui, évidemment, n'est pas une période stable et une période fixe. Donc ce que j'ai voulu montrer aussi un peu avec ce livre, c'était à quel point, pendant ces 1000 ans, la condition des femmes pouvait changer, que la condition des femmes au 7e siècle n'était pas celle de Jeanne d'Arc, et donc que ces sociétés elles-mêmes n'étaient pas des sociétés linéaires et qu'on allait vers un progrès de l'histoire des femmes. Ça, c'est complètement faux. Et donc c'était une manière aussi d'approfondir à la fois la connaissance sur l'histoire des femmes et la connaissance sur ces siècles du Moyen-Âge qui sont moins bien connus, avec une vision qui essaye d'avoir une perspective un peu large sur l'histoire des femmes, en montrant que l'histoire des femmes, ce n'est pas que l'histoire des femmes, c'est aussi l'histoire des autres structures sociales, et notamment que la place des femmes au sein de ces sociétés est complètement différente et influence leurs conditions.
6: Et oui, et d'ailleurs votre ouvrage s'intitule aussi Une autre histoire, donc ce qui montre un peu le projet d'essayer de faire une espèce d'histoire totale au prisme de la question des femmes. Et donc ça nous emmène vers aussi, dans le cadre de pensée de ce travail, le fait que vous affichez travailler à partir du genre, un terme qui a été, et je vous cite, popularisé de manière polémique, c'est rien de le dire, mais qui recouvre une réalité plus complexe, c'est évident, et surtout utile pour comprendre la vie des femmes d'une manière générale, mais donc c'est utile pour comprendre la vie des femmes du Moyen-Âge ?
7: Oui, tout à fait. Alors, c'est vrai que c'est un reproche que ces détracteurs ont fait au genre en disant « mais les gens du Moyen-Âge ne parlaient pas de genre, ça n'existait pas ». Mais enfin, tous les concepts qu'on utilise pour parler du Moyen-Âge sont des concepts de nos sociétés à nous et pas des sociétés médiévales. Sinon, on écrirait nos livres en latin, tout simplement.
6: Oui, oui. Et ça rappelle que le genre, c'est une catégorie d'analyse,
7: tout à fait.
6: Pas forcément une catégorie de la pratique.
7: Tout à fait. Et pour le Moyen-Âge, c'est une catégorie qui est pertinente puisqu'elle permet de penser à la fois la construction des discours, puisque la différence entre masculin et féminin est quelque chose de fondé dans la Bible, dans le droit hérité aussi du droit romain, donc des constructions très anciennes, et en même temps les pratiques, en relativisant finalement ces différences de genre malgré tout, puisque dans les sociétés médiévales, ce qui prime, ce n'est pas le genre, c'est vraiment le statut social. D'accord. Est-ce qu'on est libre ou non libre, et est-ce que quand on est libre, on est aristocrate ou non aristocrate. Et la question du genre vient finalement seulement après dans ces considérations, c'est seulement après avoir défini ça qu'on définit si on est un homme ou une femme, et donc passer par le genre permet justement de complexifier la compréhension des relations sociales et de montrer que ce n'est pas quelque chose d'uniforme, mais que c'est quelque chose justement qu'on doit articuler aux autres paramètres de la domination sociale et de l'organisation sociale en général.
6: Oui, oui, c'est vraiment un paramètre qui est au croisement d'autres.
7: Tout à fait.
6: Et donc, pour aborder ces questions-là, évidemment, en bonne historienne, vous travaillez à partir de sources, et ça pose forcément la question, quelles sont les sources pour voir les femmes du Moyen-Âge, tout particulièrement de ce premier Moyen-Âge? Quelles sont les sources que vous avez? Est-ce qu'il y a des sources qui sont produites par les femmes?
7: Alors oui, je vais commencer peut-être par répondre à cette question avant les sources de manière plus générale, puisque c'est ce sur quoi je travaille en ce moment. Il y a des sources qui sont produites par les femmes, il y en a un certain nombre, qu'il s'agisse de femmes que l'on peut identifier, je parle notamment du manuel de Duoda à un moment dans le livre, ou de femmes parfois anonymes, mais ces femmes n'ont pas un point de vue, disons, féministe sur la société médiévale, ça c'est complètement anachronique. Elles ont bien sûr parfois une manière de présenter les choses qui est spécifique. Quand Duoda parle de ses fonctions maternelles, c'est quand même, on peut se douter que c'est quelque chose qui vient de son expérience.
6: Et donc Duoda, c'était qui déjà?
7: C'était la mère d'un aristocrate et l'épouse d'un aristocrate, et qui, au moment des conflits politiques dans les années 840, prend la plume pour envoyer un manuel de conseil à D'accord. son fils, dont elle est séparée, et donc elle ne peut pas assurer son rôle maternel en vrai, donc elle le fait par un manuscrit. Mais tout ça ne traduit pas une vision du monde radicalement différente de celle des hommes. Hein. Les femmes de cette période, c'est pour ça qu'on ne peut pas non plus parler de féminisme, adhèrent aussi aux clichés patriarcaux, même si parfois on peut avoir des nuances, disons, dans leurs textes. Et ensuite, pour la question des sources de manière plus générale, elles sont à la fois nombreuses et difficiles, puisque les femmes sont présentes, disons, dans tous les types de sources que de médiévistes utilisent, c'est-à-dire aussi bien des textes de chroniques, la géographie, c'est-à-dire la vie des saints et des saintes, qui est un matériau très intéressant, les chartes, donc les transactions économiques, on les voit dans l'archéologie, on les voit dans l'iconographie, donc on les voit dans beaucoup de sources, mais on les voit bien sûr beaucoup moins que les hommes. Donc dans les chroniques, elles sont présentes de manière extrêmement ponctuelle, et c'est l'action des hommes qui est la plus visible. Et c'est d'autant plus vrai que la plupart des sources sont produites non seulement par des hommes, mais en fait surtout par des hommes du clergé, par des membres de l'Église, et que la plupart de ces sources ont aussi une vocation, disons, moralisatrice, c'est-à-dire de régler l'ordre du monde. Et donc, pour comprendre le statut de ces femmes et pouvoir écrire un livre sur les femmes, il s'agit bien sûr de devoir déconstruire ces sources et de montrer en quoi la projection que peut faire un homme du clergé permet malgré tout de voir les actions des vraies femmes, entre guillemets.
6: Et effectivement, c'est vrai que c'est très présent dans votre façon de présenter les choses, de dire, bon, là, ça a été écrit par un tel, on peut se dire qu'il cherche à dire ça pour défendre tel argument, mais derrière ça, on arrive à voir qu'il s'est probablement passé ceci ou cela, en gros.
7: Bon, c'est ça.
6: C'est très vague ce que je viens de dire.
7: non, mais
6: on voit, c'est présent dans l'ouvrage. Et effectivement, votre travail, donc, je le disais, vise à démonter un certain nombre d'idées reçues. Et pourtant, vous rentrez dans le sujet un peu comme vous nous l'avez dit. Ces femmes-là ne sont pas des féministes, elles ne s'extraient pas d'un cadre patriarcal. Et donc, vous entrez dans le sujet par le terrain de la domesticité, des rôles d'épouse et de mère qui sont joués par ces femmes. Alors, c'est une évidence, d'une certaine manière, de partir de là. Occuper ces rôles est la matrice même de la vie des femmes dans des sociétés comme celles que vous étudiez. Pourtant, ça n'efface pas une certaine capacité d'action. Vous avez notamment développé un chapitre sur leur rôle de médiatrice. Alors, est-ce que vous pouvez nous expliquer comment cette capacité d'action s'incarne justement dans ces rôles domestiques, maternels, d'épouse, etc.
7: Alors, évidemment, ce sont des rôles dans des sociétés patriarcales, donc ce sont des rôles dominés, mais en même temps qui sont indispensables et qui, dans un monde chrétien, sont conçus comme foncièrement complémentaires des rôles masculins. Et pour le dire un peu caricaturalement, la société a besoin des femmes pour reproduire la société. On ne peut pas le faire sans femmes. Et donc, c'est dans les classes aristocratiques qui sont celles que l'on peut connaître mieux pour ces périodes-là, les femmes ont un rôle extrêmement important donc dans la transmission. Ce sont elles notamment qui transmettent

0: à leurs enfants aussi de pivot entre les générations, ce qui explique que tout ce qui est du ressort de la prière pour les défunts soit régulièrement confié aux femmes. Et donc, les femmes sont les gardiennes, en quelque sorte, dans certaines sociétés, et c'est très clair chez Duoda, de la mémoire familiale qu'elles transmettent ensuite à leurs enfants. Donc, elles ont vraiment ce rôle de médiatrice qui peut parfois se transformer en rôle un peu violent, hein, de rôle de vengeresse, puisque quand on doit avoir des relations avec les deux familles, si les deux familles sont en conflit, elles peuvent aussi avoir un rôle dans le fait de susciter la violence. Donc, un rôle qui les place finalement à l'intersection de nombreuses logiques sociales, et en particulier des familles et des générations.
1: Oui, et j'imagine effectivement dans les familles aristocratiques et dans les familles notamment royales, elles ont un rôle de fait qui devient politique à ce titre-là.
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3: Vous écoutez Les Voix de l'Histoire et je suis en compagnie de Justine Audebrand pour comprendre la place des femmes dans les sociétés médiévales. Alors pour reprendre l'entretien, Justine Audebrand, revenons sur un aspect central de votre démarche dans cet ouvrage. Vous démarrez vos chapitres à chaque fois par des figures féminines emblématiques en quelque sorte des thèmes abordés, tels que Duoda dont on a déjà parlé, certaines qui sont bien connues, hein, la reine Mathilde, d'autres qu'on peut connaître de manière plus latérale, hein, l'abbesse Hilde ou la reine lombarde Théodore. Comment vous avez sélectionné ces femmes ?
0: Alors, déjà, c'était un choix, disons, pédagogique. Hein. Je l'ai dit tout à l'heure, j'ai beaucoup réfléchi à ce livre à partir de cours que j'avais fait. Et je voulais, comme avec un étudiant, donner un petit peu de concret, en fait, et articuler ça, finalement, comme ce qu'on fait en travaux dirigés, de donner un exemple concret pour aborder des grandes thématiques. Donc déjà, ça a été pensé avant tout comme ça. Et ensuite, j'ai essayé de choisir, bien sûr, en fonction des thèmes des chapitres, mais en ayant une vision un peu large. C'est-à-dire que j'ai essayé d'avoir une vision chronologique large. Donc on en a de Théo de l'Inde jusqu'à la fin du 10e siècle, donc vraiment sur toute l'ampleur chronologique finalement du livre. Et j'ai essayé de faire en sorte aussi qu'il y ait différents espaces géographiques qui soient représentés, puisque le but c'était pas de ne parler que de la France, hein, c'était d'avoir une vision un peu plus européenne, puisque la France à cette époque-là ça n'existe pas. Et donc ce qui explique que Théo de l'Inde soit une reine lombarde, c'est-à-dire en Italie, que Hilde soit une abbesse en Angleterre, il y a la reine Mathilde, c'est en Germanie, il y a une paysanne d'Auvergne, donc évidemment on peut pas couvrir toute l'Europe comme ça, mais j'ai essayé d'avoir des choses un petit peu larges et qui puissent montrer que finalement on a des sources un peu dans ces différents espaces et pour ces différentes périodes. Donc le choix a été vraiment orienté pour montrer une forme de diversité chrono-géographique, si on veut.
1: Alors oui, justement, ces figures féminines, c'est aussi des femmes qui ont pu trouver leur place dans les archives du fait de jouer un rôle politique ou religieux, on va dire, remarquable. À ce sujet, un des éléments les plus surprenants pour qui n'est pas coutumier de la période, en l'occurrence ce qui m'inclut, c'est de voir la place occupée par les femmes dans les institutions religieuses. Alors, en soi, des femmes en religion, c'est pas quelque chose qui est si surprenant, et les époques ultérieures le montrent, hein. Mais là, ce qui est intéressant, c'est de voir leur place au sein du clergé catholique, où on va trouver des diaconesses, des chanoinesses, évidemment des monastères féminins, mais aussi des épouses d'abbés, des épouses d'évêques, à une époque où c'était encore possible. Donc du coup, ça invite à se demander si, dans quelle mesure la religion était un espace de pouvoir pour les femmes, et dans quelle mesure aussi, peut-être, ce pouvoir qu'elle pouvait exercer aussi en tant qu'épouse d'eux, il était question un peu de le reléguer au moment où on interdit le mariage des hommes du clergé.
0: Alors c'est vrai que quand on pense femme, religion, Moyen-Âge, on a plutôt une vision assez noire, assez misérabiliste, qui est la vision héritée des Lumières, hein, qui caricature tout ça. Mais pour les premiers siècles du Moyen-Âge, il est assez clair que pour les femmes de l'aristocratie, la religion au sens large est un espace de pouvoir, d'action. Tout d'abord dans les monastères féminins, puisqu'il y a une vraie floraison de monastères féminins au 7e siècle, d'abord en Gaule, et puis ensuite en Angleterre, et puis un petit peu quelques siècles plus tard en Germanie, qui sont vraiment extrêmement populaires. On a plusieurs dizaines de fondations dans des moments assez restreints chronologiquement, ce qui montre bien que ça répond à un besoin social et que c'est pas juste pour reléguer la petite dernière au couvent, c'est pas tout à fait comme ça que ça se conçoit. Et en fait, ces femmes au sein des monastères, tout d'abord, elles ont un rôle à la fois spirituel, hein, elles prient pour le salut de la famille, ce qui est quand même important dans une société chrétienne, mais elles ont aussi un rôle économique fort, puisque les monastères, que ce soit les monastères masculins ou les monastères féminins, sont aussi des lieux de concentration des richesses, des lieux qui ont des terres, hein, qui possèdent des terres, et quand on possède des terres au Moyen-Âge, on possède des droits sur les gens qui vivent dessus, donc c'est aussi une manière d'obtenir tout un tas d'avantages économiques. Et donc ces monastères féminins sont vraiment très nombreux, et au sein des monastères féminins, la plupart du temps, l'abbesse, donc la supérieure de la communauté, reste pendant plusieurs générations nommé par la famille du fondateur. Donc on voit assez fréquemment des femmes qui se

0: succèdent de tante en nièce, hein, pas de mère en fille, quoique ça existe quand elles sont rentrées au monastère, disons, en tant que veuves, qui permettent en fait de garder ces monastères dans le cadre de la famille.
1: Et ça en fait des seigneuries féminines d'une certaine manière.
0: Alors, avant les seigneuries, un peu. Voilà, mais complètement. Quand les seigneuries se développent à partir du Xe siècle, les monastères, qu'ils soient masculins ou féminins, sont aussi des seigneuries. Si ce n'est que c'est une abbesse au lieu d'un abbé, et ça ne pose pas spécifiquement de problème, si ce n'est que l'abbesse doit se faire représenter en justice par un homme, mais enfin, c'est quand même elle qui décide à la fin. Et pour ce qui est plutôt des épouses, alors des épouses d'évêques, des épouses de prêtres, c'est quelque chose qui est un petit peu ambigu dans les textes, puisque on n'a pas le droit, quand on est un homme, de se marier après avoir été ordonné diacre, prêtre ou évêque, mais on peut avoir, jusqu'au XIIe siècle, on peut avoir été marié avant. Ce qui suppose que quand, notamment dans les premiers siècles du Moyen-Âge, on peut commencer une carrière ecclésiastique assez tard, il arrive qu'on ait été marié, qu'on ait eu des enfants, et puis ben, comme le divorce est interdit, ça crée une ambiguïté puisque le mariage doit perdurer, mais disons que les époux doivent faire chambre à part, etc. Bon, après, l'évêque ne va pas aller vérifier dans la chambre de tous les prêtres du diocèse ce qui se passe. Et donc, ça permet, lorsque c'est encore possible, c'est vraiment dans les tout premiers siècles du Moyen-Âge, à ces épouses d'avoir aussi des rôles sociaux importants, notamment des rôles dans l'organisation de la décoration des églises. Ça, c'est quelque chose qu'on voit tout à fait à l'époque mérovingienne. Et puis, un rôle de soutien aussi de leur époux et des fonctions ecclésiastiques de leur époux. Donc oui, dans ces périodes-là, avant le IXe siècle en particulier, c'est vraiment des moments où l'espace religieux au sens large est un espace qui est massivement investi par les femmes de l'aristocratie, et ça leur donne un rôle qu'elles n'avaient pas forcément auparavant.
1: Et donc, puisqu'on parle de pouvoir, deux thèmes essentiels que vous abordez sont ceux du pouvoir militaire et du pouvoir politique des femmes. Donc, c'est intéressant dans l'organisation de l'ouvrage, puisque c'est des thèmes qu'on associe plutôt à des pôles très masculins en réalité. Et c'est aussi l'intérêt de votre travail de nous permettre de faire ce pas de côté. Et c'est l'occasion pour vous de jouer avec certaines idées reçues, mais pas forcément celles auxquelles on pourrait penser. C'est-à-dire que les femmes au Moyen-Âge, notamment dans le cadre militaire, ne sont ni des demoiselles en détresse passive, ni des amazones complètement égales des hommes au combat. Donc ça, c'est un chapitre que j'ai trouvé vraiment passionnant, parce qu'il y a un vrai exercice d'équilibriste que vous menez en essayant de redonner une place aux femmes dans l'histoire, sans essayer de surjouer une espèce de pouvoir qui serait complètement anachronique. Et puis ensuite, vous décrivez les 10e et 11e siècles comme, je vous cite, un apogée du pouvoir royal des femmes. Alors comment ça se manifeste justement ce pouvoir, et comment est-ce qu'on le comprend?
0: Alors effectivement, c'est surtout au Xe et XIe siècle qu'on voit des femmes de pouvoir au sens très très large, hein, c'est-à-dire des reines vraiment sur le devant de la scène, mais aussi au niveau des seigneuries, des femmes qui ont aussi des rôles à la fois politiques et militaires. Ça vient de quelque chose qui n'est pas du tout propre aux femmes, hein, mais du délitement du pouvoir central. C'est des sociétés dans lesquelles il y a un pouvoir central très faible, encore plus après l'éclatement du pouvoir carolingien à la fin du IXe siècle. Et donc, le pouvoir est morcelé en une multitude de petites, parfois grandes, hein, mais de seigneuries qui fonctionnent les unes en relation avec les autres. Et donc, quand le seigneur n'est pas là, bah, il faut bien que quelqu'un assure des fonctions, et dans ce cas-là, c'est son épouse. Qu'il ne soit pas là parce qu'il est à la guerre, ou bien parce qu'il vient de mourir et que son fils est en bas âge. Et donc, c'est la fragmentation de ce pouvoir central qui donne un rôle politique important à ces femmes. Et ça se voit aussi au sein de la royauté, puisque lorsque le souverain n'a pas forcément beaucoup d'appui, qu'il règne sur une zone assez restreinte, son épouse peut être finalement l'un des premiers soutiens, et sert là aussi, comme on le disait tout à l'heure, de médiatrice avec le reste de l'aristocratie. Donc c'est vraiment dans cette période, disons, féodale qu'on peut voir ce genre de choses. Et puis pour ce qui est du pouvoir militaire, c'est intéressant parce que c'est aussi le chapitre que j'ai préféré écrire, je crois, dans le livre, donc c'est intéressant que ça revienne. C'est aussi à cette période-là qu'on les voit le plus sur le devant de la scène, non pas en tant que guerrière, amazone ou autre cliché, mais en tant que chef de guerre, entre guillemets, bah, précisément parce qu'elles ont le pouvoir politique et qu'une partie importante du pouvoir politique médiéval, c'est la guerre. Donc c'est pour ça qu'on les voit aussi le plus à ce moment-là, en tant que chef de guerre et en tant que femme menant des armées ou dirigeant des armées.
1: Donc avec un rôle politique, mais qui est inscrit dans une subordination patriarcale, de toute façon, en fait. Qui n'annule pas cette subordination patriarcale.
0: Non, non. Et d'ailleurs, il y a des femmes au pouvoir que quand il n'y a pas d'hommes. Donc c'est bien le signe que ce n'est pas une forme d'indépendance ou quoi que ce soit. C'est toujours une forme de délégation du pouvoir masculin.
1: Ouais, une délégation, et puis voilà, une espèce des adjointes de leur époux, d'une certaine manière. Et c'est intéressant parce que cette compréhension-là aide aussi à comprendre comment ces femmes ont été aussi éduquées dans des rôles qu'elles auraient à jouer en tant qu'épouses.
0: Tout à fait. Et elles sont vraiment considérées dès leur enfance comme des soutiens de leur mari ou de leur fils. Et tout est pensé de manière, disons, familiale au Moyen-Âge. Hein. Les hommes aussi sont soumis à un ensemble de contraintes qui visent à préserver le patrimoine et le pouvoir de la famille dans son ensemble. Et dans la préservation du pouvoir de la famille, les femmes jouent un rôle assez important.
1: Et donc je l'évoquais justement, et on l'évoquait à propos de cette question des femmes en armes. Votre travail a vocation à réinjecter donc ces hiérarchies de genre dans la compréhension de la vie des femmes sous tous ses aspects plus ou moins au Moyen-Âge, ce qui implique donc d'éviter toute fausse facilité. Et effectivement, c'est tentant quand on rappelle l'importance du travail des femmes, de leur encadrement religieux, de leur encadrement politique ou de leur rôle militaire, de faire cette lecture anachronique d'une sorte d'empowerment un peu irénique. Et pourtant, vous prenez vraiment la peine de revenir sur une question centrale avec laquelle vous terminez un petit peu votre étude. C'est la question de la vulnérabilité qui force à sortir de toute idéalisation du passé. Et donc, ça interroge sur les violences auxquelles sont exposées les femmes de cette époque. Quelles sont ces violences? Et une question que je me posais, c'était de savoir si ces violences avaient une fonction aussi de, en quelque sorte, performer une hiérarchie de genre, Justine Audebrand.
0: Oui, tout à fait. Et alors, c'est intéressant parce que je voulais vraiment sortir de cette idéalisation qu'on voit parfois et à laquelle on est nous-mêmes tentés quand on veut réhabiliter un sujet, de dire en fait, les femmes au Moyen-Âge, c'est pas ce que vous croyez, et donc c'était super. Mais non, c'était pas super du tout, c'est quand même des sociétés patriarcales. Donc effectivement, ça suppose un jeu d'équilibriste. Et ce chapitre, j'y tenais beaucoup, justement, pour montrer que c'est pas parce qu'on a, et d'ailleurs il vient juste en contraste après le chapitre sur Irène, c'est pas parce qu'on a des femmes de pouvoir que ces femmes ne sont pas soumises à des violences. Donc les violences faites aux femmes au Moyen-Âge sont tout à fait celles auxquelles on peut s'attendre, hein. Des violences conjugales, des violences domestiques, des violences sexistes et sexuelles, qui peuvent aller jusqu'au féminicide. Alors je mets un point d'interrogation dans le livre, mais je pense que le terme peut s'utiliser dans un livre grand public, enfin, ça permet à tout le monde de voir ce dont il s'agit, hein. Oui. Et c'est un continuum de violences qui part de la maisonnée, etc. Et toutes ces violences, bien sûr, servent à affermir les rôles de genre et à mettre en évidence le pouvoir masculin. Et c'est assez visible d'ailleurs avec l'exemple sur lequel s'ouvre le chapitre, qui est celle d'une aristocrate nortide qui se rend au concile auprès de l'empereur pour, de manière, enfin le terme est anachronique, mais disons ça, pour porter plainte en quelque sorte contre son mari qui l'a violentée. Alors on ne sait pas exactement comment, mais qui lui a fait subir des violences. Et en fait, elle est un peu baladée de l'empereur à l'assemblée des évêques, à l'assemblée des laïcs, et tous se mettent d'accord sur qui va pouvoir juger ce cas. Et ce qui intéresse l'auteur qui raconte ça, qui est l'archevêque de Reims, Incmar, à la fin du 9e siècle, c'est pas le sort de Nortier, de ça, il s'en fiche un petit peu. Oui. C'est de montrer, d'ailleurs on ne sait pas comment ça se finit, hein. C'est de montrer comment le consensus masculin se crée au sein de l'Assemblée avec des groupes qui sont parfois antagonistes et finalement, en quelque sorte, au détriment de cette... Enfin, au détriment, on ne sait pas, parce que peut-être qu'elle a obtenu un divorce, on n'en sait rien, mais en tout cas, il y a une mise en scène de la manière dont Nortide se rend au concile qui est tout à fait faite pour renforcer le pouvoir masculin et la hiérarchie de genre qu'on peut voir dans ces sources-là. Donc oui, les violences faites aux femmes au Moyen-Âge, comme dans d'autres périodes, sont aussi une manière de renforcer l'ordre social et de maintenir l'ordre social et de maintenir le patriarcat et de maintenir aussi tous les gens de la maisonnée sous l'égide du père qui dirige la maison.
1: Ce qui donne un peu sa validité, effectivement, je trouve, au terme féminicide en tant qu'outil d'analyse, bien entendu, là encore, pas en tant qu'outil de la pratique. Effectivement, on n'a pas quelqu'un qui porte plainte pour féminicide à cette époque-là, non. Mais on voit bien comment certaines violences ont vocation à restaurer ou à maintenir un ordre patriarcal. Alors, pour dépasser un petit peu le cadre chronologique ou conclure sur le cadre chronologique de votre livre, Justine Audebrand, vous terminez votre étude en évoquant deux tournants majeurs, la réforme grégorienne et la redécouverte d'Aristote. Alors, première question, est-ce que vous pouvez nous expliquer rapidement ce qu'est la réforme grégorienne, mais surtout, en quoi ces deux éléments ont une incidence sur la place des femmes dans les sociétés de l'Europe médiévale?
0: Alors, la place de la réforme grégorienne dans le livre tient aussi, je pense, au moment où ça a été écrit, où il y avait un gros débat chez les médiévistes sur la réforme grégorienne. Et je pense qu'on a, voilà, on est aussi le produit de son temps, donc je pense que c'est pour ça que ça transparaît. La réforme grégorienne, c'est une réforme qui n'est pas initiée par le pape Grégoire VII, mais disons que c'est lui qui l'apporte à son apogée à la fin du XIe siècle, donc Grégoire VII donne son nom à la réforme. C'est une réforme qui vise au départ pas du tout le statut des femmes, qui vise à plutôt différencier plus clairement les clercs des laïcs pour renforcer le pouvoir de l'Église sur les laïcs. Et la place des femmes là-dedans est importante, puisque ce qui va distinguer à partir de la fin du XIe et du début du XIIe siècle les clercs des laïcs, c'est qui va avoir droit au mariage Et c'est à partir de ce moment-là que les clercs sont définitivement exclus de toute forme de mariage, y compris avant leur ordination. Et donc, incidemment, ça crée une hiérarchie de genre qui se renforce avec l'idée que les laïcs sont moins bien que les clercs. Et dans les laïcs, on trouve les femmes et les laïcs sont voués à la reproduction sociale, la reproduction sexuée de la société, alors que les clercs sont uniquement sur la reproduction spirituelle. Ce qui explique aussi que ce soit du point de vue des schémas de pensée extrêmement important pour penser la place des femmes au Moyen-Âge. Mais tout cela se couple avec tout un tas d'autres thématiques, d'autres problématiques, notamment économiques, avec le développement des villes qui change aussi la position des femmes dans ces sociétés. Et donc, ce dernier chapitre essaye de parler du Moyen-Âge qu'on connaît un peu le mieux, qui est un peu plus connu, de montrer que l'histoire des femmes, finalement, n'est pas quelque chose de linéaire et que c'est pas parce que c'était peut-être un peu mieux au Xe siècle que ce n'est pas pire après. Enfin, voilà, c'est une histoire non linéaire et que ces reconfigurations de la fin du XIe siècle et du XIIe siècle ont une incidence sur la place des femmes, notamment de l'aristocratie. Hein. On voit beaucoup moins de reines importantes au XIIe qu'au Xe siècle. Après, voilà, pour les classes sociales inférieures au sein des villes, c'est sans doute un petit peu différent. Mais c'est évolutions là que j'ai voulu montrer, et pour montrer une histoire des femmes non linéaire qui n'est pas juste une histoire de progrès.
1: Tout à fait, et effectivement vous évoquez aussi Aristote, alors mais même c'est intéressant quand on avance encore un peu plus dans le temps et qu'on arrive vers la Renaissance, où aussi justement la grande question c'est qu'est-ce qu'a signifié la Renaissance pour les femmes de l'Europe occidentale. Mais c'est un autre sujet, mais donc Aristote, qu'est-ce que ça a changé?
0: Aristote, donc ce penseur de l'Antiquité, est à la base d'un mouvement de pensée médiévale qu'on appelle la scolastique, et qui se développe au sein des universités. Or, les femmes sont exclues des universités. Alors, il y en a sans doute quelques-unes qui y vont en étant habillées en hommes, mais elles sont foncièrement exclues des universités. Et la scolastique, Aristote est quand même quelqu'un qui n'a pas une pensée des femmes extrêmement positive. Hein. Pour lui, les femmes ne sont qu'un miroir en moins bien des hommes. Et donc, toute cette pensée-là infuse dans un milieu uniquement masculin et qui devient un des principaux lieux de production du savoir. Et donc ça, ce savoir sur les femmes change aussi à ce moment-là, puisque il est infusé par ces pensées antiques qui sont christianisées, qui sont réinterprétées, mais qui sont aussi extrêmement misogynes, qu'on trouve aussi dans les pensées médicales. Donc tout ça se cristallise sur une longue durée, mais infuse vraiment, à partir du XIIe-XIIIe siècle.
1: À partir du XIIe siècle, ouais, et puis prend sa pleine prospérité effectivement au XVe-XVIe siècle, alors qu'on redécouvre également le droit romain, entre autres choses qui vont contribuer à reléguer les femmes, en effet.
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1: Merci Justine Audebrand pour ce panorama qui nous fera comprendre différemment non seulement les sociétés médiévales, mais aussi l'histoire des femmes en Europe.
0: Merci beaucoup.
1: Alors pour nos auditeurs et nos auditrices qui souhaiteraient explorer les thématiques aussi variées que la domesticité, la maternité, mais aussi le rôle des femmes médiatrices, des religieuses, des chefs de guerre, je rappelle la référence de notre invitée, donc Justine Audebrand, La vie des femmes au Moyen-Âge, une autre histoire, 6e-11e siècle, paru chez Perrin en 2026. Merci chers auditeurs et auditrices de votre attention. Je vous laisse en compagnie de Néné Tchéri avec Woman. À très bientôt pour une nouvelle émission. Excellente journée à toutes et à tous.
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5: Bonjour Manon, bonjour à toutes et à tous. On ouvre ce journal en Ukraine. Frappé cette nuit par de nouvelles attaques russes particulièrement meurtrières, au moins 9 personnes ont été tuées.
6: Bonjour Nicolas, des missiles balistiques se sont notamment abattus sur Kiev et sur Dnipro dans la capitale. Le maire Vitali Klitschko fait état de 4 morts et 51 blessés, dont 3 enfants, dans des frappes sur plusieurs quartiers de l'agglomération. Plusieurs secteurs ont été privés d'électricité et les habitants se sont précipités dans les abris tandis qu'une épaisse fumée s'élevait du centre-ville. À Dnipro, dans l'est du pays, le bilan s'alourdit à 5 morts et 25 blessés. De son côté, Moscou affirme avoir mené une frappe massive contre des sites du complexe militaro-industriel ukrainien à l'aide d'armes de haute précision et de missiles hypersoniques. Des frappes qui surviennent quelques jours seulement après que le président Volodymyr Zelensky a averti que Moscou préparerait une nouvelle attaque de grande ampleur, appelant les Ukrainiens à protéger leur vie.
5: Ces attaques s'inscrivent dans le contexte d'une intensification des frappes russes. Selon l'armée de l'air ukrainienne, la Russie a tiré cette nuit à elle seule 656 drones et 73 missiles sur l'ensemble du pays.
6: Mais la Russie subit également de lourdes conséquences des frappes ukrainiennes. Le Kremlin a ainsi annoncé hier suspendre temporairement ses exportations de kérosène. Moscou annonçait la mesure hier, une interdiction qui restera en vigueur jusqu'au 30 novembre selon le communiqué. Mais le Kremlin a immédiatement cherché à rassurer en évoquant la nécessité, je cite, d'assurer la stabilité du marché intérieur des carburants.
5: Moscou présente donc cette annonce comme une simple mesure protectionniste, mais sur le terrain, la réalité est tout autre.
6: Tout à fait. Depuis le début de l'année 2026, Kiev a réussi à cibler et détruire des infrastructures clés pour le Kremlin, avec en ligne de mire principale les infrastructures pétrolières. Une stratégie qui s'est révélée particulièrement destructrice. Le président Zelensky a déclaré que l'Ukraine avait bombardé pas moins de 15 raffineries russes depuis le début de l'année, perturbant, je cite, près de 40% des capacités russes de raffinage primaire du pétrole. Et la pression ne faiblit pas. Cette nuit encore, une attaque de drones ukrainiens a provoqué un incendie dans une raffinerie russe du sud de la Russie, dans la région de Krasnodar.
5: Et la pression vient aussi de l'extérieur. Emmanuel Macron a annoncé hier l'arraisonnement dans l'Atlantique d'un pétrolier en provenance de Russie, visé par les sanctions européennes et soupçonné d'arborer un faux pavillon.
6: Une opération que Moscou juge illégale. Le navire, baptisé le Tagore et battant pavillon camerounais, est désormais escorté par la marine française. Il est attendu ce matin dans la baie de Douarnenez, dans le Finistère, où de plus amples vérifications seront menées.
5: Et on continue ce journal en Hongrie, où le Premier ministre Peter Magyar a menacé le président Tamás Szulyok de destitution.
6: Hier, à l'issue d'une rencontre avec le chef de l'État, Peter Magyar a annoncé que son gouvernement allait modifier la constitution afin de démettre Tamás Szulyok de ses fonctions. Une annonce qui intervient après l'expiration de l'ultimatum qu'il lui avait fixé pour démissionner au 31 mai. Mais le président refuse jusqu'ici de quitter son poste, dénonçant les motivations politiques de la démarche. De son côté, le Fidesz, le parti de Viktor Orban, dénonce un ultimatum illégal et rappelle que le mandat présidentiel court jusqu'en 2029.
5: Une menace qui s'inscrit dans une promesse faite par Peter Magyar depuis son arrivée au pouvoir, évincer les personnalités nommées par Viktor Orban au poste clé de l'État.
6: Élu en mars 2024 par les députés du Fidesz, Tamás Szulyok est accusé par Peter Magyar de servir les intérêts de l'ancien Premier ministre. Or, bien que la fonction du président soit surtout protocolaire en Hongrie, il conserve certains pouvoirs susceptibles de freiner les réformes du gouvernement actuel. Peter Magyar compte donc se servir de sa majorité au Parlement pour réformer la Constitution afin de faciliter la destitution du chef de l'État. Mais plus largement, cette réforme viserait l'ensemble des responsables ayant participé au système mis en place par son prédécesseur, qu'il tient pour responsable du démantèlement de l'État de droit et de la démocratie.
5: Il s'agit donc d'une nouvelle étape dans la rupture avec la période Orban et son rapprochement avec l'Union européenne.
6: Une nouvelle étape a d'ailleurs été franchie vendredi dernier après une rencontre à Bruxelles avec Ursula von der Leyen. Peter Magyar a obtenu un accord sur le déblocage progressif des 16,4 milliards milliards d'euros de fonds européens, jusqu'ici gelés en raison des atteintes répétées à l'état de droit sous les gouvernements de Viktor Orban. Pour en bénéficier, Budapest devra toutefois poursuivre ses réformes en matière d'état de droit, de liberté académique et de lutte contre la corruption.
5: Et on termine ce journal en évoquant le rejet de la demande d'indemnisation déposée par le Rwanda contre la Grande-Bretagne.
6: Ce lundi 1er juin, la Cour permanente d'arbitrage, chargée de régler les différends contractuels entre États et basée à La Haye, a rejeté la demande de Kigali qui réclamait une indemnisation de 116 millions d'euros à Londres après l'annulation en 2024 d'un accord migratoire. Conclu sous l'ancien Premier ministre britannique Boris Johnson en 2022, ce texte visait à renvoyer au Rwanda des migrants et demandeurs d'asile arrivés illégalement au Royaume-Uni. En échange, Londres devait financer le développement du pays et la prise en charge des migrants expulsés. Mais la Cour a estimé que la Grande-Bretagne n'était pas tenue de payer ses 2 années de frais impayés.
5: Un accord qui, depuis son adoption, suscitait de vives controverses.
6: La Cour suprême britannique l'avait même jugé illégal, estimant que le Rwanda ne pouvait être considéré comme un pays tiers sûr. La situation des droits humains y est en effet régulièrement dénoncée. Le pays est dirigé par l'autoritaire Paul Kagame, accusé de réprimer l'opposition politique et de restreindre la liberté d'expression.
5: Merci Manon.
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1: Selon la Commission européenne, 20 millions de personnes souffrent de troubles des conduites alimentaires dans l'Union. Anorexie, boulimie, cela concerne 600 000 jeunes françaises, en majorité des adolescentes. À l'occasion de la semaine de sensibilisation à ces troubles, E-Radio s'est rendu dans un atelier d'art-thérapie proposé chaque semaine aux jeunes de 12 à 18 ans, accueillis à l'unité de jour Michel-Ange de la clinique FSEF de Paris 16, la Fondation Santé des étudiants de France.
2: L'art-thérapie a pour objectif d'aider les patientes à s'exprimer autrement que par le biais du langage verbal.
1: Luciana Bertotto, l'art-thérapeute.
2: Améliorer leur bien-être psychique, émotionnel et permettre aussi de mieux se connaître.
1: Ce matin, c'est modelage avec de l'argile. Elles sont 7 patientes sur les 20 que compte l'unité à participer pendant 1h30 à l'atelier. Nous leur avons donné des prénoms d'emprunt. Mila a devant elle un petit animal.
3: En fait, j'avais fait un petit chat en terre qui a séché, que j'ai laissé sécher. Sauf que les oreilles se sont fissurées et la queue s'est fissurée. Donc tout est tombé.
1: Toutes les patientes passent à la clinique 5 jours par semaine et continuent à suivre des cours scolaires classiques. Mila est arrivée il y a 3 mois.
3: Je trouve que ça nous fait penser à autre chose parce que le fait d'être dans un environnement hospitalier, etc., c'est pas hyper joyeux tous les jours. Après, moi, je suis assez créative de base, donc c'est quelque chose que j'adore faire, quoi. Ça me stimule un petit peu.
4: Je pense qu'aujourd'hui, je vais faire une assiette pour mettre les bijoux.
1: June, elle aussi, apprécie ses ateliers d'art-thérapie.
4: En fait, il n'y a pas ce besoin d'esthétisme, de perfection et tout. Du coup, c'est un peu une safe place où on peut un peu tenter des trucs et tout. Et tu sais que les autres, ils ne vont pas juger parce qu'ils sont dans le même cadre que toi, etc.
1: Ici, ce qui compte, ce n'est pas l'esthétique, mais de voir évoluer le rapport à soi et notamment à son corps, décrit Luciana Bertotto.
2: Les corps, ils peuvent être perçus comme rejetés, comme extrêmement contrôlés. Et donc, l'expérience avec la matière vient apporter justement une rencontre avec les corps, mais de façon indirecte, donc détournée. On travaille plusieurs problématiques et symptômes, mais de façon détournée. On travaille avec l'argile et grâce aux propriétés, donc à la texture, la résistance, la température, les patientes ont la possibilité de se reconnecter avec les ressentis corporels, les sensations. Et ça, c'est quelque chose de très important.
1: L'une des règles de la prise en charge des patientes atteintes d'un trouble des conduites alimentaires, c'est la pluridisciplinarité, rappelle le psychiatre Hugo Saoudi, membre du réseau TCA francilien.
5: On voit qu'il y a beaucoup de choses qui apparaissent, qui transparaissent au cours de ces activités d'art-thérapie, auxquelles on n'aurait pas forcément eu accès dans les entretiens individuels, mais qu'on va pouvoir aussi reprendre par le biais de l'art-thérapie dans un premier temps, parce qu'il y a tout un travail qui va se faire au cours de ces ateliers, mais aussi ça nous donne l'opportunité éventuellement de reprendre des aspects de la personne, des aspects de son fonctionnement qui auraient émergé au cours des ateliers d'art-thérapie et qu'on va pouvoir retravailler dans les entretiens plus individuels.
1: Le médecin rappelle qu'il existe un numéro d'écoute anorexie boulimie info écoute, le 09 69 325 900, disponible de 16h à 18h tous les lundis, mardis, jeudis et vendredis.
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2: Bonjour Michel Derdevin.
3: Bonjour Laurence Bron.
2: Aujourd'hui, nous allons parler du système monétaire international, Michel.
3: Oui, effectivement, Laurence, puisque nous avons publié récemment à Confrontation Europe un article de Christian de Boissieu, qui est un économiste très connu, qui est vice-président du Cercle des économistes, qui a été aussi responsable du commissaire général du plan. Et dans cet article que nous avons publié, Christian de Boissieu revient sur les mutations en cours entre domination du dollar, montée en puissance des pays émergents et recomposition des équilibres financiers mondiaux.
2: Oui, on parle aujourd'hui beaucoup de dédollarisation. Le dollar est-il en train de perdre sa place dominante dans le monde?
3: Alors, oui et non, il faut être clair. Le dollar reste aujourd'hui la monnaie dominante du système international. Certes, on observe depuis plusieurs années une volonté politique, notamment du côté des pays émergents et des BRICS, de réduire leur dépendance au dollar, mais dans les faits, cette évolution reste limitée. Le dollar représente, vous savez Laurence, encore plus de la moitié des réserves en change mondiale, très loin devant les autres monnaies, et l'euro, notre euro, arrive en deuxième position, mais avec un écart important, tandis que le yuan reste encore marginal. Autrement dit, ce que vous évoquiez tout à l'heure, la dédollarisation est davantage une ambition géopolitique qu'une réalité économique à ce stade.
2: Michel Derdevet, dans ce contexte, est-ce que l'euro peut renforcer sa place dans le système international?
3: D'abord, on constate que l'euro a déjà parcouru un chemin important en relativement peu de temps. En 25 ans, vous savez, l'euro, notre monnaie commune, s'est imposé comme la deuxième monnaie mondiale. Mais pour aller plus loin, c'était le sens de votre question, il y a plusieurs conditions qui doivent être réunies. D'abord, il faut renforcer la stabilité économique et politique de la zone euro. Ça, c'est pas acquis, puisqu'on a fait l'euro, mais on n'a même pas, dans la même ambition, convergé vers des politiques économiques communes. Il y a encore une marche à franchir. Ensuite, il faut approfondir les marchés financiers européens, qui restent aujourd'hui fragmentés. Vous savez, c'est le sujet de l'union de l'épargne et de l'investissement, appelée anciennement union des marchés de capitaux. Beaucoup de monde en parle, c'est dans le rapport Draghi, mais derrière, en termes de réalisation, il y a encore quelques chantiers à l'intérieur de cette union de l'épargne et de l'investissement qui restent à réaliser. Et puis, il y a aussi, Laurence, des enjeux d'innovation, comme le développement de l'euro numérique ou la capacité à répondre à l'essor des nouvelles formes de monnaie, notamment les stablecoins. Plus largement, vous savez, la crédibilité de l'euro, elle repose sur sa solidité, sur l'économie européenne, sur la confiance qu'elle inspire et la puissance des marchés qui la soutiennent.
2: Et à quoi pourrait ressembler, Michel, le système monétaire international dans les années à venir?
3: Vous savez, on est en pleine recomposition. Alors, cette recomposition, elle est progressive. Mais on voit bien qu'on est en train de changer profondément le système financier mondial qui repose aujourd'hui sur un duopole dominé par le dollar avec l'euro en position secondaire. On voit bien qu'à moyen terme, un troisième acteur pourrait et va sans doute s'imposer, c'est la Chine avec le yuan. Et donc, on pourrait ainsi évoluer, pour répondre à votre question, vers un système tripolaire, structuré autour de ces trois monnaies, le dollar, l'euro et le yuan. Cela ne signifie pas nécessairement plus de stabilité. L'histoire montre que les transitions monétaires, elles sont longues, complexes, et parfois, voire souvent, source de tension. Mais une chose est certaine, la domination sans partage d'une seule monnaie pourrait à terme laisser place à un système plus équilibré, reflétant les nouveaux rapports de force économiques mondiaux.
2: Merci beaucoup Michel Derdevet. Je rappelle que vous êtes le président du think tank Confrontation Europe.
3: Merci Laurence Bron et à bientôt sur Euradio.
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2: Bonjour Quentin Dickinson.
4: Laurence Bron, bonjour et bonjour à toutes et à tous.
2: Alors cette semaine, votre histoire d'Europe nous amène à réfléchir à une maxime souvent citée, Quentin.
4: Oui, on connaît l'expression « l'histoire ne se répète pas, elle bégaye », parfois attribuée d'ailleurs à Karl Marx. Il faut comprendre par là, on ne reverra jamais le même scénario, même si quelques éléments épars de l'actualité du moment peuvent faire songer à tel ou tel épisode ressurgi du passé. L'histoire qui bégaye, l'idée est plaisante, à ceci près qu'elle n'a pratiquement jamais été vérifiée dans les faits.
2: Et vous avez peut-être en tête quelques contre-exemples ?
4: Prenons la chute de l'Empire des Français de Napoléon Bonaparte. La défaite militaire de 1815 près de Waterloo était de fait inévitable en raison de la calamiteuse campagne de Russie 3 ans auparavant. jamais autant de pays européens ne se seraient-ils risqués à se liguer contre la France sans les nouvelles parvenues quotidiennement aux chancelleries, à Londres comme à Vienne ou ailleurs, de la terrible retraite de la grande armée de Moscou vers l'Ouest. C'est le cas type de la défaite d'une grande puissance militaire, supérieure en effectifs et en armement, face à un ennemi aux forces sous-équipées, disparate mais résolue, connaissant parfaitement le terrain et son climat, est capable de jouer la montre. C'est aussi la démonstration que le déclenchement d'hostilités sans stratégie précise pour l'après-guerre est nécessairement voué à l'échec.
2: Et vous avez d'autres illustrations de ce principe ?
4: Hélas, pour nous Français, oui. 55 ans seulement se sont écoulés depuis Waterloo. L'empereur Napoléon III n'a ni les qualités de chef militaire, ni la perception géopolitique de son oncle. Pour une ridicule affaire de succession au trône d'Espagne, il pense contraindre sans peine la Prusse à renoncer à son choix, pourtant déjà annoncé, et à s'aligner sur celui de la France. Or, à Berlin, le chancelier Bismarck manipule habilement la communication provenant de Paris et parvient à convaincre le roi de Prusse, Guillaume Ier, qu'il s'agit d'un casus belli. Napoléon tombe dans le piège et la guerre est déclarée à la Prusse, dont il pense que les armées françaises ne feront qu'une seule bouchée.
2: Et cela ne se passe absolument pas comme prévu.
4: Hein, c'est le moins qu'on puisse dire. Bismarck avait parfaitement préparé son affaire. La multitude des petits États allemands, alors indépendants, vint renforcer les forces prussiennes, elles-mêmes auréolées de leur récente victoire contre l'Empire autrichien. Les armées françaises allèrent de défaite en défaite. Battues à Sedan, Napoléon III abdique, part en exil en Angleterre, où il mourra 3 ans après et où il reste enterré aujourd'hui encore. La République succède à l'Empire, mais les revers militaires s'enchaînent. La France est contrainte de reconnaître sa défaite. Les régiments d'Uhlan campent sur les Champs-Élysées et, humiliation suprême, Frédéric de Prusse proclame la création de l'Empire allemand dans la galerie des glaces du palais de Versailles. Persuadé que ses considérables forces armées étaient invincibles, la France paye le prix de son impréparation militaire et de l'absence de tout but de guerre et de prévision pour la gestion de l'après-guerre. Au-delà de ces carences, l'exemple des deux Napoléons est doublement tragique par le souvenir plutôt négatif qu'en conservent beaucoup de Français.
2: Et que voulez-vous dire ?
4: Bien, avec le recul, on peut soutenir que Napoléon Ier n'était pas seulement un chef militaire dont les conquêtes ont d'ailleurs quasi toutes été effacées par le temps qui passe. Non, nous lui devons les fondements constitutionnels de l'état de droit et même la reconnaissance de l'autonomie juridique de la femme mariée. Quant à Napoléon III, on peut le remercier d'avoir, sans relâche, encouragé le développement économique et la modernisation des ateliers et usines, alors que la France a failli manquer le rendez-vous de la révolution industrielle, où les Britanniques avaient déjà une sérieuse avance. Mais qui le dit encore aujourd'hui ?
2: Un dernier exemple ailleurs en Europe, Quentin ?
4: Il s'agit d'un promoteur immobilier. Connu pour ses méthodes à rien brutales, il achetait régulièrement des maisons en mauvais état, nuitamment ses équipes y mettaient le feu et disparaissaient, pour y revenir, pour proposer leurs services, évidemment payants, aux voisins pour éviter la propagation de l'incendie, en laissant suffisamment de dégâts aux maisons avoisinantes pour que leur patron puisse les racheter pour une bouchée de pain. Rejetons d'une famille déjà riche, Marcus Crassus, c'est son nom, devenu milliardaire, était toutefois saisi par le démon de la politique. Après bien des détours tactiques et des achats de voix, le voilà avec 2 complices à la tête de son pays, avec pour ambition de piller pour leurs proches les ressources publiques. Mais devant les augmentations constantes des impôts, on se retrouve assez vite au bord de l'insurrection populaire. Donc, seule solution, déclarer la guerre aux pays voisins pour faire diversion et unir le peuple dans un élan patriotique. Marcus Crassus prend lui-même la tête des opérations. Il n'a aucune expérience militaire et aucun but de guerre, si ce n'est que d'accroître sa fortune personnelle. Bien mal lui en a pris. Fait prisonnier par les modestes forces ennemies, le chef de celle-ci décida d'un châtiment sur mesure. Il fit verser de l'or en fusion dans le gosier du si cupide Marcus Crassus, qui ne s'en remit pas. Ses 2 complices furent assassinés quelque temps après par le propre compatriote. C'était à Rome, 53 ans avant notre ère. Alors l'histoire ne se répète pas parfois ? Vraiment ?
2: Merci beaucoup, Quentin Eckinson.
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6: Mes chers collègues, mesdames, messieurs, c'est un très grand honneur que vous m'avez fait en m'appelant à la présidence du Parlement européen.
5: Olivier Singer, Sylvain Schirmann.
7: Le 7 et le 10 juin 1979, pour la première fois, des millions d'Européens glissent un bulletin dans l'urne pour élire leurs représentants à Strasbourg. Jusque-là, le Parlement n'était qu'une assemblée de délégués nationaux. Le Parlement européen devient une institution élue, incarnée par une figure forte, Simone Veil. Sylvain Schirmann, avant 1979, quel rôle joue l'Assemblée parlementaire européenne et comment l'idée d'une élection au suffrage universel direct fait-elle son chemin ?
8: L'Assemblée parlementaire de la CE a une fonction de contrôle de la Commission, de contrôle du budget. En 1962, elle-même, par une résolution, s'autoproclame Parlement européen. Son élection est demandée dès les premiers temps de la construction européenne par de nombreux responsables et mouvements politiques. Songez au mouvement européen, à Altiero Spinelli, à Robert Schuman, qui s'était déjà, dès les années 50, exprimé en faveur d'une telle élection. Au lendemain de la relance de la haie, la question d'une Europe politique s'invite à nouveau dans la discussion, et avec elle, le sujet de l'élection du Parlement européen au suffrage universel. Surtout, si l'on veut, comme c'est le désir des responsables politiques, progresser vers une Europe puissance. C'est au sommet de Paris en 1974, le 9-10 décembre 1974 précisément, que se prend la décision de faire élire les députés européens au suffrage universel, mais selon des modalités nationales.
7: En juin 1979, cette première élection au suffrage universel direct constitue donc un moment politique inédit. Concrètement, comment se déroule cette première élection européenne et pourquoi est-elle politiquement si marquante ?
8: Il faut souligner que la participation, compte tenu des élections suivantes, est élevée et que des responsables politiques de premier plan se présentent, le mandat européen n'étant pas incompatible à cette époque avec un mandat national. Parmi ces personnalités, on peut penser à Willy Brandt,

0: citoyenneté plurielle en Europe.
1: Mais malgré cette avancée démocratique, le Parlement européen reste en 1979 une institution au pouvoir très limité. En quoi cette élection prépare-t-elle malgré tout la montée en puissance progressive du Parlement européen ?
0: Un Parlement élu ne peut que s'affirmer car il est revêtu du sceau de l'onction des urnes. D'emblée, ce Parlement s'affirme. Rejet du budget proposé par la Commission à l'automne 1979. Puis audition du président de la Commission et lancement d'un projet constituant pour l'Europe avec Altiero Spinelli et le club du crocodile. Il affiche des symboles forts, élection d'une femme, Simone Veil, à la présidence, accueil de chefs d'État étrangers comme Sadat, ou encore s'invite sur les sujets relatifs aux droits de l'homme. Il commence à nouer des relations avec les parlements nationaux et étrangers, si l'on veut bien se souvenir du voyage de Simone Veil au Congrès américain. Cette montée en puissance est fixée par les traités dès l'acte unique de 1986.
1: Donc l'élection suffrage universel direct ne donne pas encore au Parlement européen tous les atours d'un Parlement national, mais il devient légitime. Le Parlement européen entre dans l'histoire par les urnes. Quelques années plus tard, un autre geste marquera l'Europe, la poignée de main entre François Mitterrand et Helmut Kohl à Verdun, sujet de notre prochaine chronique.
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4: Bonjour Victor Varem.
5: Bonjour Laurence.
4: Vous êtes partenaire défense chez MEU Consulting, entreprise spécialisée dans l'accompagnement des startups vers les financements publics européens. Vous venez aujourd'hui nous parler de la politique européenne à l'égard des matériaux critiques. Mais qu'est-ce donc cela, Victor Varem ?
5: Cher Laurence, les matériaux critiques sont caractérisés en Europe par le Critical Raw Materials Act, qui établit en 2024 une liste de ces matériaux pour l'Union européenne. Ils incluent notamment les 17 célèbres terres rares, qui ne sont d'autres que des métaux, ou encore le lithium, le cobalt, le nickel, le cuivre, et des matières non métalliques comme le graphite, le phosphate ou la fluorine. Ces matériaux se définissent par leur risque d'approvisionnement associé à leur importance dans les industries clés pour la souveraineté du continent, à savoir celle de la transition énergétique et numérique, ainsi que la défense, l'espace, le quantique, la robotique, les nouveaux matériaux, la chimie ou les lasers.
4: Alors, ces matériaux semblent revêtir une importance considérable, Victor, mais pourquoi sont-ils à l'ordre du jour ?
5: Eh bien, Laurence, l'Union européenne a annoncé le 20 mai dernier vouloir constituer des réserves de certains de ces matériaux, tels que le tungstène, les terres rares ou le gallium, très utiles au secteur de la défense, de la transition énergétique et numérique. Dans un monde où ces matières constituent un nouvel or minéral, en raison de l'explosion de leur demande pour une offre qui peine souvent à suivre, il convient pour l'Union européenne de pouvoir faire preuve de résilience face à des chocs géopolitiques toujours plus fréquents, les affectant.
4: Et de quels chocs parlez-vous précisément ?
5: Je pense par exemple aux chocs pétroliers affectant leurs coûts de production, mais surtout en réalité aux restrictions des pays exportateurs. À ce titre, depuis le 4 avril 2025, soit deux jours après le Liberation Day où Donald Trump a imposé des droits de douane délirants à la terre entière, le gouvernement chinois a imposé des restrictions d'export sur 7 terres rares. Depuis, les restrictions se sont relâchées, mais les tensions et l'incertitude persistent. Et ce, alors que l'Europe, à commencer par l'Allemagne, subit une désindustrialisation accélérée depuis l'an dernier qui n'est pas sans rapport.
4: Victor Varem, l'Europe n'arrive apparemment pas à tenir le cap en matière d'industrie et les matériaux critiques y sont pour quelque chose.
5: Oui, absolument Laurence. La production manufacturière a baissé de 1,2% en 2025 et si le coût de l'énergie et la conjoncture en expliquent une part, la capacité d'attraction de la Chine à l'égard des industries intensives en matériaux critiques, qui bénéficient sur place de tous les avantages, en explique une autre. Ainsi, la majorité des investissements dans les industries intensives en matériaux critiques ont lieu en Chine, notamment sur tout ce qui concerne la transition énergétique, qui est de loin le premier poste d'investissement dans ces industries. Un cercle vicieux se met alors en place. Puisque ces nouveaux investissements en Chine aboutissent à des biens bien moins chers que ceux de leurs concurrents européens, non seulement les industries européennes liées aux matériaux critiques subissent un sous-investissement, mais de surcroît, elles se condamnent à subir de manière toujours plus aiguë le dumping chinois à mesure que les investissements

0: établissements se concentrent dans l'empire du milieu. Le risque de disparition est alors réel.
1: Oui, alors c'est vrai que tout cela n'est guère réjouissant. Mais outre la constitution de réserve, que peut faire véritablement l'Union européenne ?
0: Alors, pour préserver un peu plus, voire favoriser, à l'aide de ressources locales, le développement des industries intensives en matériaux critiques, qui inclut presque la totalité des deep tech, hein, ces startups industrielles très innovantes, l'Union européenne compte déjà sur le Critical Raw Materials Act lui-même, qui fixe des objectifs pour 2030, comme 10% d'extraction européenne, 40% de transformation, 25% de recyclage et pas plus de 65% de dépendance à l'égard d'un seul pays tiers. L'Union européenne cherche à renforcer une filière verticalement intégrée pour assurer sa souveraineté dans les secteurs clés que nous avons déjà mentionnés.
1: Victor Warem, peut-on considérer qu'il ne reste dans ce cadre plus qu'à exécuter ?
0: Bonne question, Laurence. Accomplir les ambitieux objectifs du texte est effectivement une fin en soi et permettrait de mieux se protéger des chocs extérieurs. On peut se questionner néanmoins sur la suffisance des moyens mis en œuvre du côté européen pour y parvenir. Ainsi, le problème numéro un, qui continuera de se poser malgré l'argent public investi, est celui de la compétitivité de ces industries européennes par rapport à leurs concurrents chinois. En effet, la Chine a pour habitude de chercher à maintenir son quasi-monopole sur les terres rares, par exemple, en fournissant des matériaux si peu chers quand des concurrents arrivent sur le marché, que ces derniers ne résistent jamais longtemps. Et dans ce domaine, le texte européen n'apporte pas de réelle réponse.
1: Oui, mais que préconisez-vous alors ?
0: Alors, pour reconstituer durablement une filière des matériaux critiques en Europe, qui, je le rappelle, existait sur le continent avant de disparaître, en raison des prix chinois et de la grogne environnementale qu'elle suscitait, non seulement les pouvoirs publics devront soutenir les projets à coup de subventions et de garanties, mais il faudra surtout s'assurer que les investissements européens permettent de gagner un avantage comparatif par rapport aux Chinois, s'agissant notamment du respect accru de l'environnement dans l'extraction et la transformation des matériaux critiques, ainsi que dans l'essor du recyclage. Il faudra dans ce cadre être vigilant à l'application d'autres textes européens qui ont ces objectifs comme le Net Zero Industry Act, le Circular Economy Act, Resource EU ou l'Industrial Accelerator Act. Par ailleurs, l'établissement d'un fonds européen dédié au financement des technologies de rupture liées aux matériaux critiques et à leur industrialisation pourrait également accélérer notre retour dans un domaine où le moins-disant environnemental ne peut pas toujours l'emporter. Sans quoi, nous ne ferions qu'échanger une crise environnementale, celle du réchauffement climatique, contre une autre.
1: Merci beaucoup Victor Warem. Je rappelle que vous êtes partenaire défense chez MEU Consulting.
0: Merci beaucoup Laurence, à bientôt.
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3: Ensuite, en 1957, on a la Communauté économique européenne. Ici, les États fondateurs, les 6 États, ils veulent aller encore plus loin.
4: Ce matin, les élèves de 3e du collège Louise Weiss à Strasbourg assistent à un atelier sur l'Union européenne dispensé par des services civiques de l'Association des jeunes européens. Le but, leur faire apprendre l'Europe avec des activités ludiques. Après un temps théorique, place au premier atelier. Ensemble, les jeunes posent les noms de pays sur une carte géante dans l'ordre de la construction de l'UE.
3: On se concentre uniquement sur les pays en jaune, parce que les pays en jaune, ça fait partie de l'Union européenne. Les pays en orange, c'est le Conseil de l'Europe. C'est une autre organisation. En 1981, il y a un État qui rejoint l'Union européenne où il fait chaud.
5: L'Espagne ?
3: Non. Non. Où il fait chaud ? Ouais.
4: S'ensuivent le jeu des capitales, puis des drapeaux, pour finir avec des débats mouvants, ces discussions où l'on se place à gauche ou à droite de la salle selon son opinion. Et le premier débat fait rage, pour ou contre les centres de rétention administrative.
6: C'est des immigrés clandestins, ça veut dire qu'ils n'ont pas fait les procédures pour venir en France, ils viennent en France comme ça. Mais ils ne sont pas maltraités quand ils viennent. Ils sont juste dans des centres, on leur donne à manger, on leur donne à boire, mais ils n'ont pas fait les papiers.
7: Là, ils les mettent juste dans un centre en attendant.
8: Mais pourquoi dans un centre ?
7: Ils vont les mettre là en France, ils attendent comme ça, ils vont dans les rues ?
9: Mais non, mais moi...
10: Une question après l'autre, sinon ça marche pas. Là, vos débats, c'est intéressant, mais le problème, c'est que quand vous parlez, quand vous coupez la parole... Vous n'avez pas le temps d'expliquer vraiment des arguments, donc c'est bien de prendre le temps. Oui.
11: En fait, moi, je suis d'accord avec le fait qu'il y ait des camps pour aider, pas pour les laisser prisonniers. Donc d'un côté, je suis d'accord avec Gaïda pour le fait de les aider, parce qu'on les aide en faisant ça pour traiter leur situation. Mais s'ils sont prisonniers, les enfants, je pense, ils n'ont pas le droit d'aller à l'école. Il n'y a pas de médecin. Est-ce qu'ils ont le droit ?
10: Pas beaucoup, c'est compliqué.
11: Les femmes enceintes, elles n'ont pas le droit aux médecins et tout. Enfin, moi, je trouve pas ça. Ça se fait pas. On est quand même humains.
4: Pour Gilles Comte, leur professeur d'histoire-géographie, ces débats mouvants qui changent d'un cours classique sont instructifs et marquants.
5: Je pense que c'est un apprentissage qui est enrichissant à plein d'égards. En fait, ils apprennent aussi déjà ce que c'est la démocratie. Donc c'est vraiment plus loin que juste, on va parler de l'Union européenne. Et ça développe des capacités d'écoute et d'échange qu'ils n'ont jamais encore expérimentées. Donc ils ont envie de crier, ils ont envie de débattre, de couper la parole. Donc voilà, je pense que ça les permet de se sentir aussi un peu plus responsables parce que c'est des questions justement de grands. Et donc je pense que c'est ça qui est le plus intéressant dans cette forme de débat et d'activité.
4: D'autres débats ont été enflammés, comme celui sur la création d'une armée européenne ou du droit de vote à l'âge de 16 ans, des ateliers proposés à 5 autres classes de ce collège strasbourgeois.
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1: Bonjour Laurent.
12: Bonjour Laurence.
1: Comme tous les jours, vous nous présentez une nouveauté de la programmation musicale. Une programmation que nous plaçons, je le rappelle, sous le signe de la diversité, de la parité et de la curiosité, Laurent.
12: Laurence, aujourd'hui, nous nous rendons en Martinique en compagnie de l'OVNI. Ça s'appelle LOV'N2E. L'OVNI a débuté il y a une dizaine d'années en rappant en créole. Elle a sorti son premier album en 2024, un album consacré au chata plutôt qu'au hip-hop. Elle est également actrice. Elle joue notamment dans la toute récente série Bandit, tournée en Martinique par Eric et Capucine Rochant. Je vous propose d'écouter Chata Rédhibitoire, un titre dont le point de départ est justement une scène de la série.
1: Merci Laurent, un titre que l'on retrouve à l'antenne dès cette semaine sur le site web de Radio et sur nos playlists New Music of the Week. Et nous nous retrouvons demain pour encore plus de nouveautés, Laurent.
13: Gis s'occupe du reste.
14: Jérôme, ta maman t'appelle. Ou peut faire les gangsters, ou peut sortir physique, ou peut jouer les boss, ouais. Ou dis-nous.

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1: Selon la Commission européenne, 20 millions de personnes souffrent de troubles des conduites alimentaires dans l'Union. Anorexie, boulimie, cela concerne 600 000 jeunes françaises, en majorité des adolescentes. À l'occasion de la semaine de sensibilisation à ces troubles, Euradio s'est rendu dans un atelier d'art-thérapie proposé chaque semaine aux jeunes de 12 à 18 ans, accueillis à l'unité de jour Michel-Ange de la clinique FSEF de Paris 16, la Fondation Santé des étudiants de France.
2: L'art-thérapie a pour objectif d'aider les patientes à s'exprimer autrement que par le biais du langage verbal.
1: Luciana Bertotto, l'art-thérapeute.
2: Améliorer leur bien-être psychique, émotionnel et permettre aussi de mieux se connaître.
1: Ce matin, c'est modelage avec de l'argile. Elles sont 7 patientes sur les 20 que compte l'unité à participer pendant 1h30 à l'atelier. Nous leur avons donné des prénoms d'emprunt. Mila a devant elle un petit animal.
3: En fait, j'avais fait un petit chat en terre qui a séché, que j'ai laissé sécher. Sauf que les oreilles se sont fissurées et la queue s'est fissurée. Donc tout est tombé.
1: Toutes les patientes passent à la clinique 5 jours par semaine et continuent à suivre des cours scolaires classiques. Mila est arrivée il y a 3 mois.
3: Je trouve que ça nous fait penser à autre chose parce que le fait d'être dans un environnement hospitalier, etc., enfin, c'est pas hyper joyeux tous les jours. Après, moi, je suis assez créative de base, donc c'est quelque chose que j'adore faire, quoi. Ça me stimule un petit peu.
4: Je pense qu'aujourd'hui, je vais faire une assiette pour mettre les bijoux.
1: June, elle aussi, apprécie ses ateliers d'art-thérapie.
4: En fait, il n'y a pas ce besoin d'esthétisme, de perfection et tout. Du coup, c'est un peu une safe place où on peut un peu tenter des trucs et tout. Et tu sais que les autres, ils ne vont pas te juger parce qu'ils sont dans le même cadre que toi, etc.
1: Ici, ce qui compte, ce n'est pas l'esthétique, mais de voir évoluer le rapport à soi et notamment à son corps, décrit Luciana Bertotto.
2: Les corps, ils peuvent être perçus comme rejetés, comme extrêmement contrôlés. Et donc, l'expérience avec la matière vient apporter justement une rencontre avec les corps, mais de façon indirecte, donc détournée. On travaille plusieurs problématiques et symptômes, mais de façon détournée. On travaille avec l'argile et grâce aux propriétés, donc à la texture, la résistance, la température, les patientes ont la possibilité de se reconnecter avec les ressentis corporels, les sensations. Et ça, c'est quelque chose de très important.
1: L'une des règles de la prise en charge des patientes atteintes d'un trouble des conduites alimentaires, c'est la pluridisciplinarité, rappelle le psychiatre Hugo Saoudi, membre du réseau TCA francilien.
5: On voit qu'il y a beaucoup de choses qui apparaissent, qui transparaissent au cours de ces activités d'art-thérapie, auxquelles on n'aurait pas forcément eu accès dans les entretiens individuels, mais qu'on va pouvoir aussi reprendre par le biais de l'art-thérapie dans un premier temps, parce qu'il y a tout un travail qui va se faire au cours de ces ateliers, mais aussi ça nous donne l'opportunité éventuellement de reprendre des aspects de la personne, des aspects de son fonctionnement qui auraient émergé au cours des ateliers d'art-thérapie et qu'on va pouvoir retravailler dans les entretiens plus individuels.
1: Le médecin rappelle qu'il existe un numéro d'écoute anorexie boulimie info écoute, le 0969 325 900, disponible de 16h à 18h tous les lundis, mardis, jeudis et vendredis.
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7: Bonjour Manon, bonjour à toutes et à tous. On ouvre ce journal en Ukraine, frappé cette nuit par de nouvelles attaques russes particulièrement meurtrières. Au moins 9 personnes ont été tuées.
8: Bonjour Nicolas, des missiles balistiques se sont notamment abattus sur Kiev et sur Dnipro dans la capitale. Le maire Vitali Klitschko fait état de 4 morts et 51 blessés, dont 3 enfants, dans des frappes sur plusieurs quartiers de l'agglomération. Plusieurs secteurs ont été privés d'électricité et les habitants se sont précipités dans les abris tandis qu'une épaisse fumée s'élevait du centre-ville. À Dnipro, dans l'est du pays, le bilan s'alourdit à 5 morts et 25 blessés. De son côté, Moscou affirme avoir mené une frappe massive contre des sites du complexe militaro-industriel ukrainien à l'aide d'armes de haute précision et de missiles hypersoniques. Des frappes qui surviennent quelques jours seulement après que le président Volodymyr Zelensky a averti que Moscou préparerait une nouvelle attaque de grande ampleur, appelant les Ukrainiens à protéger leur vie.
7: Ces attaques s'inscrivent dans le contexte d'une intensification des frappes russes. Selon l'armée de l'air ukrainienne, la Russie a tiré cette nuit à elle seule 656 drones et et 73 missiles sur l'ensemble du pays.
8: Mais la Russie subit également de lourdes conséquences des frappes ukrainiennes. Le Kremlin a ainsi annoncé hier suspendre temporairement ses exportations de kérosène. Moscou annonçait la mesure hier, une interdiction qui restera en vigueur jusqu'au 30 novembre selon le communiqué. Mais le Kremlin a immédiatement cherché à rassurer en invoquant la nécessité, je cite, d'assurer la stabilité du marché intérieur des carburants.
7: Moscou présente donc cette annonce comme une simple mesure protectionniste, mais sur le terrain, la réalité est tout autre.
8: Tout à fait. Depuis le début de l'année 2026, Kiev a réussi à cibler et détruire des infrastructures clés pour le Kremlin, avec en ligne de mire principale les infrastructures pétrolières. Une stratégie qui s'est révélée particulièrement destructrice. Le président Zelensky a déclaré que l'Ukraine avait bombardé pas moins de 15 raffineries russes depuis le début de l'année, perturbant, je cite, près de 40% des capacités russes de raffinage primaire du pétrole. Et la pression ne faiblit pas. Cette nuit encore, une attaque de drones ukrainiens a provoqué un incendie dans une raffinerie russe du sud de la Russie, dans la région de Krasnodar.
7: Et la pression vient aussi de l'extérieur. Emmanuel Macron a annoncé hier l'arraisonnement dans l'Atlantique d'un pétrolier en provenance de Russie, visé par les sanctions européennes et soupçonné d'arborer un faux pavillon.
8: Une opération que Moscou juge illégale. Le navire, baptisé le Tagore et battant pavillon camerounais, est désormais escorté par la marine française. Il est attendu ce matin dans la baie de Douarnenez, dans le Finistère, où de plus amples vérifications seront menées.
7: Et on continue ce journal en Hongrie, où le Premier ministre Peter Magyar a menacé le président Tamás Szulyok de destitution.
8: Hier, à l'issue d'une rencontre avec le chef de l'État, Peter Magyar a annoncé que son gouvernement allait modifier la constitution afin de démettre Tamás Szulyok de ses fonctions. Une annonce qui intervient après l'expiration de l'ultimatum qu'il lui avait fixé pour démissionner au 31 mai. Mais le président refuse jusqu'ici de quitter son poste, dénonçant les motivations politiques de la démarche. De son côté, le Fidesz, le parti de Viktor Orbán, dénonce un ultimatum illégal et rappelle que le mandat présidentiel court jusqu'en 2029.
7: Une menace qui s'inscrit dans une promesse faite par Peter Magyar depuis son arrivée au pouvoir, évincer les personnalités nommées par Viktor Orbán au poste clé de l'État.
8: Élu en mars 2024 par les députés du Fidesz, Tamás Szulyok est accusé par Peter Magyar de servir les intérêts de l'ancien Premier ministre. Or, bien que la fonction du président soit surtout protocolaire en Hongrie, il conserve certains pouvoirs susceptibles de freiner les réformes du gouvernement actuel. Peter Magyar compte donc se servir de sa majorité au Parlement pour réformer la Constitution afin de faciliter la destitution du chef de l'État. Mais plus largement, cette réforme viserait l'ensemble des responsables ayant participé au système mis en place par son prédécesseur, qu'il tient pour responsable du démantèlement de l'État de droit et de la démocratie.
7: Il s'agit donc d'une nouvelle étape dans la rupture avec la période Orbán et son rapprochement avec l'Union européenne.
8: Une nouvelle étape a d'ailleurs été franchie vendredi dernier après une rencontre à Bruxelles avec Ursula von der Leyen. Peter Magyar a obtenu un accord sur le déblocage progressif des 16,4 milliards d'euros de fonds européens, jusqu'ici gelés en raison des atteintes répétées à l'état de droit sous les gouvernements de Viktor Orbán. Pour en bénéficier, Budapest devra toutefois poursuivre ses réformes en matière d'état de droit, de liberté académique et de lutte contre la corruption.
7: Et on termine ce journal en évoquant le rejet de la demande d'indemnisation déposée par le Rwanda contre la Grande-Bretagne.
8: Ce lundi 1er juin, la Cour permanente d'arbitrage, chargée de régler les différends contractuels entre États et basée à La Haye, a rejeté la demande de Kigali qui réclamait une indemnisation de 116 millions d'euros à Londres après l'annulation en 2024 d'un accord migratoire. Conclu sous l'ancien Premier ministre britannique Boris Johnson en 2022, ce texte visait à renvoyer au Rwanda des migrants et demandeurs d'asile arrivés illégalement au Royaume-Uni. En échange, Londres devait financer le développement du pays et la prise en charge des migrants expulsés. Mais la Cour a estimé que la Grande-Bretagne n'était pas tenue de payer ses deux années de frais impayés.
7: Un accord qui, depuis son adoption, suscitait de vives controverses.
8: La Cour suprême britannique l'avait même jugé illégal, estimant que le Rwanda ne pouvait être considéré comme un pays tiers sûr. La situation des droits humains y est en effet régulièrement dénoncée. Le pays est dirigé par l'autoritaire Paul Kagame, accusé de réprimer l'opposition politique et de restreindre la liberté d'expression.
7: Merci Manon.
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9: Et si on redonnait la parole à ceux qu'on entend moins dans les débats sur l'Europe? C'est le pari de l'association Article 1 qui sillonne la France depuis le mois d'avril avec le Tour de France de la démocratie européenne. 9 étapes dans 9 villes en France pendant 2 ans pour aller à la rencontre des jeunes, en particulier de ceux qui se sentent les plus éloignés des institutions. Débats, ateliers, prises de parole et au bout du chemin, une présentation de leurs propositions à Bruxelles en 2027. La première étape s'est tenue à Lille, la deuxième à Mulhouse et la troisième se déroule ce week-end à Nantes. On en parle avec Carmen Leroux-Vitour, chef de projet engagement des jeunes chez Article 1. Carmen, bonjour, merci d'être avec nous sur Euradio. Alors avant de rentrer dans le vif du sujet, peut-être quelques mots sur Article 1. Quelle est la raison d'être de l'association ?
10: Article 1, donc c'est une association qui doit son nom à l'article 1 de la Déclaration des droits de l'homme et du citoyen, qui dit que les hommes naissent libres et égaux en droit. Donc l'objectif d'article 1, c'est de faire que chacun et chacune, et surtout chaque jeune, puisse trouver, choisir son orientation librement. Donc on accompagne chaque année des milliers de jeunes dans leur orientation professionnelle, la réussite de leurs études, et donc des jeunes plutôt de milieux populaires. On a aussi dans notre ADN tout ce qui est engagement citoyen et c'est pour ça qu'on essaie un maximum aussi de venir enrichir le parcours de nos jeunes avec des actions citoyennes.
9: Et donc pour en venir justement au Tour de France là qui s'est lancé en avril, qu'est-ce qui a motivé justement le lancement de cet événement, de quelle envie ou de quel constat c'est parti ?
10: Eh bien, ce Tour de France de la démocratie européenne est parti du constat que 72% des jeunes disent ne pas se sentir écoutés. C'est une étude qu'on a menée avec Article 1. Et donc, on s'est dit, il faut en fait aller vers les jeunes et leur proposer des espaces de discussion, des espaces où ils peuvent exprimer leurs idées, débattre, venir former leurs opinions. Et on souhaitait aussi axer ce Tour de France sur la démocratie européenne parce que c'est encore aussi un autre sujet et par le contexte actuel, ça me semblait important aussi de venir questionner le rapport à la citoyenneté européenne.
9: Quel public vous ciblez ? Donc c'est des jeunes, mais comment vous trouvez un peu justement ces participants ? Est-ce que vous travaillez avec d'autres associations, d'autres structures sur les villes dans lesquelles vous faites étape ?
10: Alors, on vise principalement les jeunes de milieux populaires, les jeunes dits éloignés des sphères, des institutions démocratiques. Donc ça, c'est principalement les jeunes qu'on accompagne, mais c'est en réalité un événement ouvert. Donc on accueille toutes les personnes qui souhaitent participer à ces journées. On mobilise principalement nos mentorés, les étudiants qu'on accompagne. Mais on fait aussi une communication grand public et on invite aussi nos bénévoles chez Article 1 parce qu'on souhaite aussi que ce soit un événement intergénérationnel. On vient aussi faire des partenariats, parfois avec des lycées ou parfois avec des grandes écoles. Donc ça touche vraiment un très large public.
9: Concrètement, comment il va se passer ce Tour de France ? Je crois que là, vous l'avez dit, mais la prochaine étape, ce sera à Nantes là, cette semaine. C'est passé par Lille et Mulhouse, il me semble. Qu'est-ce qui est prévu pendant ces journées-là, concrètement, pour les jeunes participants ?
10: Donc effectivement, concrètement, c'est le Tour de France de la démocratie européenne, c'est 9 étapes sur 2 ans, donc on passe dans 9 régions en France. Là, on en a eu 3, une première à Lille. Par exemple, à Lille, en fait, chaque format se déroule de la même manière. Notre parti pris, c'est de dire, pour sensibiliser les jeunes à l'Union européenne, on commence par une thématique qui les touche. Donc souvent, on essaie d'impliquer nos jeunes sur le choix de la thématique. Mmh. À Lille, c'était les questions migratoires. En Grand Est, c'était la santé mentale. Là, ça va être sur les discriminations. Et donc l'idée, c'est à Lille, concrètement, le matin, on a sensibilisé à l'Union européenne par des ateliers mouvants, sur les dates de l'Union européenne. Mais on a aussi eu une exposition immersive, l'exposition LISA, que propose l'association YGREN, qui permettait de se mettre dans la peau d'une personne migrante et donc de développer une sorte d'empathie, en tout cas de se mettre vraiment dans quelque chose d'immersif et donc de directement approcher quelque chose, la thématique par quelque chose d'un peu plus émotionnel, si je puis dire. Et donc, tout de suite, il y a quelque chose les jeunes sont impliqués immédiatement sur la thématique et donc ça vient tout de suite les embarquer sur la thématique. Pareil au Grand Est, c'était sur la santé mentale et tout de suite ça les a... C'est comme c'est un sujet qu'ils avaient choisi, ils étaient concentrés sur toute la journée. Donc le matin, c'est vraiment sensibilisation par une association locale idéalement et l'après-midi, on vient les inviter à avoir une opinion sur certains sujets. Donc on va faire des débats mouvants, on leur demande une affirmation. Par exemple, pour vous, la santé mentale, est-ce qu'on en fait assez sur la santé mentale ? Oui, non, je doute au milieu. Et l'idée, c'est que chaque jeune vienne se convaincre en argumentant ses opinions. Et à la fin de chaque journée, ils doivent proposer des recommandations sur le sujet, donc les inviter à questionner, à donner leur opinion. Et ils les présentent devant une personnalité engagée. Par exemple, à Lille, on a eu une députée qui étaient là pour écouter leurs opinions. Et donc, ça leur donne aussi un petit challenge à la fin de la journée, dans le sens où ils doivent pitcher ces propositions avec un public, quoi.
11: Justement, ces propositions-là, ces recommandations qui sont faites par les jeunes, si j'ai bien compris, après, elles donneront lieu à une charte qui sera présentée à Bruxelles, c'est ça ?
10: C'est ça. En fait, chaque région aura une charte régionale qui synthétise tout ce qui s'est dit durant la journée, qui est présentée donc devant des personnalités engagées sur l'Europe à chaque étape. Et à la fin, on va condenser toutes ces propositions et 25 jeunes tirés au sort partiront à Bruxelles en novembre 2027 pour présenter ces propositions devant des députés. Et donc, ce sera aussi l'occasion de visiter les institutions et pour eux de prendre la parole dans des lieux qui sont assez impressionnant. Et donc notre idée, c'est d'aller vers eux et leur donner confiance et de leur montrer que c'est possible et qu'ils peuvent être entendus, en fait.
11: Et donc là, ce projet, il n'est pas uniquement porté par Article 1. J'ai vu que vous travaillez aussi avec Diaspora Vote et le Parlement européen des jeunes. Comment elle s'articule un peu cette collaboration ? Comment on se traduit un peu le rôle de chacun ?
10: Alors oui, nous, Article 1, notre expertise, c'est d'accompagner des jeunes sur leur orientation professionnelle et de proposer des espaces où ils peuvent s'engager. Mais à chaque fois, on travaille avec des associations plus expertes que nous sur les sujets qu'on ne connaît pas. Donc, on a souhaité s'associer en tout cas avec le Parlement européen des jeunes qui travaille sur la sensibilisation à l'éducation, à la citoyenneté active. Donc eux, le Parlement européen des jeunes anime les ateliers de rédaction des recommandations sur les premières étapes. Ensuite, on portera la pédagogie, nous, Article 1, on animera ces ateliers. Et Diaspora Vote a pour expertise de sensibiliser les minorités aux institutions européennes. Donc ils ont vraiment cette expertise d'accompagner des publics éloignés sur la sensibilisation aux institutions européennes, et donc on a la chance de les avoir aussi durant toutes ces étapes pour porter la sensibilisation purement aux institutions. C'est une association belge et ce qui nous permet aussi d'avoir un rayonnement plus grand sur ces actions.
11: Et donc là, même si on en est encore au début du projet, il y a quand même déjà eu deux étapes, la prochaine là ce week-end. Quel retour vous avez pour le moment justement des jeunes ? Est-ce qu'ils se sentent un peu plus concernés par toutes ces questions-là, entendus ? Est-ce que vous avez déjà un peu un moyen d'évaluer l'impact ?
10: Oui. À chaque étape, on a un formulaire qui vient évaluer le sentiment d'appartenance à l'Union européenne, l'envie de voter aussi, même si on a une vision plus large de la démocratie, mais on demande ça et on demande est-ce qu'ils ont une meilleure compréhension des enjeux de l'Union européenne. Et aujourd'hui, on a de super résultats. Autour de 80% des jeunes disent avoir une meilleure compréhension des institutions européennes. Et ce qu'ils préfèrent, c'est vraiment présenter les recommandations à la fin de la journée devant une personnalité engagée sur l'Union européenne. Donc ça, c'est vraiment quelque chose qui vient confirmer aussi notre intuition sur le format de ces journées, tout comme l'intervention des associations locales pour présenter les questions migratoires ou la santé mentale, ça a beaucoup plu. Ouais, on est très satisfaits aujourd'hui des premiers résultats et dans tous les cas, à chaque fois, on essaie de s'améliorer sur les prochaines. Et là, ce sera un nouveau test pour l'Europe, à la Maison de l'Europe ce samedi à Nantes. Mais pour l'instant, on observe des résultats positifs. La plupart des jeunes ont envie aussi de s'inscrire pour être tirés au sort, pour présenter ces propositions à Bruxelles. Donc, c'est assez chouette.
11: Quelles sont alors les prochaines villes qui vont accueillir ce Tour de France de la démocratie européenne ?
10: En Normandie, à Caen, en octobre, le 15 octobre. On aura une étape de restitution de ces premières journées à Paris en décembre. Et ensuite, l'année prochaine, on aura Marseille, Toulouse, Bordeaux, Paris et Lyon. Voilà, donc les grandes villes de France.
11: Carmel Leroux-Vitour, je rappelle que vous êtes chef de projet Engagement des jeunes chez Article 1. Merci d'avoir pris le temps de répondre à mes questions.
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13: Bonjour Alexandra Fresselli-Azor.
15: Bonjour Laurent Sombron.
13: Aujourd'hui Alexandra, vous abordez le vocabulaire de la force.
15: Oui, peut-être que le 4 mai, comme tous les fans de Star Wars, vous avez fait ce jeu de mots annuel « May the force be with you ». Ce n'est pas nouveau, hein, c'est un marronnier du jeu de mots, mais je note l'omniprésence du champ lexical de la force. Moi-même, je me suis surprise à souhaiter force et courage à un ami devant affronter une épreuve de la vie.
13: Ce qui peut s'entendre.
15: Certes, cela part d'une bonne intention. Et je note que la force est souvent présentée comme un atout dans un monde qui, nous l'avons déjà analysé, est perçu comme violent, complexe et chaotique. D'où l'apparition, dans le milieu des entreprises, d'une nouvelle notion. Après l'entreprise agile, l'entreprise résiliente, celle de l'entreprise robuste. La robustesse, c'est le nouveau graal des organisations dans le contexte actuel.
13: Et ça signifie quoi au juste, Alexandra ?
15: Alors, dans son sens premier, robuste signifie qui est fort et résistant de par sa constitution, sa forme, et pour un objet, résistant et solide de par ses qualités. L'exemple que j'ai trouvé dans le TLFI, le trésor de la langue française informatisée, est celui d'une table de chêne carrée, robuste. Me voyez-vous venir avec l'image du chêne ?
13: Celui de la fable ?
15: Effectivement. Qui connaît ces classiques se méfiera de l'ambition d'être un chêne. Le chêne est un arbre remarquable, hein, par sa beauté et sa grandeur. Néanmoins, dans la fable de La Fontaine, mais aussi dans nos contrées, hein, lors des tempêtes, le chêne est déraciné lorsque le vent du nord, je cite la fable, redouble ses efforts.
13: Alors que le roseau, lui, plie, mais ne rompt pas.
15: Oui, le roseau résiste. Mais qui, aujourd'hui, souhaite avoir l'image d'un roseau ? Notez que les roseaux poussent rarement seuls. Tout comme ceux qui commencent à questionner la violence de notre monde. Cela a même été la thématique de la Grande Librairie le 13 mai dernier avec des autrices et auteurs qui la nomment et la dénoncent. Un mot y est revenu à plusieurs reprises, brutalisation. À noter aussi l'apparition du livre de Paul Klotz, dont le titre m'interpelle, « Contre la brutalisation de nos existences ». Le mot « brutal » apparaît de plus en plus souvent, et pas toujours négativement, puisqu'il traduit parfois la violence de la surprise, voire l'admiration. C'est brutal, en anglais « it's savage ». Mais il y a en parallèle une réaction, ou en tout cas une autre tendance.
13: Vers plus de douceur ?
15: Disons vers plus de « sensible ». C'est un mot qui apparaît de plus en plus souvent dans les présentations professionnelles. Et Paul Klotz, dans l'ouvrage cité, plaide pour une « politique du sensible ». Une sensibilité dans le rapport au monde perçu ici comme positive. Mais cela va encore plus loin avec la vulnérabilité.
13: Comme à tout ?
15: Alors disons qu'il y a deux versants. Dans le domaine de l'économie, la prise de conscience que les fonctionnements actuels, les besoins énergétiques, les nouvelles technologies créent, je cite, « de nouvelles vulnérabilités ». Mais la mise en scène de la vulnérabilité personnelle, intime, est aussi utilisée sur les réseaux sociaux. Nombre de jeunes femmes en pleurs, et d'ailleurs souvent générées par IA, essaient ainsi de toucher notre corde sensible afin de nous faire acheter des produits pas toujours très indispensables.
13: Donc si je comprends bien Alexandra, deux mouvements contradictoires, la force contre la sensibilité ?
15: Oui, on voit une sorte de dialectique qui s'opère à tous les niveaux. De la prise de conscience de nos fragilités jusqu'aux solutions à trouver pour rester debout. Ou de voir, selon la force du vent que vous anticipez, si vous préférez être chêne ou roseau.
13: Merci beaucoup Alexandra Fresselli-Azor.
15: Merci Laurence Aubron.
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17: Vous connaissez Anita Conti ? Pionnière de l'océanographie, elle fut la première femme à embarquer pour des expéditions scientifiques. Elle passa sa vie à observer l'océan, les marins et les espèces sous-marines. Écologiste avant l'heure, elle lança l'alerte sur la surexploitation des ressources marines dès la fin des années 30. Anita, née en 1899 dans le Val d'Oise, l'histoire raconte que son père, médecin hygiéniste, l'aurait plongé nourrisson en pleine mer, près de l'Orient. Ce qui est sûr, c'est qu'elle grandit entre la banlieue parisienne et les côtes bretonnes et développe un lien fort avec l'océan. En 1914, elle vit sur l'île d'Oléron avec sa famille et se lie d'amitié avec des enfants de pêcheurs. Elle fait ses premières expéditions en mer. Après la Grande Guerre, elle devient relieuse d'art et écrit des articles sur les richesses marines. L'Office scientifique et technique des pêches maritimes la repère et l'engage comme océanographe. De 1935 à 1939, elle embarque pour des missions sur le premier navire océanographique français et parcourt les mers de Dunkerque au Canada. Sa mission ? Faire des relevés, de l'échantillonnage, du sondage, rapporter des observations et rédiger des comptes rendus. Lors de ses missions, elle prend conscience que les ressources marines sont fragiles et épuisables. Dès la fin des années 30, elle s'inquiète des effets du réchauffement des eaux et de la pêche industrielle sur les ressources halieutiques. Elle dresse les premières cartes de pêche alors qu'on ne disposait que de cartes de navigation et propose de rationaliser certaines pratiques. Cela ne se fait pas, mais Anita écrit pour la presse grand public à partir de ses comptes rendus scientifiques et publie dans La République ou Le Figaro. Contrairement aux marins qui naviguent à la surface, elle s'interroge sur ce qu'il y a sous l'océan. Elle se dit océanologue. Appareil photo et carnet greffé à son bras, elle consigne tout. La photographie est son moyen d'expression pour traduire toute la magie, la poésie, la liberté de l'océan. Quand la Seconde Guerre mondiale éclate, ses combats écologiques sont relégués au second plan. Elle s'engage dans la Marine nationale, elle est la première femme à le faire. Elle ne reste pas longtemps. Elle quitte l'armée 2 ans plus tard pour embarquer sur un chalutier français en partance pour l'Afrique. Elle passe une dizaine d'années en Afrique de l'Ouest. Elle continue sa découverte des mers du monde entier, mais à partir de 50 ans, ne part que pour des missions indépendantes. Elle publie une dizaine de livres remarquables, décrivant la vie des navires et des espèces, mais aucun organisme ne veut l'embaucher. Ses convictions écologiques étant de plus en plus fortes, Anita Conti fait peur. Ses travaux sont peu à peu oubliés, l'écologie n'étant pas d'actualité au début des années 90. Elle meurt à Douarnenez à 98 ans, avec 60 000 photographies à son actif. Ses écrits sont redécouverts des années plus tard. Ses relevés et ses clichés se révèlent utiles. Dans ses carnets de notes, on découvre l'autre passion d'Anita, la poésie. Tout au long de sa vie, elle écrit des poèmes sur son amour pour l'océan et la liberté. Anita Conti, surnommée la Dame de la Mer, a fait de sa vie une aventure rythmée par ses expéditions scientifiques. Pionnière de l'océanographie et écologiste avant l'heure, elle a laissé derrière elle un héritage impressionnant. Elle est la marraine de l'Estran Cité de la Mer, un musée consacré à la mer et à la pêche à Dieppe. À Saint-Nazaire et à Lorient, des collèges portent son nom.
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13: Bonjour Christine Lebrun.
18: Bonjour Laurence.
13: Vous êtes experte en territoire intelligent au sein du groupe One Point. Christine, aux Pays-Bas, le printemps annonce le début d'une compétition pas comme les autres. Alors vous allez nous raconter cela.
18: Alors oui, le week-end dernier, Laurence, il ne vous a pas échappé que c'était le premier jour du printemps. Il faisait beau, les oiseaux chantaient, les bourdons ont commencé à sortir et mon maraîcher vendait des tulipes. Aux Pays-Bas, c'était aussi la date de lancement du concours annuel de Tegelwippen. Alors, qu'est-ce que c'est que cette chose qui génère un enthousiasme croissant jusqu'en Belgique? La compétition entre villes est acharnée avec communication, site internet, vidéo pour promouvoir l'initiative et mobilisation de la population. En 2024, c'est Venlo qui l'a emporté et elle n'entend pas lâcher l'affaire cette année.
13: Mais qu'est-ce donc que le Tegelwippen?
18: Alors, si l'on sait ça, il y a une traduction, cela voudrait dire quelque chose comme le fouettage de tuiles. Nous voilà bien avancés. En fait, les tuiles en question sont les dalles de pavage des jardins. Et l'objectif est de les supprimer pour les remplacer par de la verdure, des arbres ou encore des potagers. Cela concerne tous les types de revêtements artificiels comme le béton, l'asphalte, mais aussi le gazon artificiel. L'initiative existe depuis 2021 et prend de l'ampleur.
13: Cela ressemble donc à une compétition de végétalisation.
18: Oui, l'idée, c'est d'accélérer les initiatives d'adaptation au changement climatique en encourageant la verdurisation et le réensauvagement des espaces urbains. Le pays est très exposé à des épisodes de précipitations intenses de plus en plus nombreux, comme nous l'avons évoqué dans l'épisode de Copenhague. Ici aussi, la notion de ville ou jardin éponge fait son chemin, car elle apparaît comme une solution pour éviter les débordements des égouts en complément d'autres dispositifs comme les citernes pluviales. Moins de béton et de surface dure contribuent à un meilleur drainage et réduisent la pression sur le système d'évacuation historique.
13: Et si j'ai bien retenu, Christine, ce n'est pas le seul bénéfice.
18: Bravo Laurence, je vois que vous avez bien écouté. En effet, la végétalisation est un des moyens les plus efficaces pour lutter contre les îlots de chaleur urbains et apporter plus de confort en période estivale. En plus de cela, toute forme de végétal réintroduite dans la ville agit comme un refuge pour les insectes, les oiseaux et contribue à la préservation de la biodiversité. Et puis pour l'œil et l'ambiance, c'est aussi plus agréable.
13: Alors revenons, Christine, sur cette idée de compétition. Qui a eu cette idée ?
18: En fait, l'histoire est plutôt sympa. Elle date du Covid et elle a été imaginée par un collaborateur de l'agence de concept créatif Frank Lee qui s'intéresse aux enjeux sociétaux. Pendant le Covid, les gens étaient enfermés chez eux et ils n'avaient même pas de foot à regarder à la télé car plus de championnat. Quel drame ! Ils se sont dit... Pourquoi ne pas créer un championnat auquel on pourrait participer de chez soi ? Ils ont parié sur le fait que l'attrait de la compétition et le plaisir de gagner en motiveraient plus d'un, surtout conjugué au fait que, d'un coup, les gens sont devenus beaucoup plus attentifs à leur cadre de vie. Au départ, il n'y avait qu'Amsterdam et Rotterdam, et ensuite, ça s'est élargi.
13: Alors concrètement, comment ça s'organise le comptage des dalles enlevées ?
18: Alors, pendant les mois de compétition, les habitants sont encouragés à supprimer les dalles de leur jardin, puis à témoigner de leurs efforts par des preuves photos. L'unité de base est un carré de 30 cm par 30 cm. Pour un mètre carré, il en faut donc 11. Tout le monde peut participer, en son nom propre ou au nom d'une association, d'une école ou d'une commune. La commune qui a accumulé le plus de dalles a gagné. Il y a plusieurs catégories en fonction de la taille de la commune et un classement provisoire par mois, plus des initiatives particulières, amusantes ou inspirantes, qui sont mises en avant. Dernier petit détail, il est interdit d'enlever les dalles de pavage de l'espace public. Mais ceux qui n'ont pas de jardin et qui veulent contribuer peuvent demander aux autorités locales l'autorisation de construire un jardin de façade, c'est-à-dire une bande de verdure entre le trottoir et la façade de la propriété.
13: Et quels sont les résultats jusqu'ici ?
18: En 2024, le concours a opposé près de 200 municipalités et selon le site de Tegelwippen, 5,5 millions de dalles de pavage ont été fouettées à l'échelle du pays, ce qui constituait le nouveau record. C'est la ville de Venlo qui avait remporté le concours avec un total de 414 395 dalles. Cette année, on est parti pour 6 mois de compétition jusqu'au 31 octobre. Le record sera peut-être à nouveau battu et Amsterdam a une revanche à prendre. Si vous allez sur leur site, vous verrez qu'il y a plein de matières pédagogiques et de sensibilisation. Mais pour mobiliser, l'argument le plus fort n'est peut-être pas celui de l'action environnementale. Ils insistent sur le fait qu'il faut participer pour passer du gris au vert, parce que ça te rend heureux et parce que c'est amusant. L'adaptation au changement climatique en s'amusant, moi je dis, ça se tente.
13: Merci beaucoup Christine Levrin, je rappelle que vous êtes experte en territoire intelligent au sein du groupe One Point.
18: Merci Laurence, à bientôt.
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24: 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These are not volcanoes, but are the explosion of volcanoes. 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That's why I'm really happy to show this new series of these explosions.
23: Why the volcano? And why is it such a powerful image for you?
24: I think I'm always was in love for the mountains because, okay, I'm Portuguese, but I'm living in Italy for 13 years right now. And we go to the mountains so much. So we are like surrounded by nature and by the mountains. And I think it's a really like, you can feel so small when you are like in front of these mountains. 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And particularly when I went to Japan, I saw the Mount Fuji and I was like in shock because it's so powerful. You can feel like the energy. You can feel everything. You can feel like at some point it can explode and you don't know what you do. So that's why like the volcano for me is like such a important symbol for our things in life, the way you live our lives. That's why I'm in love with volcanoes.
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24: First, I want to do something more bigger than just like a volcano, and then I want to do something more abstract. So with more colors, with more feeling the space, more like it's something that I can scream at you with these explosions, or maybe not. I can scream, but maybe you can feel something when you see these explosions. That's why it was like a normal, it was a normal way to do the next thing. 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
24: First, I don't have like a command Z to go back in my illustrations, and it's something that you can change, of course, if you do like a color that you don't want, you can do, but it takes more effort to do it. And change because like I don't do so much study when I do this like a study of colors when I do these paintings. 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I feel more freedom when I do this. 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So that's why like it completely different the way I'm doing things right now.
23: Your images are very colorful and immediate. Do you want viewers to feel something before they understand something?
24: Art is something that you need to feel, then you can understand. But you can understand like after one day, 2 days. So for me, it's more a way of feeling things. So you see, you feel, and then you will understand whatever you want for yourself.
23: Is color a language for emotion in your work?
24: I don't know, because I think for me it's something that I have on my DNA. I think it's the way I was grown up. So I'm Portuguese, and it's something that I bring with my cultural heritage. So it's something that I have in my inside of me. I don't know if I can reply this better.
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0: L'histoire ne se répète pas, elle bégaye, parfois attribuée d'ailleurs à Karl Marx. Il faut comprendre par là, on ne reverra jamais le même scénario, même si quelques éléments épars de l'actualité du moment peuvent faire songer à tel ou tel épisode ressurgi du passé. L'histoire qui bégaye, l'idée est plaisante, à ceci près qu'elle n'a pratiquement jamais été vérifiée dans les faits.
1: Et vous avez peut-être en tête quelques contre-exemples ?
0: Prenons la chute de l'Empire des Français de Napoléon Bonaparte. La défaite militaire de 1815 près de Waterloo était de fait inévitable en raison de la calamiteuse campagne de Russie 3 ans auparavant. Jamais autant de pays européens ne se seraient-ils risqués à se liguer contre la France sans les nouvelles parvenues quotidiennement aux chancelleries, à Londres comme à Vienne ou ailleurs, de la terrible retraite de la Grande Armée de Moscou vers l'Ouest. C'est le cas type de la défaite d'une grande puissance militaire, supérieure en effectifs et en armement, face à un ennemi aux forces sous-équipées, disparates mais résolues, connaissant parfaitement le terrain et son climat, et capable de jouer la montre. C'est aussi la démonstration que le déclenchement d'hostilités sans stratégie précise pour l'après-guerre est nécessairement voué à l'échec.
1: Et vous avez d'autres illustrations de ce principe ?
0: Hélas, pour nous Français, oui. 55 ans seulement se sont écoulés depuis Waterloo. L'empereur Napoléon III n'a ni les qualités de chef militaire, ni la perception géopolitique de son oncle. Pour une ridicule affaire de succession au trône d'Espagne, il pense contraindre sans peine la Prusse à renoncer à son choix, pourtant déjà annoncé, et à s'aligner sur celui de la France. Or, à Berlin, le chancelier Bismarck manipule habilement la communication provenant de Paris et parvient à convaincre le roi de Prusse, Guillaume Ier, qu'il s'agit d'un casus belli. Napoléon tombe dans le piège et la guerre est déclarée à la Prusse, dont il pense que les armées françaises ne feront qu'une seule bouchée.
1: Et cela ne se passe absolument pas comme prévu.
0: Hein, c'est le moins qu'on puisse dire. Bismarck avait parfaitement préparé son affaire. La multitude des petits États allemands, alors indépendants, vint renforcer les forces prussiennes, elles-mêmes auréolées de leur récente victoire contre l'Empire autrichien. Les armées françaises allèrent de défaite en défaite. Battu à Sedan, Napoléon III abdique, part en exil en Angleterre, où il mourra 3 ans après et où il reste enterré aujourd'hui encore. La République succède à l'Empire, mais les revers militaires s'enchaînent. La France est contrainte de reconnaître sa défaite. Les régiments d'Uhlan campent sur les Champs-Élysées et, humiliation suprême, Frédéric de Prusse proclame la création de l'Empire allemand dans la galerie des glaces du palais de Versailles. Persuadé que ses considérables forces armées étaient invincibles, la France paye le prix de son impréparation militaire et de l'absence de tout but de guerre et de prévision pour la gestion de l'après-guerre. Au-delà de ces carences, l'exemple des deux Napoléons est doublement tragique par le souvenir plutôt négatif qu'en conservent beaucoup de Français.
1: Et que voulez-vous dire ?
0: Bien, avec le recul, on peut soutenir que Napoléon Ier n'était pas seulement un chef militaire dont les conquêtes ont d'ailleurs quasi toutes été effacées par le temps qui passe. Non, nous lui devons les fondements constitutionnels de l'état de droit et même la reconnaissance de l'autonomie juridique de la femme mariée. Quant à Napoléon III, on peut le remercier d'avoir, sans relâche, encouragé le développement économique et la modernisation des ateliers et usines, alors que la France a failli manquer le rendez-vous de la révolution industrielle, où les Britanniques avaient déjà une sérieuse avance. Mais qui le dit encore aujourd'hui ?
1: Un dernier exemple ailleurs en Europe, Quentin ?
0: Il s'agit d'un promoteur immobilier. Connu pour ses méthodes à rien brutales, il achetait régulièrement des maisons en mauvais état, nuitamment ses équipes y mettaient le feu et disparaissaient, pour y revenir, pour proposer leurs services, évidemment payants, aux voisins pour éviter la propagation de l'incendie, en laissant suffisamment de dégâts aux maisons avoisinantes pour que leur patron puisse les racheter pour une bouchée de pain. Rejetons d'une famille déjà riche, Marcus Crassus, c'est son nom, devenu milliardaire, était toutefois saisi par le démon de la politique. Après bien des détours tactiques et des achats de voix, le voilà avec 2 complices à la tête de son pays, avec pour ambition de piller pour leurs proches les ressources publiques. Mais devant les augmentations constantes des impôts, on se retrouve assez vite au bord de l'insurrection populaire. Donc, seule solution, déclarer la guerre aux pays voisins pour faire diversion et unir le peuple dans un élan patriotique. Marcus Crassus prend lui-même la tête des opérations. Il n'a aucune expérience militaire et aucun but de guerre, si ce n'est que d'accroître sa fortune personnelle. Bien mal lui en a pris. Est prisonnier par les modestes forces ennemies, Le chef de

0: Celle-ci décida d'un châtiment sur mesure. Il fit verser de l'or en fusion dans le gosier du si cupide Marcus Crassus, qui ne s'en remit pas. Ses deux complices furent assassinés quelque temps après par leur propre compatriote. C'était à Rome, 53 ans avant notre ère. Alors l'histoire ne se répète pas parfois ? Vraiment ?
1: Merci beaucoup, Quentin Dickinson.
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1: Bonjour Victor Varem.
2: Bonjour Laurence.
1: Vous êtes partenaire défense chez MEU Consulting, entreprise spécialisée dans l'accompagnement des startups vers les financements publics européens. Vous venez aujourd'hui nous parler de la politique européenne à l'égard des matériaux critiques. Mais qu'est-ce donc cela, Victor Varem ?
2: Cher Laurence, les matériaux critiques sont caractérisés en Europe par le Critical Raw Materials Act, qui est établi en 2024 une liste de ces matériaux pour l'Union européenne. Ils incluent notamment les 17 célèbres terres rares, qui ne sont d'autres que des métaux, ou encore le lithium, le cobalt, le nickel, le cuivre, et des matières non métalliques comme le graphite, le phosphate ou la fluorine. Ces matériaux se définissent par leur risque d'approvisionnement associé à leur importance dans les industries clés pour la souveraineté du continent, à savoir celle de la transition énergétique et numérique, ainsi que la défense, l'espace, le quantique, la robotique, les nouveaux matériaux, la chimie ou les lasers.
1: Alors, ces matériaux semblent revêtir une importance considérable, Victor, mais pourquoi sont-ils à l'ordre du jour ?
2: Eh bien, Laurence, l'Union européenne a annoncé le 20 mai dernier vouloir constituer des réserves de certains de ces matériaux, tels que le tungstène, les terres rares ou le gallium, très utiles au secteur de la défense, de la transition énergétique et numérique. Dans un monde où ces matières constituent un nouvel or minéral, en raison de l'explosion de leur demande pour une offre qui peine souvent à suivre, il convient pour l'Union européenne de pouvoir faire preuve de résilience face à des chocs géopolitiques toujours plus fréquents, les affectant.
1: Et de quel choc parlez-vous précisément ?
2: Je pense par exemple aux chocs pétroliers affectant leurs coûts de production, mais surtout en réalité aux restrictions des pays exportateurs. À ce titre, depuis le 4 avril 2025, soit deux jours après le Liberation Day où Donald Trump a imposé des droits de douane délirants à la terre entière, le gouvernement chinois a imposé des restrictions d'export sur sept terres rares. Depuis, les restrictions se sont relâchées, mais les tensions et l'incertitude persistent. Et ce, alors que l'Europe, à commencer par l'Allemagne, subit une désindustrialisation accélérée depuis l'an dernier qui n'est pas sans rapport.
1: Victor Varem, l'Europe n'arrive apparemment pas à tenir le cap en matière d'industrie et les matériaux critiques y sont pour quelque chose.
2: Oui, oui, absolument Laurence. La production manufacturière a baissé de 1,2% en 2025 et si le coût de l'énergie et la conjoncture en expliquent une part, la capacité d'attraction de la Chine à l'égard des industries intensives en matériaux critiques, qui bénéficient sur place de tous les avantages, en explique une autre. Ainsi, la majorité des investissements dans les industries intensives en matériaux critiques ont lieu en Chine, notamment sur tout ce qui concerne la transition énergétique, qui est de loin le premier poste d'investissement dans ces industries. Un cercle vicieux se met alors en place. Puisque ces nouveaux investissements en Chine aboutissent à des biens bien moins chers que ceux de leurs concurrents européens, non seulement les industries européennes liées aux matériaux critiques subissent un sous-investissement, mais de surcroît, elles se condamnent à subir de manière toujours plus aiguë le dumping chinois à mesure que les investissements se concentrent dans l'empire du milieu. Le risque de disparition est alors réel.
1: Oui, alors c'est vrai que tout cela n'est guère réjouissant. Mais outre la constitution de réserves, que peut faire véritablement l'Union européenne ?
2: Alors, pour préserver un peu plus, voire favoriser à l'aide de ressources locales le développement des industries intensives en matériaux critiques, qui inclut presque la totalité des deep tech, hein, ces startups industrielles très innovantes, l'Union européenne compte déjà sur le Critical Raw Materials Act lui-même, qui fixe des objectifs pour 2030, comme 10% d'extraction européenne, 40% de transformation, 25% de recyclage et pas plus de 65% de dépendance à l'égard d'un seul pays tiers. L'Union européenne cherche à renforcer une filière verticalement intégrée pour assurer sa souveraineté dans les secteurs clés que nous avons déjà mentionnés.
1: Victor Varem, peut-on considérer qu'il ne reste dans ce cadre plus qu'à exécuter ?
2: Bonne question, Laurence. Accomplir les ambitieux objectifs du texte est effectivement une fin en soi et permettrait de mieux se protéger des chocs extérieurs. On peut se questionner néanmoins sur la suffisance des moyens mis en œuvre du côté européen pour y parvenir. Ainsi, le problème numéro un, qui continuera de se poser malgré l'argent public investi, est celui de la compétitivité de ces industries européennes par rapport à leurs concurrents chinois. En effet, la Chine a pour habitude de chercher à maintenir son quasi-monopole sur les terres rares, par exemple, en fournissant des matériaux si peu chers quand des concurrents arrivent sur le marché que ces derniers ne résistent jamais longtemps. Et dans ce domaine, le texte européen n'apporte pas de réelle réponse.
1: Oui, mais que préconisez-vous alors ?
2: Alors, pour reconstituer durablement une filière des matériaux critiques en Europe, qui, je le rappelle, existait sur le continent avant de disparaître en raison des prix chinois et de la grogne environnementale qu'elle suscitait, non seulement les pouvoirs publics devront soutenir les projets à coup de subventions de garantie, mais il faudra surtout s'assurer que les investissements européens permettent de gagner un avantage comparatif par rapport aux Chinois, s'agissant notamment du respect accru de l'environnement dans l'extraction et la transformation des matériaux critiques, ainsi que dans l'essor du recyclage. Il faudra dans ce cadre être vigilant à l'application d'autres textes européens qui ont ces objectifs, comme le Net Zero Industry Act, le Circular Economy Act, Resource EU ou l'Industrial Accelerator Act. Par ailleurs, l'établissement d'un fonds européen dédié au financement des technologies de rupture liées aux matériaux critiques et à leur industrialisation pourrait également accélérer notre retour dans un domaine où le moins-disant environnemental ne peut pas toujours l'emporter. Sans quoi, nous ne ferions qu'échanger une crise environnementale, celle du réchauffement climatique, contre une autre.
1: Merci beaucoup Victor Varem. Je rappelle que vous êtes partenaire défense chez MEU Consulting.
2: Merci beaucoup Laurence, à bientôt. 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
1: Of how to optimize offshore wind across borders of sea.
2: À Nantes, le salon Synergie réunit industriels, chercheurs et financeurs autour d'un même enjeu, développer les énergies renouvelables en mer. Pour sa 10e édition, l'événement voit en grand, avec plus de 150 exposants venus du monde entier. Ici, les porteurs de projets viennent chercher des financements pour concrétiser leurs innovations. Parmi les acteurs, l'Union européenne joue un rôle central dans le soutien au secteur. Ethan Holladay, chargé de projet européen au pôle Mer-Bretagne-Atlantique.
3: Les financements européens sont vraiment moteurs d'une collaboration européenne, d'une harmonisation d'approche entre États membres, entre régions.
2: Mais ces financements ont leurs limites et un projet ne peut pas être entièrement financé par des fonds européens. Les porteurs doivent donc s'appuyer sur plusieurs sources. Olivier Lerest est responsable opérationnel à la chaire maritime de Nantes Université. Pour lui, les financements sont forcément multiples.
4: On a en fait des financeurs qui sont et publics et privés. Par exemple, on a la région Pays de Loire qui est un financeur en fait central pour la chaire maritime, de par la régionalité. Et puis à côté, on a les comités de pêche, on a la Banque des Territoires, on a aussi EDF Power Solutions. Donc voilà, on a différents types d'acteurs qui nous accompagnent sur ce programme de recherche.
2: Autre obstacle pour les porteurs de projets, franchir l'étape du dossier européen. Un passage souvent déterminant pour accéder au financement. En effet, monter un dossier européen demande du temps et des compétences spécifiques et une vraie maîtrise des procédures. Laurent Hubard, cofondateur et PDG de Blue Energy.
5: C'est pas facile de mettre en place des dossiers de financement européen, donc ça demande une certaine expertise.
2: Dans ce contexte, obtenir un financement reste un processus très sélectif. Les appels à projets européens attirent un nombre de plus en plus important de candidats pour un volume de financement limité.
3: Après, avec les appels à projets européens, le facteur à toujours prendre en compte, c'est que ce sont en général des guichets assez compétitifs. Souvent, on dit pour en avoir un, il faut être prêt à accepter un certain taux de réussite qui est assez faible. Il faut tenter ses chances à plusieurs reprises.
2: Avec l'arrivée de l'intelligence artificielle, les dossiers de financement européens sont plus faciles à monter. Mais cela a un prix, un nombre de demandes multiplié, une compétition renforcée.
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1: Bonjour à toutes et à tous, bienvenue sur Euradio, votre programme Enquête d'Europe. Nous sommes Jada et Jeanne, étudiantes en Master 2 de Sciences Politiques de l'Europe à Nantes Université, et nous sommes ravis de vous retrouver aujourd'hui pour échanger à propos des violences de genre que subissent les femmes en situation de migration. Pour cela, nous sommes accompagnées de Madame Grace Bassangui, chercheuse et analyste sur les questions de genre et migration. Bienvenue et merci d'être avec nous.
2: Bonjour les filles.
1: Et nous sommes également en compagnie de Madame Filstan, membre du collectif antiraciste nantais Isonomia. Bienvenue également et merci d'être avec nous.
3: Bonjour, bienvenue et merci de m'accueillir.
1: Alors donc tout d'abord, avant de commencer notre échange, il faut bien avoir en tête que les femmes représentent près de la moitié des personnes réfugiées. Et leurs parcours sont marqués par d'importants risques, notamment des violences liées à leur genre. Ça peut être des violences physiques, psychologiques et ou des violences sexuelles. Et sur ce dernier point d'ailleurs, selon les données de l'ONU, on sait qu'au moins une réfugiée ou femme déplacée sur 5 a déjà été victime de violences sexuelles et 90% de femmes et jeunes filles qui empruntent la route de la Méditerranée ont déjà été ou sont victimes de viols. Et ces violences, elles ont lieu tout au long du parcours migratoire, du pays d'origine au pays d'arrivée, en passant par les pays de transit comme la Libye ou encore la Turquie. Et ce sont d'ailleurs des pays avec lesquels les États membres et l'Union européenne ont signé plusieurs accords en ce qui concerne la migration des personnes. On peut penser aux accords entre l'Italie et la Libye en 2016, qui, soutenus par l'Union européenne, ont conduit au renvoi des migrants en Libye. Ou encore ce passé avec la Turquie, également en 2016, prévoyant d'y renvoyer les migrants arrivés en Grèce. Sachant que ces deux pays sont grandement critiqués par de nombreuses organisations humanitaires et par les migrants eux-mêmes pour leur non-respect des droits de l'homme. Madame Filstan, qu'est-ce que vous pensez, vous, des politiques européennes en matière d'asile et d'accueil de migration en règle générale, et en quoi, selon vous, elles créent également des conditions propices aux violences de genre?
3: Bah, écoutez, moi, je n'en pense pas du bien. En fait, quand on parle de violence, je pense qu'il est nécessaire d'élargir le regard. Bien sûr qu'il y a des violences physiques et sexuelles, notamment sur les routes migratoires. Et dans certains lieux de transit, comme vous l'avez cité tout à l'heure, en Libye par exemple, mais et en Tunisie aussi, parce que je pense directement à la phrase qu'a prononcée un député, je crois que c'était hier ou avant-hier, au sein de l'Assemblée nationale tunisienne, en disant que bah, c'était pas grave quand une femme exilée se faisait violer. Enfin, c'était pas quelque chose de très grave. Mais en fait, oui, il faut élargir le regard en ce qui concerne aussi les violences administratives et institutionnelles qui sont, dans ce cas-là, très structurantes et qui sont directement liées aux décisions et aux lois qui sont votées dans l'Union européenne. Par exemple, le fait de ne pas pouvoir se déplacer, d'être bloqué à la frontière, ça oblige certaines femmes donc à prendre des voies qui sont dangereuses, à emprunter des routes qui sont dangereuses et où elles vont être soumises à des violences de déplacement. Mais en fait, je pense au cas d'une jeune femme, je crois que c'était à la frontière franco-italienne, qui, en essayant de fuir la police, est tombée dans un ravin et a été emportée par les eaux. Oui, il y a toutes ces violences administratives, le fait de dépendre parfois d'un conjoint. Quand vous arrivez directement dans le pays, ça peut créer aussi des situations de dépendance qui vont favoriser les violences. Et en fait, l'Union européenne affirme souvent qu'elle protège, qu'elle veut protéger les femmes, mais elle met en place des politiques de plus en plus répressives et qui vont augmenter leur exposition au danger. Et ça, je pense qu'il faut pouvoir le dire.
1: D'ailleurs, à ce sujet-là, je voulais revenir, Madame Bassangui, vous avez dit qu'il y avait différents dispositifs justement auxquels les femmes pouvaient faire recours, mais est-ce que vous pensez qu'ils sont suffisants et surtout est-ce qu'ils sont adaptés en fait à la situation réelle de ces femmes?
2: Alors sincèrement, pas du tout, parce qu'encore une fois, l'effectivité du droit ne rend pas son application immédiate. Ce qu'il faut bien comprendre, c'est qu'elles connaissent une précarité qui est grande parce qu'on ne leur apporte pas des solutions à l'instant T. Elles sont face à la possibilité de pouvoir saisir des juridictions, mais encore une fois, pour pouvoir passer le cap de saisir une juridiction, il faut déjà avoir une aide juridictionnelle. Donc déjà, ça demande une bonne connaissance de ses droits ou une aide que tout le monde ne peut pas s'offrir, déjà économiquement. Ensuite, il faut aussi comprendre que combien même elles peuvent ensuite passer devant des tribunaux et ensuite avoir des décisions de justice qui seront favorables, il n'en demeure que ça prend du temps. Alors qu'elles, elles ont besoin de solutions à l'instant T. Et donc, elles sont face à leurs droits à l'instant T, ce qui leur garantit en fait une instabilité permanente. Elles ne peuvent pas se projeter, elles ne peuvent pas savoir de quoi seront faits leurs prochains mois. Je reçois énormément de jeunes femmes qui sont stressées parce qu'elles ne savent pas de quoi va être fait demain, elles ne savent pas où elles vont pouvoir vivre. Elles sont bloquées, elles ne peuvent même pas s'insérer socialement. Donc ça conditionne énormément et c'est bien ça en fait le problème face au texte juridique, c'est que quand bien même ils sont effectifs, ils ne sont pas immédiats. Donc la fragilité, elle est grande, mais elle est encore plus nourrie par l'administration et par les autorités publiques, notamment la préfecture, parce que la préfecture, par ses délais, par l'absence de réponse ou le refus de réponse, va nourrir en fait cette précarité et va ne faire que engranger en fait l'instabilité qui va leur ensuite être reprochée.
3: Je peux rajouter quelque chose là-dessus. Justement, les lois qui sont votées, par exemple, en ce qui concerne la rétention administrative en France, vont être des lois qui vont raccourcir de plus en plus les délais pour pouvoir faire des recours. Et même quand vous faites des recours, dans le cas de la rétention administrative, quand vous faites des recours, ça ne suspend pas.
2: C'est vrai.
3: Voilà, ça ne suspend pas. Si vous avez, par exemple, une obligation de quitter le territoire et que vous êtes arrêté et mis dans un CRA, vous avez des délais très courts, par exemple, de 48 heures pour pouvoir faire un recours. Mais ça ne suspendra pas votre obligation de quitter le territoire et on pourra à tout moment, pendant que vous avez déposé un recours, être expulsé, par exemple. Et dans l'autre cas, c'est que il faut pouvoir avoir accès à ces recours. Et donc, il faut pouvoir très rapidement être en contact avec des associations qui vont vous aider. Et les associations, elles manquent de plus en plus de moyens pour assister les personnes. Et ça, c'est lorsque vous êtes dans un cas bien précis, donc dans le cas de la rétention administrative. Mais imaginez, vous êtes une jeune femme exilée, isolée, vous n'avez pas d'hébergement, vous craignez pour votre sécurité parce que déjà, vous n'avez pas de logement et vous êtes dehors. Et en plus de ça, vous avez peur de vous déplacer parce qu'à tout moment, vous pouvez être contrôlée et donc mis dans un centre de rétention administrative, et vous n'avez pas accès non plus à des associations, enfin à des gens qui peuvent vous aider. Donc c'est dans ce sens-là que les lois qui sont votées, elles sont de plus en plus répressives, parce que elles tendent à compliquer les voies de recours et les voies légales de recours, et à compliquer l'accès à ces voies de recours du droit, en fait, pour les personnes exilées, pour les femmes exilées.
1: Merci beaucoup, Phil Stan. Et pour revenir du coup un petit peu sur ce que vous disiez par rapport aux associations, on aimerait maintenant revoir ce qu'il en est au niveau local. Et on voulait vous demander si vous pouviez nous parler un peu des associations et du terrain nantais, des travailleurs sociaux aussi, avec qui vous avez déjà peut-être pu être en contact grâce à votre collectif à Nantes. Selon votre expérience, qu'est-ce que vous pouvez nous dire sur les associations nantaises ?
3: Alors déjà, je voudrais vous dire que heureusement qu'il y a des personnes qui essayent de donner de leur temps et de leur énergie bénévolement. Force est de constater aujourd'hui que ce n'est absolument pas suffisant, parce que on est dans une période de restrictions budgétaires, et donc les premiers leviers qui sont mobilisés, c'est de réduire les moyens alloués à ces associations. Sur le terrain nantais, c'est vrai que Nantes, par exemple, s'est déclarée et a affiché une position de ville accueillante, de ville refuge, notamment lors des dernières municipales. Mais force est de constater sur le terrain que ce n'est absolument pas le cas, parce que depuis des années d'ailleurs, hein, je ne sais pas si vous aviez entendu parler, à un moment donné, il y avait eu au square d'Aviers des exilés qui avaient, lors d'un été, occupé le square d'Aviers pour attirer l'attention sur leur situation qui était très compliquée, notamment en ce qui concerne l'hébergement. Donc, depuis des années, en fait, on a tendance à fermer des lieux d'accueil. Les lieux, des places d'hébergement d'urgence sont de plus en plus réduites. L'accès à des centres de santé sont aussi de plus en plus réduits. Il y a des délais d'accès aux centres d'accueil pour demandeurs d'asile qui sont de plus en plus longs parce qu'on manque de places. Et puis récemment, je vous en avais parlé quand on a préparé cette émission, mais récemment, nous avions été contactés par une travailleuse sociale qui était psychologiquement très, très atteinte parce que elle suivait deux jeunes femmes qui n'avaient pas de logement et qui avaient accouché au CHU de Nantes et qui avaient été remises à la rue alors que un des enfants avait des problèmes de santé. Donc, les municipalités ont tendance à faire des déclarations de principe, et en l'occurrence, Nantes aussi a tendance à faire des déclarations de principe, et en même temps à réduire les budgets qui peuvent être alloués à des centres d'hébergement d'urgence ou à un accompagnement psychologique ou autre. Tout se resserre, quoi. Puis il y a aussi la préfecture qui va complexifier les modalités d'accès à la demande d'un titre de séjour, parce que maintenant tout est dématérialisé, il y a plus d'accès à des guichets physiques. Donc voilà, la situation sur le terrain nantais est très très très est très très compliquée. Mais elle est, je pense, partout.
1: Oui, et d'ailleurs, Madame Bassangui, vous nous parliez tout à l'heure de la CIMAD, donc une association d'aide aux migrants et migrantes, et vous avez l'habitude aussi de travailler auprès de cette association. Est-ce que vous observez les mêmes difficultés? Comment votre association gère-t-elle la situation avec toutes les difficultés que nous venons de citer?
2: Alors moi, je suis spécialisée dans la permanence qui s'occupe des violences faites aux femmes migrantes et j'ai l'habitude de recevoir des femmes avec des parcours différents et complexes mais qui sont face aux mêmes obstacles, c'est la dématérialisation. C'est un fossé, c'est pas possible quoi, il y a énormément de dysfonctionnements. Un dysfonctionnement qui est plus que massif et elles ne s'y retrouvent pas. Alors nous, on les accompagne énormément dans l'instruction d'un recours et donc on les aide à avoir les documents qu'il faut. Parfois, ce qui est compliqué, c'est qu'on est face à des femmes qui n'ont pas leurs propres documents parce qu'elles ont des situations familiales un peu compliquées. Elles ont été victimes de violences. La plupart, ce sont des violences conjugales et donc elles sont face à des anciens partenaires qui ne leur donnaient pas accès à leurs documents. Donc on est parfois face à des situations où elles n'ont pas accès à leurs propres documents administratifs, c'est-à-dire carte d'identité, passeport, parfois même leur visa, tout ce qui est nécessaire en fait pour pouvoir enclencher une demande. Et en fait, ce qui est compliqué, c'est qu'on peut pas leur demander d'aller prendre contact avec la personne qui les met en danger. Et donc, on se retrouve parfois dans des situations où on doit mettre pendant un moment des dossiers en stand-by. Et c'est extrêmement compliqué. Après, on a aussi énormément de difficultés avec la dématérialisation et notamment le site de la NEF qui, par moment, cause énormément de problèmes. Il n'y a pas longtemps, j'ai reçu une jeune femme qui avait enclenché une demande du titre de séjour après être arrivée en France et sa demande a tout simplement disparu. Donc, il faut savoir qu'elles n'ont pas le droit à l'erreur lorsqu'elles ouvrent un dossier, parce que ce soit une modification d'adresse ou un changement qui semblerait anodin pour nous, en vérité, ça peut bloquer leur instruction. Et surtout, ça peut faire en sorte que, comme l'adresse n'est plus la même, ce n'est plus la même préfecture qui est donc autorisée à suivre le dossier. Et c'est dans ce cas-là que son dossier s'est perdu. Donc, on a une femme qui a déjà fournit tous les documents et qui, lorsque elle essaie de se connecter sur son espace personnel, elle n'a plus rien. Et là, c'est extrêmement compliqué et on fait appel aux contacts privilégiés qu'on a dans les différentes préfectures. Mais on sait qu'on n'aura pas des réponses instantanées et qu'elles vont devoir attendre. Et donc, on sait que la précarité ne va que s'allonger pour elles, parce qu'elles ne peuvent pas prévoir l'avenir, elles ne savent pas si elles pourront travailler, elles ne savent pas où elles pourront habiter. Certaines, elles ont de la famille, d'autres, c'est via les associations. Nous, on reçoit souvent des femmes qui sont dirigées par d'autres associations, notamment Power Heure ou l'association de Bondy. Et c'est vrai qu'on se dit que, en fait, déjà, c'est compliqué pour nous et on a besoin de beaucoup plus d'aide parce que, voilà, quoi, il y a énormément de demandes. Mais on est parfois face à des situations qui sont complexes et où même nous, en fait, on ne peut pas comprendre, en fait, le site ou même la façon dont c'est dématérialisé. Alors, pour elles, c'est beaucoup plus difficile. Et donc, là, ce qui est vraiment frustrant, c'est qu'on est face à des critères d'appréciation qui sont très forts pour le préfet en matière d'éligibilité pour un titre, mais il n'y a pas ce devoir en fait de réponse et aussi de suivi effectif en fait de leur recours administratif.
1: Très bien. Et oui, je vous en prie.
3: Pardon, excusez-moi, je rajouterais que bien sûr que le rôle des acteurs locaux, il est indispensable et il est clair qu'il est sous-doté, mais en même temps, il y a une forme de délégation de services de la part de l'État ou des collectivités pour essayer de se reposer sur des associations qui, des fois, ont carrément pas les moyens. Les associations ne sont pas en mesure, et c'est ce que vient de dire grâce notamment à la dématérialisation ou même à l'accès à de l'interprétariat, par exemple. Ça, c'est un gros souci. Eh ben, les associations, elles sont pas en mesure de se substituer à l'État sur le plan de l'hébergement, sur le plan de l'accès aux droits. Elles peuvent orienter, elles peuvent accompagner, mais des fois, elles se retrouvent à faire un travail qui est vraiment pas le leur, quoi.
1: Elles pallient au manquement de l'État.
3: Exactement.
1: Ok, et de manière assez rapide, parce qu'on arrive vers la fin de l'émission, on voulait voir avec vous quelques solutions assez rapidement. Déjà, au niveau européen, quelles seraient les mesures les plus urgentes? Vraiment deux ou trois mesures de manière rapide. Et surtout, est-ce que vous pensez qu'il faille revoir les procédures d'asile ou alors celles qui sont déjà en place, il suffit de les appliquer et qu'elles seraient suffisantes pour pallier au problème?
3: Alors,
2: je sais pas, je te laisse commencer.
3: Ok, d'accord. Non, mais parce que, je dirais que les politiques qui sont déjà en place, elles sont déjà très répressives. Celles qui s'annoncent et qui continuent à être en place, elles sont encore plus répressives. Donc, je veux dire, en ce qui concerne des changements, je pense que il faudrait déjà un traitement d'égalité. Ce qui veut dire que ce qui s'applique à certaines catégories de réfugiés pourrait s'appliquer à tous les réfugiés. On sait que lorsqu'on a accueilli les réfugiés ukrainiens, l'Europe a montré à quel point elle était en capacité de mettre à disposition des moyens, de mettre à disposition des logements, d'accueillir dignement les gens. Et elle l'a fait parce qu'elle avait déployé une directive de l'Union européenne de 2001, je crois, grâce, hein, j'espère que je me trompe pas.
2: Non, oui.
3: Ouais, la protection temporaire qui peut être accordée à des réfugiés en cas de crise, de guerre. Ça avait été élaboré suite à la guerre en ex-Yougoslavie. Et c'était une directive qui établissait une procédure exceptionnelle et qui était destinée à faire face à un flux massif de personnes déplacées. Et moi, je l'ai vu, oui, effectivement, les transports gratuits, la mise en place de cours de français rapidement durant l'été, un guichet unique, des mots d'accueil bienvenue dans les gares avec une signalisation conséquente.
1: Oui.
3: Voilà, donc moi je dis... c'est très bien ce qui a été fait pour les Ukrainiens et encore une fois, c'est vraiment pas pour pointer du doigt, c'est à ça que doit ressembler un accueil digne de personnes qui ont déjà subi des violences, qui se déplacent parce qu'elles espèrent un avenir meilleur et qui sont violentées quand elles sont en déplacement. Donc c'est possible de le faire. Donc déjà, ça n'en prend pas la voie parce que avec la dernière loi là qui a été votée sur les hubs de retour au sein de l'Union européenne, ça n'en prend pas la voie. Et avec tout ce qu'il y a comme mesure d'externalisation, ça n'en prend pas la voie.
1: Très rapidement, je suis désolée. Grâce, est-ce que vous voulez rajouter quelque chose avant qu'on puisse conclure ?
2: Je voulais rebondir là-dessus parce que ça montre à quel point le droit peut être effectif. Donc le principal enjeu, c'est pas de créer de nouveaux droits. mais déjà de rendre effectif ce qui existe déjà. Parce que sincèrement, on a la capacité, c'est tout simplement la volonté. Et l'agenda politique qui porterait en fait une narration qui est très péjorative du migrant, qui en fait renforce en fait ce dysfonctionnement et qui en fait garantit cette précarité. Donc sincèrement, pour moi, déjà la réduction des délais en matière des recours administratifs, ça empêcherait énormément de précarité pour des individus qui sont totalement en capacité de rentrer dans les critères d'éligibilité. L'absence de réponse et le refus de répondre, encore une fois, on met des délais en matière de recours administratifs, on leur demande de les respecter. Quand ils ne sont pas respectés, elles sont souvent punies pour ça, mais l'administration doit aussi avoir un devoir de respect et de réponse raisonnable. Juridiquement, c'est plus possible, en fait. On ne peut pas exiger, en fait, de la stabilité et de l'intégration quand le système lui-même, en fait, va produire, en fait, cette même instabilité. C'est plus possible.
1: Très bien. Eh bien, écoutez, merci pour ces réponses et pour toutes ces informations. On arrive déjà à la fin de cette émission consacrée aux violences de genre subies par les femmes migrantes. Je voulais vraiment vous remercier, Madame Bassangui et Madame Filstan, pour la richesse de vos témoignages et pour toutes vos connaissances. Je suis désolée, du coup, on va devoir s'arrêter là. On est vraiment ravis d'avoir pu discuter autour de ce sujet et on espère que ça a pu convenir à tout le monde. On vous souhaite en tout cas une belle journée sur Euradio. Merci beaucoup.
2: Merci à vous.
3: Merci, merci. Pareil. Mais ça mériterait d'être creusé.
2: Oh que oui, c'est clair.
1: On
3: pourrait en dire des choses.
1: Merci beaucoup.
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5: Salut, bienvenue dans Novorama. Salut Clément.
6: Salut Antoine.
5: Une heure ensemble à écouter des nouveautés, c'est notre rendez-vous hebdomadaire. Clément, tu nous as ramené 4 albums.
6: Et bien cette semaine, je vous présente les nouveaux albums de Genesis Owusu, de Telehealth, de Dua Saleh et de Crackazat.
5: Très bien, puis en deuxième partie d'émission, je vous présenterai quelques découvertes. On commence tout de suite par le nouveau Genesis.

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1: Genesis Ouzou dans Novorama avec un extrait de son nouveau disque, Clément.
2: Et oui, pas plus tard que 3 minutes après avoir lancé l'album Red Star Woo and the Worldwide Scourge, voilà Genesis Ouzou qui cible Elon Musk, qu'il qualifie, je cite, de putain de débile, Donald Trump, un dictateur à toupet, et Kanye West, dont les fans, selon le morceau d'ouverture Pirate Radio, foutent en l'air mon équilibre, dit-il. Alors comme salve d'ouverture, soutenue par des rythmes oppressants et saccadés et des références malignes à Breathe de Prodigy, voilà une attaque plutôt directe, mais tout cela ne fait qu'effleurer la surface du troisième album studio ambitieux et légèrement chaotique de ce perturbateur australien. Là où le premier album primé aux Arias en 2021, Smiling With No Teeth, et sa suite de 2023, Struggler, ont consolidé Genesis Owusu en tant qu'artiste ayant un pied dans le monde du rap et un autre dans le monde du rock, Red Star Woo and the World Was Scourge est un album qui tente de tremper un orteil dans absolument toutes sortes de styles. Il y a de l'électronique inspirée de Chemical Brothers sur le titre Life Keeps Going qu'on vient d'écouter, une ambiance entre Gorillaz et Baxter Dury sur Falling Both Ways et des rythmes punk crasseux à la manière de Viagra Boys sur Most Normal American Voter. Tandis que The Worldwide Scourge est un morceau qui se présente comme une épopée théâtrale grandiose.
1: Oui, puis l'approche tout azimut hein, de Genesis Owusu ne se limite pas à la musique, hein, Clément.
2: Et oui, elle s'étend à tous les sujets qu'il aborde. Pensez à n'importe quelle horreur moderne peuplant le flux d'actualité. Et il y a de fortes chances qu'on en trouve une référence ici. Andrew Tate, la Palestine, les empires frauduleux de milliardaires et les politiciens qui se prennent pour Dieu. La surcharge est définitivement le sujet de Red Star Woo and the World Wars Scourge. En 2026, le flux quotidien de folie et d'atrocité peut sembler insupportable et Genesis Owusu nous fait nous sentir moins seuls à supporter tout cela. Combinez le contenu lyrique du disque chargé de tension avec sa danse imprévisible à travers les styles et les sons et vous avez un album qui est presque impossible à cerner. C'est une compilation conceptuelle entièrement portée par un seul homme et si nombre de ses morceaux, que ce soit la funk à la Thundercat de Hellstar ou le Most Normal American Voter cité plus tôt, agréablement décalé, si tous ces morceaux sont individuellement réussis, il faut néanmoins 3 écoutes minimum pour comprendre comment l'ensemble s'articule. Avec ses 15 morceaux, l'album Red Star Woo and the World Was Scourge pourrait se passer de quelques-uns des morceaux du dernier tiers. Ni le titre For Life, ni le répétitif Running Out of Time et ses 2 notes qui se battent en duel n'ajoutent grand-chose au mélange. On ne peut pas reprocher l'ambition de Genesis Owusu, ni sa capacité à traduire ses colères et ses peurs en une réponse véritablement réactive et urgente. Sur son 3e album, il a créé une véritable version contemporaine d'un disque engagé. Et on vous en fait écouter un 2e extrait tout de suite avec Falling Both Ways featuring Lady Hawk, c'est Genesis Owusu dans Novorama.
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1: Telehealth made that possible.
2: Telehealth dans Novorama avec un extrait de leur nouveau disque, Clément.
3: Et oui, Green World Image, c'est le deuxième album de Telehealth et leur premier sur le label Sub Pop pour ses revivalistes post-punk à l'énergie débordante. Le groupe puise dans le son et la subversion de Devo et des B-52s, tout en actualisant ses thèmes pour les années 2020. Un groupe formé à Seattle par le couple Alexander Attitude et Kendra Cox, Telehealth s'enrichit de musiciens issus de Tom Ten et d'autres projets indépendants. Alexander Attitude et Kendra Cox évoquent particulièrement les B-52s grâce à leur voix qui s'alterne et à leur diction distinctive. Et l'album s'ouvre sur un titre apaisant, User Onboarding Sequence, qui consiste en une voix off qui demande « Et s'il existait un modèle de vie reliant les individus, les finances, la nature et la technologie en une seule expérience fluide ?» Et ce morceau cède rapidement la place au plus entraînant The Telehealth Shuffle qu'on vient d'écouter, qui marie des lignes de basse et guitare anguleuses, des voix unifiées quasi

Et après un long solo de saxophone, Silver Spoon s'attaque à l'endettement, aux prêts étudiants et aux loyers. Voilà, si le propos peut sembler sérieux, Telly Health le rend cathartique en enrobant des revendications légitimes dans un punk rock dansant enjoué, où les rimes jouent avec TikTok, La Bourse, Madonna et Nirvana. Voilà, l'album se conclut sur un titre un peu plus sincère, Living, Laughing, Loving, Trying, qui heureusement ne concrétisera pas la menace d'Alexander Attitude d'écrire des chansons avec un chatbot d'intelligence artificielle. Voilà, et on vous en fait écouter un deuxième extrait, c'est Kokomo 2 de Telly Health.

0: C'était Dua Salé dans Novorama avec un extrait de Off Earth and Wires, Clément.
1: Et oui, dans son album de 2023, I Should Call Them, que je vous avais présenté dans cette émission, la musicienne sudano-américaine Dua Salé a chroniqué une romance queer sur fond de dystopie et de répression mondiale. Et son deuxième opus, Off Earth and Wires, qu'on s'écoute aujourd'hui, eh bien, celui-ci est tout aussi conceptuel, ses préoccupations face au chaos, à la crise climatique et à l'IA étant pleinement affichées. Cependant, ce second album voit également Dua Salé s'affirmer en tant que star de l'art pop, plaçant la métaphysique au cœur d'une musique engagée. Car sur cet album, la perspective de Dua Salé est celle d'une personne déplacée, apparemment inspirée par sa propre expérience de migration vers les États-Unis en tant qu'enfant réfugié, lorsque sa famille musulmane Tunjo a fui la guerre civile soudanaise. Et l'album débute avec une chanson de rupture, Five Days, des arpèges de guitare acoustique cédant la place à des percussions industrielles et au creep punk de Dua Salé, évoquant son morceau de 2023, Daylight Falls. Le R&B progressif privilégie souvent l'esthétique, l'expérimentation et l'expression aux dépens des chansons elles-mêmes, et c'était souvent le cas avec la production antérieure de Dua Salé. Cependant, son songwriting s'est clairement structuré depuis.
0: Et puis en tant qu'autrice, eh bien, Salé conçoit ses collaborations comme une démarche collective, hein, Clément.
1: Oui, pour le précédent album, I Should Call Them, elle avait fait appel à des artistes partageant une affinité pour le R&B expérimental et les paradigmes pop comme Gallant ou Serpent With Feet. Dua Salé poursuit cette approche organique ici avec Billy Lemos, producteur exécutif de SZA, la chanteuse R&B soudano-néerlandaise Gaïda et le leader de Bon Iver, Justin Vernon. Et ce dernier apparaît sur trois morceaux, mais le sublime Keep Away, morceau folk aux accents bucoliques, qui évoque l'œuvre du Doobie Brothers Michael McDonald, est un incontournable. La musicienne met en avant son héritage diasporique sur le nostalgique I Do, enrichi du oud arabe, un instrument proéminent dans la tradition musicale soudanaise, et portant une maxime sinistre, je cite et je traduis, on dit « celui qui fabrique du poison se lèche les doigts ». Mais la chanson rend aussi un hommage stylistique à sa ville d'adoption, Minneapolis, en écho au son des années 80 de Jimmy Jam et Terry Lewis, qui se sont associés à Janet Jackson sur son album de 86 « Control ». La voix de Dua Salé hérite même de cette qualité respiratoire très distinctive de Janet Jackson. Et Dua Salé réserve sa plus grande déclaration pour la fin avec le morceau All Is Love et ce sifflement léger et une référence lyrique ironique au trauma où elle dit de toute façon le syndrome post-traumatique m'a donné envie d'oublier. Ce morceau est un hymne glitchy à l'idéalisme face à la souffrance humaine et elle est rejointe par la poète et jazzwoman nominée aux Grammy Awards, Aja Monnet. Voilà, sur cet album Of Earth and Wires, Dua Salé révèle une certaine assurance en tant que chanteuse-autrice, embrassant pleinement la pop sans abandonner sa curiosité expérimentale. Par-dessus tout, elle utilise la pop comme médium pour continuer à plaider en faveur de l'égalité et de la justice sociale. En effet, avec ses futurs goûts ambitieux, Dua Salé nous offre un baume émotionnel quand les temps sont durs. On va l'entendre avec l'une des trois collaborations avec Bon Iver sur cet album, c'est le morceau Keep Away.

0: Krakazat dans Novorama qui vient de sortir un nouveau disque. Clément, tu l'as écouté, tu nous en parles maintenant.
1: Et oui, avec l'album Sun, sorti chez Free Range Records, Krakazat livre un quatrième album qui élargit nettement son horizon. Producteur et multi-instrumentiste originaire de Bristol, aujourd'hui basé en Suède, Ben Jacobs de son vrai nom, confirme ici une singularité déjà bien installée, celle d'un artiste capable de faire dialoguer la house, le jazz, la soul et la funk sans jamais forcer la conversation. Annoncé comme son travail le plus collaboratif à ce jour, l'album rassemble une série d'invités, de musiciens qui donnent au disque une ampleur assez nouvelle. Loin du simple exercice de style, Sun est un album qui s'appuie sur une écriture plus organique, plus vivante, où les arrangements live prennent le pas sur la pure logique de production. Krakazat semble ici moins construire des morceaux que diriger un groupe, avec une attention particulière portée aux textures, aux souffles, aux contretemps et aux lignes de basse.
0: Oui, puis le disque s'inscrit dans une esthétique très cohérente, hein, Clément.
1: Oui, une esthétique faite de jazz funk lumineux, de soul house et d'échappées plus groovy, parfois proches du hip-hop. Des titres comme Promised Right ou Who's Boss mettent en avant cette dimension instrumentale et ce goût pour les influences des années 70, tandis que Shine rappelle les racines les plus house du producteur. Le récent single What You Say qu'on vient d'écouter donne la mesure d'un album qui revendique une chaleur immédiate mais sans sacrifier la finesse de l'écriture. Ce qui nous plaît sur cet album Sun, c'est la manière dont Krakazat réussit à faire tenir ensemble plusieurs héritages sans tomber dans le pastiche. Le disque ne se contente pas de convoquer le jazz ou la soul comme des références d'appoint, il les intègre au cœur d'un langage électronique qui reste pleinement contemporain. Il en ressort un album solaire et généreux qui s'adresse autant aux amateurs de house élégante qu'aux auditeurs sensibles aux formes plus vivantes du jazz moderne. Dans un paysage où la frontière entre musique de club et musique jouée tend souvent à se brouiller, eh bien Sun trouve un point d'équilibre rare et Krakazat y affirme une vision plus ample, plus assumée et presque plus mature. C'est un disque qui avance avec souplesse mais qui laisse une impression durable, celle d'un artiste désormais pleinement maître de sa palette. Une réussite confidentielle, mais une réussite solide dont on vous fait écouter un deuxième extrait avec Set My Son featuring Eva Lazarus. C'est Krakazat tout de suite dans Novorama.

Johnny Elsewhere dans Novorama, c'est le projet solo de John Messina. C'est un chanteur, auteur, compositeur et interprète basé à New York qui mélange indie rock, psychédélique et electronica pour créer un son à la fois rétro et futuriste. Je ne sais pas si vous voyez ce que je veux dire. En tout cas, ce morceau est extrait de son premier album complet de 12 titres qui s'appelle Future Vision, qui vient juste de sortir avec ce morceau qui s'appelle White Lies, un morceau fragile entre vérité et mensonge, où un petit mensonge blanc censé être inoffensif finit par créer de la distance dans une relation. Le texte en tout cas explore l'idée que même les petits mensonges demandent un engagement et qu'une fois dit, ils modifient la confiance même si l'intention n'était pas de blesser. On continue maintenant avec Tom Ranger, le projet d'Alex Simon, Simon si vous préférez, qui crée de l'électronique dansée, inspirée du sud-ouest américain. On va dire ça comme ça. En tout cas, après avoir ouvert pour Orbital et Thievery Corporation et joué à Shambhala et Burning Man, il transporte en tout cas les foules dans des paysages sonores comme ça, entre désert, forêt et cosmos. Mother Moon a été composé dans une grange de 700 ans en campagne française, nous dit le communiqué, pendant un été chaud et orageux. C'est la première fois en tout cas qu'Alex Simon chante en premier plan, en tout cas une transition vers une musique plus vocale, écrite avec sa femme Gabriella, pleine de désir de connexion avec la nature. Le morceau reprend là où l'album Confluence s'est arrêté et continue en fin de compte le voyage vers le cosmos. Mother Moon, c'est Tom Ranger dans Novorama.

Vous venez d'écouter Warlock de Sundozer. Sundozer, c'est un artiste indépendant qui s'inscrit dans les territoires de l'électronique sombre, de la cold wave, de la synth wave et de l'inditronica, avec des ambiances nocturnes, des nappes de synthé analogique et des lignes de basse profondes. Son évoque un univers entre cinéma, science-fiction et tension intérieure, parfait pour les nuits urbaines et les autoroutes tardives comme ça. On va écouter maintenant Batax. Alors leur truc, c'est mélanger les genres et les influences jazz, techno, funk, world, et créer comme ça une sorte de trance collective, un moment où, en fin de compte, tout le monde lâche prise, hein, dans un monde qui part en vrille. Et en tout cas, ils offrent un espace de fête, de célébration, un court instant où la musique rassemble vraiment. Et le morceau qu'on va écouter maintenant s'appelle Tartine de Bamboche, ça ne s'invente pas.

Life is Art, le nouveau single du chanteur, songwriter Adam W. Fitzgerald, a.k.a. Kules of Detroit. Avec ce son caméléon entre indie rock et dream pop, on est très content en tout cas d'écouter ce titre qui vient de Underflow Records. On continue avec l'insouciance qui nous vient d'Hollande, avec ce son léger qui peut nous rappeler les vacances en quelque sorte, comme vous allez pouvoir l'entendre sur le morceau Like It A-N-O.

0: Ah, on aurait voulu l'écouter jusqu'à la fin, ce morceau de Christian Sean, Saint Loreto. Eh bien, on vous invite à aller jeter un coup d'œil sur notre site web novorama.com et Noveo, Era, Emma. On en parle dans la section nouveautés. Et puis d'ici là, on se retrouve la semaine prochaine, effectivement, à la radio, avec une nouvelle émission. Clément, on aura notamment Romy Steiner en interview. Salut.
1: Salut Antoine. 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

0: cours cette émission absolument improvisée, nous comptons sur la bonne volonté et sur la compréhension de tout le monde.
1: Alors nous avons besoin que vous soyez vous aussi les auteurs de cette émission, que vous fassiez preuve vous aussi d'une certaine imagination créatrice.
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des flûtes archaïques venues du riff marocain, des guitares hypnotiques teintées d'esprit californien, des bulles numériques croisant un dance floor africain, un mandra bouddhiste traversant un paysage urbain. Voilà quelques images sonores symptomatiques du thème que nous allons évoquer durant l'heure qui vient. Cette semaine, Solenoid a décidé de vous emmener sur un de ses terrains de jeu favoris. Un terrain qui, bien qu'associé à l'explosion du mouvement hippie, n'a cessé de se transformer au fil des générations. Bref, certains d'entre vous l'auront deviné, aujourd'hui, c'est à un libre inventaire de musiques hallucinogènes que Solenoid va vous convier. Des musiques tant anciennes qu'actuelles, qui pendant près d'une heure cracheront de vos enceintes un déluge de sonorités bourdonnantes et de rythmiques lancinantes. Entre déviance rock et hallucination funk, de thèmes soufis en symboles chamaniques, Solenoid se soumettra aujourd'hui aux aléas d'un mix polychrome à travers lequel notre perception de l'espace, du temps, des formes et des couleurs pourrait bien être altérée. Un mix brumeux et parfois acidulé qui, l'espace de 55 minutes, proposera une vision élargie du concept de musique psychédélique. Bienvenue en Ecstasy, territoire sonore versatile et fertile. Bienvenue dans cette zone multidimensionnelle dédié à tous ceux qui aiment conjuguer expérience sonore et dérèglement sensoriel. Vous l'aurez compris, Solenoid s'adressera aujourd'hui aux amoureux et autres sympathisants de la drug music. Et pour cette première escale en ecstasy, nous vous confierons au caïd du soufisme futuriste, l'incontournable Merkan Dede.

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0: 1 heure avant d'entrer dans la sphère, vous serez comme drogué, assommé mais parfaitement lucide. Ne vous inquiétez pas. Le traitement vous a préparé à cet état.
1: Si je pouvais bouger, tout serait compromis.
2: Pour être sans danger, l'expérience exige un sujet absolument passif, mais capable de mémoire.
3: Un dormeur éveillé.

0: vraiment hallucinante. Ces vibrations, il faut l'avouer.
1: Ça va, ça donne?

0: Tu as eu des hallucinations ces temps-ci?
1: Non. Pourquoi je devrais?
0: Oui, tu devrais.

Peut-être l'ignorez-vous, mais vous testez actuellement les vertus hypnothérapeutiques de musique visant l'extase ou la transe. Entre bourdonnement entêtant et effet euphorisant, nous gravitons depuis presque une demi-heure dans un espace polymorphe où cohabitent DJ turc, jazzman américain, rocker mongol ou encore maître musicien marocain. Pour connaître tout le détail de cette première escale en ecstasy, rendez-vous dès à présent sur notre site internet solenopole.org. Poursuivons sans plus attendre notre périple hypnotique en compagnie cette fois-ci d'une légende du space rock psychédélique, Hawkwind.

Bonsoir. Je voudrais vous inviter dans le monde de l'optique spectaculaire. Ça peut être une machine à hallucination parfaite et beaucoup, beaucoup plus. Mais ce n'est pas vrai, c'était des essais de transmission que vous avez captés. Nous pensions que personne ne pourrait le faire.

0: Je crois que mes hallucinations recommencent. À tous les deux, vous ne pouvez pas être vrais.
1: Oh, nous avons enregistré vos hallucinations, ainsi que je vous l'avais dit. On a fait analyser l'enregistrement. Vous êtes prêts pour l'étape suivante?
0: C'est une merveilleuse nouvelle.

0: Dans quelques instants, nous arriverons au terme de ce périple en extasie. Une émission qui, pendant près d'une heure, vous aura fait tester toute une gamme de saveurs musicales acidulées et colorées. En résumé, cette émission vous aura permis de faire un petit tour éminemment subjectif du monde des musiques psychédéliques. Mais avant de quitter cette bulle spatio-temporelle, sachez que Solénoïde aura été aujourd'hui le point de rencontre de nombreux artistes cultes, tels que Funkadelic, Spaceman 3, Hawkwind ou encore Merkan Dede. Soit un panel de personnalités musicales singulières et parfois éloignées. Personnalités qui, sans nous faire sortir des frontières de l'extasie, nous auront conduit des plaines d'Asie centrale à la Turquie, en passant par l'Allemagne, l'Inde et les États-Unis. 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Et bien voilà, du funk cosmique à l'électro-soufi via le space rock, nous achevons sereinement cette première escale en extasie. Pendant près d'une heure, nous aurons vécu une expérience musicale susceptible de modifier nos états de conscience ou d'accompagner certains rêves éveillés. Bref, l'occasion de découvrir ou redécouvrir une contrée virtuelle, l'extasie, contrée peuplée de surdoués et dégénérés de l'écriture musicale à caractère hallucinogène. Une simple prise de contact avec ce royaume de l'exode mental, pays imaginaire que Solénoïde n'a assurément pas fini de vous faire traverser. Vous venez d'écouter Escale en extasie, une émission imaginée et mise en onde par Solénoïde.
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4: Oh, Stadler!
5: Quoi? C'est fini?
4: Ben oui, t'as aimé?
5: Je sais pas, je me suis endormi dès le début.
4: Eh ben, t'as pas raté grand-chose.

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2: J'avance, j'avoue, j'aurais dû mettre mes bottes dans le caoutchouc.